0: Lorsque l'Iranien Alireza Rehbani et la Tunisienne Dolsaf Hamdani se croisent autour de la poésie d'Omar Khayyam, vous êtes bien sûr RFI. Et là, Sophie Bessis, il s'agit bien d'un pont musical, celui-là.
1: Bien sûr. Et c'est un recueil qui est musicalement magnifique et qui en même temps veut dire beaucoup de choses à part une musique. Ce mélange entre Rehbani et Dolsaf Hamdani, c'est quand même aujourd'hui, dans cette période de régression religieuse de République islamique en Iran, reprendre Omar Khayyam et chanter l'ivresse.
0: L'ivresse.
1: Je crois que c'est très important.
0: Ne pense pas au lendemain de cette nuit, prends du vin, il faut saisir les doux moments de notre vie, c'est ce que dit ce poème.
1: Tout à fait, voilà, et je pense que aujourd'hui il est bon de se souvenir qu'il y a eu dans cette partie du monde des poètes qui pouvaient dire cela.
0: Comment dit-on ivresse en arabe?
1: J'ai oublié. Sokran.
0: Sokran.
2: Est-ce que vous êtes quelqu'un du dedans?
3: J'ai travaillé avec Roger Blin et Pierre Bertin. J'avais 17 ans, je travaillais des rôles très très jeunes et même des jeunes garçons.
2: Ou du dehors?
1: J'ai intitulé ce petit récit que j'ai fait, qui est la seule tentative autobiographique que j'ai faite dans tous mes écrits, c'est que je suis à la fois dedans et dehors, ou dehors et dedans. Je ne peux pas choisir entre le dedans et le dehors, mais voici ce que je suis, dedans et dehors.
0: Alors, peut-être qu'il y a un tableau dans votre refuge parisien, c'est ce que j'ai lu d'ailleurs dans ce joli récit « Dedans, dehors
1: oui. ».
0: Dans votre refuge parisien, il y a un tableau qui représente la montagne aux deux cornes.
1: La montagne de Cornes, c'est quelque chose de très important pour les Tunisois. C'est le Boukornine. Tunis est au fond d'un golfe. Il y a un cordon littoral.

0: ce cordon littoral, il y a Carthage, qui a eu une vie très longue au cours de l'histoire. Et de l'autre côté du golfe, dans ce qu'on appelle la banlieue sud, il y a une montagne qui s'élève un peu toute seule, tout près de la mer, tout près de la côte, et elle a deux cornes, deux petits sommets. Et elle s'appelle le Boucornine. Et elle voit tout. Et on la voit de partout.
1: Vous continuez de regarder le monde de cette montagne tout en étant dans votre refuge parisien.
0: Absolument. Quand je vais sur la mer à Carthage, c'est ce Boucornine que je vois en premier. Il est en face de moi.
1: Vous êtes née en 47, Sophie, en petite colonisée, pourrait-on dire, dans le Tunis des années 50, et dans une famille juive bourgeoise plutôt ancrée à gauche.
0: Non, enfin, cela dépend des générations. Disons que ma famille maternelle appartenait à une classe moyenne, et ma famille paternelle, c'était plutôt la grande bourgeoisie, les grands notables juifs. Ancrée à gauche, ce sont mes parents.
1: Oui, votre mère, Juliette Bessis, qui est connue, spécialiste de l'histoire contemporaine du Maghreb, notamment, appelait votre sœur « Petit printemps des peuples pour la paix ».
0: Voilà, elle nous trouvait des noms quand on était gamine. Et le printemps des peuples pour la paix, c'est très important dans l'imaginaire communiste. Voilà, elle en avait fait de la poésie. Mais effectivement, nous avons été élevés tout de même dans cet habitus culturel, politique, qui, je crois, bon, mes parents ont petit à petit se sont séparés du parti par anti-stalinisme aussi, Et donc, mais ils sont restés gauche toute leur vie. Et donc, moi, j'ai été élevé dans cet habitus communiste à tous les niveaux, que ce soit dans le quotidien, que ce soit sur le plan culturel. Il y a une culture de cette génération. Il y a une cinéaste tunisienne qui a fait un film là-dessus qu'elle a appelé Oled Lénine, c'est-à-dire les enfants de Lénine. Et elle a fait un documentaire sur les enfants de communistes. Mmh. On n'était pas tout à fait comme les autres, les enfants de communistes.
1: Voilà. En tout cas, il y avait une pression politique que l'on sent comme ça. Vous l'écrivez d'ailleurs dans Dedans, Dehors. Il y a cette phrase, c'est dommage que tu ne sois pas allé en prison. Oui, si tu avais fait de la prison, tu ne serais pas parti. Pourquoi vous êtes parti? Vous nous avez abandonnés. Ce reproche, il fait référence à quoi?
0: Là, c'est une amie très proche qui a fait, elle, de la prison. Ça, c'était qui appartenait au mouvement Perspective en Tunisie. Le mouvement Perspective en Tunisie est un mouvement à l'extrême gauche, à la gauche du Parti communiste, qui a été créé en 1962, si mes souvenirs sont bons, et qui a très vite été réprimé par le régime de Bourguiba. Et j'ai été proche du mouvement Perspective, mais sans y avoir adhéré. Et donc cette amie, alors, ce qui est important dans ce paragraphe que je vous ai cité, c'est pas seulement pourquoi tu n'es pas allé en prison, c'est pourquoi êtes-vous parti. Elle s'adresse aux Juifs en général, là, et aux Juifs de gauche. Et donc, il y a chez une partie de cette gauche, c'est de dire, il fallait pas partir. Et donc, c'est une espèce d'abandon, parce qu'il y a une nostalgie de cette présence dans un certain nombre de pays arabes, même s'il y a par ailleurs une hostilité à la présence juive. C'est quelque chose de très contradictoire. Donc, on n'a pas suffisamment analysé, je pense, cette ambivalence des postures dans le monde arabe vis-à-vis de la part juive de ce monde arabe.
1: C'est aussi pour ça que vous êtes là en sol majeur. En tout cas, on pourrait vous concernant, Sophie Bessis, dire qu'il y a eu aussi un dedans-dehors du communisme, vous l'avez dit, vous avez adhéré et puis vous en êtes sorti. La révolution, c'est un mot, je pense, qui sonne quand même à vos oreilles.
0: Tout à fait.
1: Vous l'avez vécu à Paris, du côté de mai 68, du côté de mai 68 à Paris.
0: Oui.
1: Et à l'époque, d'ailleurs, vous avez semblé hésiter peut-être entre la révolution de 68 et la révolution trotskiste.
0: Non, je n'ai pas hésité. Disons que quand j'ai quitté le Parti communiste, parce que je le trouvais excessivement stalinien, il était encore et puis trop aligné sur le Parti communiste français, qui n'avait pas encore fait sa mue, contrairement à d'autres partis communistes européens comme l'italien. Donc je quitte assez vite. J'ai dû passer peut-être 3 ans au Parti communiste tunisien, quelque chose comme ça, pendant que j'étais étudiante. Et puis, à l'époque, le Parti communiste tunisien était contre mai 68. Parce que mai 68 avait un côté libertaire.
1: Qui ne l'arrangeait pas.
0: Qui ne l'arrangeait pas. Les communistes ne sont pas des libertaires. Ils ne l'ont jamais été. Et donc, moi, mai 68 m'a tout de suite séduite. Et le seul moment, autre moment de ma vie, où j'ai retrouvé ce sentiment-là, cette atmosphère-là, ça a été les premières semaines de la révolution de 2011 en Tunisie.
1: Vous étiez où à ce moment-là?
0: J'étais à Tunis.
1: En tout cas, là, si on reprend le fil de votre parcours, la Tunisie un peu dedans, dehors, la France un peu dehors, dedans.
0: Oui.
1: Et puis l'Afrique. C'est agrégé d'histoire, Sophie Bessis, et vous ne vous en êtes pas tenu à l'Afrique du Nord. D'ailleurs, je remarque que beaucoup d'Africains du Nord ne connaissent pas l'Afrique subsaharienne et réciproquement. Oui. Et vous, pourtant, vous dites que l'histoire de l'Afrique subsaharienne, chez vous, elle est centrale.
0: Tout à fait. Mais c'est dû aussi à une circonstance dont je n'ai pas été maître. En 1962, pour des raisons politiques trop longues à expliquer, mon père, qui était agronome, a été nommé à la FAO, l'Organisation Mondiale pour l'Alimentation et l'Agriculture, et a été nommé à Yaoundé, Cameroun. Et donc, j'ai effectué ma seconde et ma première au lycée Leclerc de Yaoundé. Ensuite, de quoi il a été nommé ? À Addis Abeba. Et j'ai effectué le premier trimestre de ma classe terminale au lycée franco-éthiopien Gebre Mariam d'Addis Abeba.
1: Wow.
0: Et donc, il se trouve que, par les hasards de l'histoire, j'ai été plongé, en fait, d'abord dans l'Afrique équatoriale, puisque c'était le Cameroun, dès ma prime adolescence. Ensuite, de quoi j'ai commencé des études à Paris, et la seule année, en fait, dans le cursus français, enfin à l'époque, à mon époque, c'était comme ça, où on a du choix. C'est l'année de maîtrise. Et donc, j'ai choisi de travailler sur l'Afrique subsaharienne.

0: L'enseignante que vous avez été, Sophie Bessis, bien sûr, a reconnu le Mali d'Oumou Sangaré. C'est
1: bien
0: un nom
1: sûr.
0: Que vous m'avez cité. On aurait pu feuilleter, c'est vrai, un roman d'Amadou Kourouma ou de Mongo Betty, que vous avez enseigné aussi, mais nos oreilles ont voulu feuilleter un peu plus de musique. Pour revenir à ce « dedans-dehors », où j'ai relevé cette phrase, vous dites « Je les aime, ces Afriques. C'est de là que viennent mes génies, ceux qui m'ont appris. C'est du pays du Baobab que vient mon jumeau, mon double, mon Ibeji. » Qu'est-ce que c'est que ce Ibeji?
1: C'est quelqu'un qui est décédé il y a 2 ans, qui s'appelait Jean-Pierre Ndiaye, et qui a été un grand sociologue, un révolutionnaire à sa manière. Et c'est vrai que Jean-Pierre avait un côté magicien, un côté génie. Et il est vrai, pourquoi cette phrase? Donc j'ai vécu au Cameroun après à l'âge adulte, après quoi je suis venue à Paris, j'ai été journaliste pendant une grosse 20aine d'années, j'ai travaillé aussi bien en Afrique centrale qu'en Afrique soudano-sahélienne. Eh bien, ceux qui m'ont le plus influencé sont des gens qui viennent du sud du Sahara.
0: Et pourquoi? Vous savez pourquoi?
1: Non, je ne sais pas, je ne me suis jamais posé la question.
0: Sur quoi repose ce sentiment d'appartenance de vécu? Vous parlez de vécu, mais aussi intellectuel apparemment.
1: Ah, tout à fait, mais parce que l'Afrique subsaharienne, contrairement à la doxa, a produit de très grands intellectuels. Et ces intellectuels ont une particularité peut-être par rapport au monde arabe. Je ne vais pas me faire aimer de mes compatriotes
0: oui,
1: en disant cela.
0: C'est une pente dangereuse.
1: Mais il y a... chez les intellectuels des années 1960 et 1970, subsahariens, un sens de l'universel très puissant qu'on ne trouve pas chez leurs contemporains du monde arabe, dont beaucoup se sont réfugiés dans une sorte de spécificité arabo-musulmane qui les a empêchés de penser l'universel et de penser leur participation à l'universel. Et d'ailleurs, le mouvement de la négritude, qu'on a très mal interprété à certaines périodes. Certains s'en sont repentis d'ailleurs. Les Soyinka qui avait dit cette fameuse phrase
0: « Le tigre ne chante pas sa tigritude. » »«
1: Le tigre ne chante pas sa tigritude. Il saute sur son ennemi et le dévore. » Après à regretter. Mais la négritude a été, pour les Césaire, pour les Senghor et pour leurs disciples, un chemin d'accès à l'universel.
0: Et vous, la négritude, ça a permis quelque chose? Ça a permis de...
1: Quoi donc, la tigritude ou la négritude?
0: Ah, vous êtes joueuse. Ouais. Non, alors, la tigritude ou la négritude, est-ce qu'elle vous a permis de...
1: Oui,
0: une reconnexion?
1: Elle m'a permis de penser, elle a initié peut-être mon chemin, qui est le chemin d'accès à l'universel à partir du Sud, ou à partir des Suds. Voilà.
0: Mais à un moment donné, vous avez été rattrapée par le monde arabe. Ce qui aurait pu me faire dire que vous, l'amoureuse de l'altérité, vous ne pouvez pas vraiment vous vivre sans les Arabes. Mais à quel moment, ou plutôt sous quelle latitude, je ne sais pas, ou à quel moment historique, vous avez eu plus la sensation de faire partie de ce qu'on appelle les autres?
1: Je crois que j'ai toujours fait partie des autres. Je ne sais pas quand, parce que vous parlez, vous employez le terme de sensation. Cette sensation, je l'ai toujours eue. Quand est-elle arrivée à la conscience? Ça, c'est autre chose. Je pense qu'elle est arrivée à la conscience à l'adolescence. Comme je le dis dans ma lettre à Anna Arendt, un moment, je pose la question, étions-nous juifs? Sans aucun doute et si peu. Qu'est-ce que ça veut dire? Nous étions tout à fait laïcs. Comme je vous le disais, mes parents étaient communistes, donc totalement athées. J'ai hérité cela d'eux, d'ailleurs. Je suis une incroyante incorrigible. Mais nous étions pleinement tunisiens. Mais, quelque part, nous étions juifs, donc nous étions un peu des autres, tout de même. Et puis, après l'indépendance, il y a eu, beaucoup moins violemment, si vous voulez, que dans d'autres pays arabes, mais il y a eu une marginalisation des juifs en Tunisie. Puis après, je suis arrivé au Cameroun, j'avais 15 ans. J'ai plongé, je veux dire, j'ai adoré l'Afrique subsaharienne, c'est pour ça que je dis qu'elle fait partie de
0: moi-même. Vous vous sentiez moins autre dans cette Afrique subsaharienne?
1: J'étais autre différemment.
0: Alors c'était quel autre?
1: Je vais vous raconter une anecdote, j'arrive en seconde. Et vous savez qu'en Afrique subsaharienne, Dieu, c'est pas neutre. Je crois que les peuples africains ont un sentiment religieux fort. Je parle pas des fondamentalismes,
0: oui,
1: etc.,
0: oui.
1: Pas du tout. Et alors j'arrive et mes nouveaux camarades de classe me disent « Et quelle est ta religion ?» Je dis, moi, j'en ai pas vraiment, Mais bon, si je dois en dire une, je suis juive. Ah bon, tu es juive? Et tu es juive musulmane ou tu es juive chrétienne? J'étais folle de joie en disant, voilà un pays où la question juive n'existe pas.
0: Et très joli.
1: C'était très bien. Donc j'étais autre différemment. En France, j'étais autre différemment, bien entendu. Oui, bien sûr, j'ai maintenant la nationalité française. Depuis, j'ai la double nationalité, comme je le disais. Je suis imprégné de culture française. Je suis un pur produit de l'université française. Mais en même temps, je suis aussi autre.
0: Pas que. Vous n'êtes pas que. Pour en arriver à notre époque, Sophie Bessis, dont vous dites que nous avons mal à l'autre dans cette époque où nous vivons, et vous l'écrivez cette phrase à Hannah Arendt dans « Je vous écris d'une autre rive », donc paru chez Elizade. Et avant de voir sur quoi porte votre désaccord, on va rappeler quand même rapidement qu'Hannah Arendt était une politologue, une philosophe allemande connue pour de nombreux travaux, mais notamment sur le totalitarisme. Donc on a elle qui est juive allemande, vous Sophie Bessis qui êtes juive arabe, et apparemment vous ne regardez pas la question de l'État hébreu avec la même lumière. On va écouter un élément de votre réponse, de ce que vous pourriez lui répondre réellement à ce qu'elle disait en 1973. C'est une archive ORTF et le journaliste lui demande ce que l'État d'Israël a changé, selon elle, sur le plan politique et psychologique pour les Juifs dans le monde.
2: M. Oh, I think it has changed everything.
3: Je crois que cela a tout changé. Aujourd'hui, le peuple juif est vraiment uni derrière Israël. Ils sentent qu'ils ont un État, une représentation politique, tout comme les Irlandais, les Anglais ou les Français. Ils ont non seulement une patrie, mais ils ont un État-nation et leur attitude tout entière envers les Arabes dépend pour une grande part d'une identification que les Juifs venant d'Europe centrale ont toujours faite, instinctivement et sans réfléchir. L'État doit être nécessairement un État-nation.
2: M comme Marc Page.
1: C'est important la lumière du premier jour. Elle n'est pas la même chez moi et dans vos brumes. Ma mère portait un nom qui veut dire bonheur en arabe. Elle était née dans une oasis au bord du désert. Et les hommes de sa famille faisaient commerce de bétail avec la Tripolitaine voisine. Ils connaissaient les routes des sables et pratiquaient la langue qu'on y parlait. Un aïeul du côté paternel avait quant à lui décidé d'aller faire fortune dans la capitale de l'Empire. L'Empire alors, ça n'était pas l'Europe, pas encore. À Istanbul, il côtoya ces juifs qu'il avait fui il y a quelques siècles pour trouver refuge chez le sultan. Quand il revint chez lui, il acheta des terres à Carthage. Enfant, nous nous promenions entre les pierres tombales du Tophet punique et courions à travers les colonnes des thermes romains voisins. Les historiens indiquent que les rituels phéniciens sont proches de ceux du Lévitique. Qui a emprunté à qui ? La rue dans laquelle j'habite quand je retourne chez moi, à Carthage, s'appelle rue Septime Sévère, empereur romain de souche africaine, qui batailla contre les Germains, les barbares de l'époque, sur les berges du Rhin, et mourut à York, dans la froide Bretagne d'alors, loin de son pays, dont il avait, dit-on, gardé l'accent et les coutumes. C'est ma rue. Mon grand-père paternel, un de ces juifs de cour que vous ne tenez pas en haute estime, admirait la République que la France conquérante avait fait connaître sur nos terres, et coiffait le tarbouche, ce couvre-chef d'origine ottomane, quand il rendait visite au bey. Les grand-mères, elles, portaient l'Italie dans leurs veines. Leurs aïeux venaient en partie de Livourne et de Pise, ces villes que le duché de Toscane ouvrit jadis aux séfarades chassés d'Andalousie. Dans les marmites de la mère de ma mère, se rencontraient toutes les cuisines de ce que vous appelez l'Orient, et toutes les langues se partageaient sa bouche. Mes rêves n'ont assurément pas la même couleur que les vôtres. Étions-nous juifs ? Sans aucun doute, et si peu.

0: Alors à travers cet extrait de Je vous écris d'une autre rive, lettre à Hannah Arendt, c'est quasiment une leçon d'histoire que vous lui donnez de votre rue à Carthage, Sophie Bessis. Et derrière, évidemment, vous lui reprochez sa conception du sionisme.
1: Hannah Arendt est très contradictoire à cet égard. Dans sa jeunesse, elle a été sioniste. Et ensuite, elle a fait partie de ces intellectuels européens juifs. Elle est devenue américaine par la suite, quand elle a été d'abord contrainte en 1933 de quitter l'Allemagne, et contrainte en 1940 de quitter la France où elle avait trouvé refuge. Et donc elle fait partie de ces intellectuels juifs européens qui ont beaucoup contribué à la civilisation européenne, incontestablement, mais qui ignoraient, ou feignaient d'ignorer, ou voulaient ignorer, que le judaïsme n'était pas seulement européen. C'est-à-dire qu'il y a, chez ces intellectuels, à partir du moment où les Juifs ont acquis en Europe les droits civiques, pour la première fois en France, au moment de la Révolution française, et puis après, petit à petit, dans toute l'Europe, sauf dans l'Empire russe, où la citoyenneté pleine et entière est arrivée avec la Révolution. Les Juifs européens sont devenus européens en acquérant la citoyenneté plus ou moins plénière, selon les pays dans lesquels ils vivaient. Et de ce fait, en fait, participant pleinement à la culture européenne, étant même les concepteurs, les faiseurs, si je peux employer ce terme, de la culture européenne, ils ont oublié l'Orient, totalement, et la part d'Orient. Et d'ailleurs, il y a un paradoxe en Europe. Pendant ces siècles de l'antisémitisme européen, la figure du juif, qui était la figure absolue de l'altérité en Europe, était la figure de l'oriental. Le juif, c'était l'Orient. Dans tout, dans sa religion, dans sa façon de s'habiller, dans sa façon de manger, dans sa façon d'être, il incarnait cette étrangeté orientale. Et donc ça, c'est un paradoxe. Hannah Arendt n'a pas compris, en fait, cette dimension orientale. Et je crois que c'est une des apories les plus importantes de la façon dont s'est constitué l'État d'Israël, à part évidemment la spoliation des Palestiniens, qui est quelque chose de tout à fait central dans la formation de l'État d'Israël. Et je dis, ce n'était pas une sioniste militante du tout, Hannah Arendt. C'est une des premières.
0: Apparemment, elle ne les aimait pas, les sionistes.
1: Elle ne pouvait pas les supporter, si je puis dire, puisque c'est une des premières, avec Albert Einstein, à avoir traité Menachem Begin de fasciste en 1948, très tôt. Certains disent qu'elle n'était ni sioniste, ni anti-sioniste, qu'elle était a-sioniste.
0: Elle a même été taxée d'antisémitisme.
1: Oui, pour son analyse du procès Eichmann, qui est un livre majeur à mon sens. Elle a été taxée d'antisémitisme, pas seulement pour son analyse de la banalité du mal, mais pour le fait qu'elle a accusé certains notables juifs d'avoir été des facilitateurs objectifs.
0: Après cette part européenne du sionisme, elle vient des fondateurs eux-mêmes de l'État hébreu. Vous citez Théodore Herzl qui écrit « C'est la volonté de Dieu que nous revenions sur la terre de nos pères. Nous devrons représenter la civilisation occidentale, apporter l'hygiène, l'ordre et les coutumes pures de l'Occident dans ce bout d'Orient pestiféré et corrompu. » Et là, vous prenez Hannah Arendt en flagrant délit de complexe de supériorité européen.
1: Tout à fait, c'est-à-dire il ne faut pas oublier que pas seulement le sionisme est le livre fondateur de Théodore Herzl sur le sionisme qui est l'État des Juifs. Moi, je n'emploie jamais le terme d'État hébreu, parce que l'État d'Israël n'est pas seulement hébreu. Ah oui. Et c'est justement bien là le problème. 21% de sa population est constituée d'Arabes palestiniens. On l'oublie trop souvent. Et que s'il était réellement démocratique, eh bien, il ne serait pas hébreu. Il serait l'État de tous ses citoyens. Simplement, effectivement, aussi bien le sionisme est né dans la deuxième moitié du 19e siècle, c'est-à-dire dans le siècle des nationalismes européens, et c'est un nationalisme européen. Et donc, il reprend tous les tropes de ce nationalisme européen, y compris le mépris vis-à-vis de ce qui n'est pas occidental, c'est la barbarie. Hannah Arendt ne parle pas de barbarie, elle est trop intelligente pour cela. Mais effectivement, elle a un incontestable mépris pour ce qui n'est pas occidental, c'est-à-dire pour l'Orient. L'Occident est supérieur. La civilisation européenne est le sommet de la civilisation et n'ont jamais réussi à se débarrasser de cela. de ce qu'on pourrait appeler aujourd'hui, pour employer un mot à la mode, de ce suprémacisme.
0: Oui. De la grandeur de la France, si on parle de la France, à d'autres temps.
1: De la grandeur française, de la grandeur coloniale. Etc. Il ne faut pas oublier que, pour Herzl, puisque vous l'avez cité, au 19e siècle, à l'époque, le colonialisme, c'était pas honteux d'être colonialiste à l'époque, oui. Pas du tout. Et donc, il dit dans l'État des Juifs, très clairement, l'État des Juifs que nous voulons construire sera bien entendu un État colonial. Bon, il se trouve que quand l'État d'Israël a été créé en 1948, ça devenait un peu plus honteux d'être un État colonial. Parce que c'était le grand début de la décolonisation.
0: Alors, ce qui est magnifique, c'est que vous nous prêtez vos lunettes d'historienne et vous nous refaites l'histoire et on en a bien besoin, Hannah Arendt aussi, d'où qu'elle puisse nous entendre. Et ce qui est tragiquement intéressant, c'est que vous revenez, Sophie Bessis, sur les besoins du nouvel État d'Israël qui, pour se construire, a eu besoin de prolétaires que l'agence juive à l'époque ira chercher. Donc on est dans les années 50-60, elle ira chercher cette main-d'œuvre prolétaire.
1: Dans les années 50 surtout.
0: Ouais, au Maghreb et au Moyen-Orient.
1: Alors, arrivés sur cette terre, que les vôtres, les juifs européens, les Ashkénazes, comme on les appelle, gouvernaient sans partage, ces Yéménites, ces Tunisiens, ces Marocains, furent désinfectés, passés au DDT. Ils étaient sales, comprenez-vous, vu d'où ils venaient. Ils étaient une masse inculte, puisqu'elle était orientale, qu'il convenait de civiliser, après l'avoir nettoyée. Et que fit-on pour y parvenir ? On les envoya dans les villes de développement, aux frontières qu'il fallait peupler de juifs pour rendre l'occupation irréversible. Ils les ont construites, ces villes, avec leurs mains et leurs sueurs, tandis que vos cerveaux commandaient. L'histoire bégaye parfois, elle aime aussi jouer des tours. Les juifs arabes se mirent à détester ceux qui les méprisaient, ces Européens socialistes, drapés dans leur condescendance, et se tournèrent vers ce qu'il y avait de pire, les partis chauvins, partisans convaincus de la guerre et de l'expansion, dont la rhétorique populiste avait de quoi les séduire.
0: Extrait de « Je vous écris d'une autre rive pour en sol majeur, lettre à Hannah Arendt, Sophie Bessis ». Alors ce qu'on comprend rien qu'à travers ce tout petit extrait, c'est que finalement, les nationalismes ont tué la diversité. Vous êtes persuadé d'ailleurs que si le Proche-Orient avait préservé sa part levantine, il ne serait pas devenu le champ de ruines qu'on a en ce moment
1: non,
0: sur nos écrans.
1: Non, pas sa part levantine, sa part. Parce qu'il est levantin, enfin, je veux dire, c'est le levant.
0: Il ne fait pas partie des composants.
1: Ce sont les Occidentaux, c'est Hannah Arendt qui, dans un texte, a peur que Tel Aviv devienne une ville levantine. Justement, cette espèce de rejet de l'Orient, de la part, pas seulement des Juifs européens, des Européens en général. Alors, il y a à la fois, chez les Européens, une fascination, parce que c'est la grande époque de l'orientalisme, évidemment. L'orientalisme, bon, c'est un exotisme, en définitive, sauf chez quelques savants. Et encore, ces savants européens sont très paradoxaux. Dans la situation judéo-chrétienne, je cite Renan, qui était un immense érudit, un hébraïsant et un arabisant parfait, et qui en même temps vouait un mépris incommensurable pour ce qu'il appelait les sémites. Donc non, je dis simplement que les nationalismes, quels qu'ils soient, ont tous une capacité de nuisance démesurée. Pourquoi ? Parce que ce qui les réunit, c'est leur haine de l'altérité et de la diversité. C'est-à-dire leur course éperdue vers une introuvable homogénéité.
0: Vous regrettez que Hannah Arendt n'ait pas lu, et semble-t-il, elle n'a jamais lu un certain Albert Memmi.
1: Je ne sais pas.
0: Son portrait du colonisé au portrait du colonisateur, on le recommande en sol majeur. Il y décrit, je cite, le juif à mi-chemin entre le colonisateur et le colonisé.
1: Oui, effectivement, Memmi. Je ne sais, elle a peut-être lu Memmi. Honnêtement, je n'en sais rien. C'est-à-dire que, pour Memmi, d'ailleurs, ce n'est pas dans le portrait du colonisateur, ni dans le portrait du colonisé. Je crois que c'est dans le portrait du juif qu'il a écrit cela. Memmi a passé sa vie à écrire sur les minorités. Et quand on regarde effectivement l'histoire des juifs dans... Là, je ne vais prendre que le monde arabe, je ne vais pas retourner à l'Europe. Au fond, ces juifs locaux, ces juifs indigènes, les juifs indigènes, on les appelait les Twents, les Tunisiens, par rapport aux juifs d'origine italienne, etc. Ils n'étaient pas des étrangers. Ils parlaient l'arabe. Ils vivaient à la locale. Ils partageaient les mêmes chants, la même langue, les mêmes cuisines, la même musique. Et en même temps, c'était pas tout à fait les mêmes. Ils ne faisaient pas partie de ce qu'est le noyau du nationalisme, de cette construction idéologique qu'on appelle le peuple.
0: Mais en fait, le statut du juif en Algérie, c'est quand même une histoire différente avec le décret Crémieux.
1: Tout à fait. Là aussi, c'est très intéressant. Adolphe Crémieux, qui faisait partie de ces grandes familles juives françaises totalement assimilées, qui ont donné comme les Blum, les Crémieux, les Lazare, enfin toutes ces grandes familles françaises. Et donc, a voulu aider ces coreligionnaires algériens en en faisant des Français. C'était une façon de les civiliser, en fait. Puisque quand on est maghrébin, donc oriental, bien que Maghreb veuille dire Occident en arabe,
0: oui, non, oui,
1: c'est encore une des contradictions. Oui. Et donc, effectivement, sauf les Juifs du Sahara et du Mzab, les Juifs algériens sont devenus Français. En même temps, effectivement, se crée l'État d'Israël. Il se trouve que le prolétariat juif européen avait été gazé dans les chambres à gaz. Il n'y avait plus de prolétaires. Ouais. Il ne faut pas oublier que quand même l'extermination nazie, ça a été 6 millions de personnes. Que pour les juifs. Hein. Je ne parle même pas des Roms, des autres. Parce qu'il n'y a pas que les juifs qui ont été exterminés. Mais enfin, ils ont représenté le gros des troupes. Or, un État tel que voulaient le construire les sionistes ne peut pas être construit seulement par des intellectuels. Et donc, il leur fallait des travailleurs. Les seuls qui restaient dans ce vaste monde juif si hétérogène, c'était ceux du monde arabe. Et donc, il y a eu la rencontre de deux exigences qui peuvent paraître contradictoires et qui ont été complémentaires. D'un côté, c'est ce besoin de l'État d'Israël d'aller chercher des prolétaires juifs là où il y en avait. De l'autre côté, ce souhait des nationalismes arabes de se débarrasser de cette minorité. Et donc, il y a eu cette rencontre entre le besoin de ce nouvel État de récupérer une population juive et le souhait des nouveaux États indépendants ou gouvernés par les nationalistes arabes de se débarrasser des Juifs. Et donc voilà, ce qui s'est passé, c'est que l'immense majorité des Juifs ont quitté ces pays où ils étaient établis pour certains depuis des millénaires.

0: quelle fête religieuse du calendrier respectez-vous?
1: Chère Sophie Bessis,
2: a priori rigoureusement aucune. Je vous ai dit que j'étais totalement incroyante.
1: J'ai bien entendu.
2: Mais à ce moment-là, je peux aussi les respecter toutes.
1: Ah voilà.
2: Soit aucune, soit toutes. Alors évidemment, dans mon enfance, même venant de familles très libérales et de familles irreligieuses pour ce qui concernait mes parents, mais quand même du côté des grands-parents, des deux côtés, les grandes fêtes étaient respectées.
1: Mais vous dites Dieu m'est étranger.
2: Dieu m'est étranger totalement. Je ne le fréquente pas, à supposer qu'il existe. Alors pour moi, ces fêtes ont une valeur culinaire incontestable. C'est la première de leurs valeurs. C'est une valeur culinaire.
1: À tous nos co-religionnaires qui font le ramadan en ce moment.
2: Voilà, exactement. Non, maintenant, par ailleurs, évidemment, je peux fêter Noël. Quand je suis à Tunis, même avec mes amis totalement laïcs, bon, on peut fêter l'Aïd. C'est pas un problème. Soit je ne fête rien, soit je suis très œcuménique.
1: Voilà. Mais en tout cas, vous êtes, je dirais, l'incarnation de multiples appartenances. Ça se retrouve d'ailleurs dans votre passion pour les millefeuilles.
2: Les millefeuilles, oui. Il y a une très bonne librairie à Tunis qui s'appelle Les Millefeuilles.
1: C'est vrai?
2: D'ailleurs, oui, tout à fait.
1: Mais avec un peu de fleurs d'oranger.
2: Non, quand même. Dans les feuilles. Non. La fleur d'oranger est exclusivement utilisée dans la pâtisserie dite orientale. Donc, pas de fleurs d'oranger dans les millefeuilles. Les millefeuilles, nous avons plusieurs héritages de la colonisation, bien sûr, de l'époque coloniale, y compris la langue dans laquelle je vous parle, évidemment. Et nous avons le millefeuille. En Tunisie, le millefeuille, ce gâteau, est un gâteau extrêmement populaire, qui a survécu à l'indépendance.
1: Lui.
2: Et il n'y a pas une pâtisserie en Tunisie où vous n'avez pas de millefeuille.
3: D'abord, pour moi, ce qui est important, c'est est-ce qu'on est d'accord sur ce qu'est l'identité nationale culturelle française. On a une histoire, on a des valeurs, et il faut respecter cette histoire, ces valeurs et cette identité. On est un vieux pays qui vient de loin, qui a des racines judéo-chrétiennes. Dire ça, ce n'est exclure personne, c'est rappeler des choses. Et si on vient ici, c'est d'abord pour épouser, pour aimer et pour respecter ce que des siècles de tradition, de culture et d'identité ont réussi à faire de la France. Si on n'aime pas cette identité, il n'y a pas de problème. On peut choisir un autre pays.
1: D'abord, l'ancien président Nicolas Sarkozy dans votre rôle sol majeur, ça vous fait sourire, Sophie Bessis, c'était oui. Un peu le but. Sarkozy revendiquant les valeurs judéo-chrétiennes de la France, c'est un concept que vous déconstruisez complètement dans la civilisation judéo-chrétienne, anatomie d'une imposture. Explication.
2: C'est assez amusant et ça montre quand même soit beaucoup d'inculture, soit une occultation, et c'est ce que j'essaie de déconstruire dans ce petit opus. Une occultation, parce que quand on dit que la civilisation européenne est judéo-chrétienne, cela quand même permet de passer sous silence près de 2 millénaires d'anti-judaïsme d'abord, d'antisémitisme par la suite. Puisque j'essaie d'expliquer en quoi l'anti-judaïsme et l'antisémitisme ne sont pas tout à fait la même chose, je vais le dire en une minute, c'est que l'anti-judaïsme de la chrétienté est un anti-judaïsme religieux, bon, qui a inventé la notion de peuple déicide, etc., qui s'est traduit par des exactions ou des expulsions, comme dans l'Espagne, évidemment en 1492, dans l'Espagne quasiment gouvernée par l'Inquisition, sous Isabelle la catholique, sous les rois catholiques. Donc on oublie, puisqu'on est judéo-chrétien, donc on oublie tout ça. Ensuite, quand l'Europe a commencé à se séculariser, et où la science est devenue l'étalon, disons, de cette civilisation, a été créée une pseudo-science qui est la science de l'anthropologie raciale au 19e siècle. Et à ce moment-là, l'anti-judaïsme est devenu un antisémitisme, c'est-à-dire que les Juifs étaient une race dégénérée qui se caractérisait par son amour immodéré pour l'argent, mais en même temps, c'était des judéo-bolcheviques. Et c'était eux qui avaient créé le communisme. Donc, Monsieur Sarkozy et beaucoup de ses semblables efface tout cela. On est judéo-chrétien. Et ça permet autre chose. Et là, je dis, c'est à moitié de l'ignorance et à moitié de la volonté d'occultation. dans cette région qu'on appelle l'Orient, le Moyen-Orient, appelons-la comme on veut, cette région a inventé le monothéisme. Le monothéisme n'est pas une invention du nord de la Méditerranée, c'est une invention du sud de la Méditerranée. Parfois, il serait bon de s'en souvenir. Sous trois variantes successives, la matrice, c'est le judaïsme. C'est le premier monothéisme révélé. Ensuite est venu le christianisme, le deuxième des monothéismes révélés. Puis quelques siècles plus tard est venu l'islam, qui est le troisième pilier de ce que l'on a appelé la révélation abrahamique. Et dire judéo-chrétien permet d'exclure l'islam de ce triptyque monothéiste. Et que donc, cette invasion dans l'espace public de ce terme permet de reconstruire l'histoire, d'inventer un récit ou un roman historique qui n'a jamais existé.
1: Relire aussi le philosophe que vous citez, Yeshayahu Leibovitz, qui lui s'étonne d'ailleurs de cet héritage juif.
2: Oui, parce que Leibovitz, qui est un grand philosophe, disait « Mais on n'hérite que des morts. Pourquoi les chrétiens disent-ils qu'ils sont des héritiers des juifs ? Nous ne sommes pas morts. » Et donc, effectivement, c'est un roman, cette histoire de judéo-chrétien. Cela ne veut pas dire pour autant qu'il n'y ait pas eu d'influence juive dans la constitution de la culture européenne, puisque la Bible est un des constituants de la culture européenne. Mais il y a eu la Bible et le christianisme. Il n'y a pas de judéo-christianisme. Cela n'existe pas. Sinon, dans la doxa contemporaine qui permet de taire, d'exclure, et qui sert à beaucoup de monde.
4: L'esprit du mahométisme est la persécution et la conquête. L'évangile, au contraire, ne prêche que la tolérance et la paix.
1: Chateaubriand, Les Mémoires d'Outre-Tombe, 1841.
5: Toute personne un peu instruite des choses de notre temps voit clairement l'infériorité actuelle des pays musulmans, la décadence des États gouvernés par l'islam, la nullité intellectuelle des races qui tiennent uniquement de cette religion leur culture et leur éducation.
1: Ernest Renan, 1883. Alors en même temps, Sophie Bessie, ces préjugés sur l'islam ont la peau dure, on vient de l'entendre. On n'a pas le temps d'aller davantage. J'ai une dernière question pour vous, Sophie Bessie, parce que les événements de ces 25 dernières années ont rebattu les cartes. Il y a eu le 11 septembre. Bien sûr, vous ne minimisez pas les menaces islamistes, mais quand même, notamment dans notre pays, en France, vous observez un deux poids deux mesures face au communautarisme musulman et au communautarisme juif, parce qu'il existe lui aussi. Mais depuis les attaques terroristes du 7 octobre, vous dites que ce philosémitisme a atteint son apogée et qu'il est tout aussi dangereux pour le juif que l'antisémitisme.
2: C'est-à-dire, je me méfie tout à fait de ce philosémitisme exubérant, exacerbé. La culture européenne est fille d'un anti-judaïsme, puis d'un antisémitisme très important, comme je le disais, qui tourne autour de l'exceptionnalité du juif. Le juif, ce n'est pas pareil que les autres. Il peut être exceptionnel dans le négatif. Et aujourd'hui, le voilà exceptionnel dans le positif. Mais il est toujours exceptionnel. Moi, je revendique le droit à l'indifférence.
1: Il y a du boulot.
2: Il y a du boulot.
1: Parce qu'il y a un autre renversement qui est en cours. Israël, qui faisait jusque-là figure de victime éternelle, est en train de changer de statut.
2: Tout à fait. Ça, j'en parle très longuement. Ce qui se passe aujourd'hui, ce que commet l'État d'Israël à Gaza et en Cisjordanie, qui est de l'ordre de l'innommable. Je lisais dans un journal qu'en 3 ans de guerre en Ukraine, il y a eu 600 enfants morts. Combien y a-t-il eu d'enfants assassinés par les troupes israéliennes, les bombardements, les chars israéliens à Gaza? Près de 20 000, je crois. Et que donc, Israël, aujourd'hui, sauf dans les mensonges de ses dirigeants, ne peut plus revendiquer ce statut de victime qui faisait, aux yeux de beaucoup dans le monde, sa légitimité.
1: Heureusement, chère Sophie Bessis, qu'il nous reste la lumière du Sud.
2: Oui.
1: Les livres.
2: Oui.
1: Et la musique de Schubert, notamment.
2: Oui.

0: Au générique de cette rediffusion en sol majeur consacrée à Sophie Bessis, du mouron à se faire, mais de belles lectures au coin du feu ou au coin de l'été. Émission studieusement préparée par Thibaut Baduel et Yasmine Chouaki, à retrouver en podcast sur Pure Radio. Dans un instant, votre journal sur RFI.
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4: Bonjour et bienvenue, 15h TU, 17h ici à Paris, le journal sur RFI.
1: Gilles Moreau.
4: La vie reprend son cours à Niamey, la capitale du Niger, au lendemain d'une mutinerie mise en échec par le régime militaire avec l'aide des Russes. En conséquence, la protection des sites sensibles, à commencer par la présidence nigérienne, est renforcée, à suivre dès le début du journal. Avec 53% des voix, le non l'emporte largement. Référendum en Islande. Les Islandais rejettent toute reprise des négociations d'adhésion à l'Union européenne. Coup dur pour Bruxelles, qui n'a pas encore réagi. Il pleut au Népal, ce qui complique les opérations de secours. La crue dévastatrice a fait, selon un dernier bilan, près de 800 morts et 3000 disparus. Naufrage au large de Chypre, un bateau de croisière a coulé. La plupart des passagers ont pu être secourus, mais il y a 7 morts et une vingtaine de disparus. En France, c'est maintenant officiel. Le chef du Parti socialiste, Olivier Faure, est candidat à la primaire de la gauche. Donc le calme est revenu maintenant à Niamey, la capitale du Niger, théâtre hier d'une mutinerie. Des militaires rebelles ont tenté de s'emparer du palais présidentiel et de la télévision nationale. Le régime a repris le contrôle en fin de journée avec l'aide de son partenaire russe. Décision a ensuite été prise de renforcer la protection des sites sensibles. Guillaume Thibault.
5: Pick-up équipé de mitrailleuses, barbelés pour bloquer les rues, le périmètre de sécurité autour de la présidence a été renforcé. La capitale, sous haute sécurité, a néanmoins retrouvé son calme, mais la population est encore traumatisée. Le choc est là, c'est difficile parce que nous avons passé une nuit terrible, explique un habitant qui poursuit. Il y a eu des balles perdues, c'est la psychose. La junte n'a pas encore communiqué depuis la fin samedi soir des affrontements. Aucun bilan officiel n'a été transmis. Des insurgés, notamment des forces spéciales, habituellement déployés contre les djihadistes, ont été délogés de la base 101 de l'aéroport par des membres de la garde présidentielle, appuyés par des combattants russes d'Africa Corp qui ont utilisé des drones, d'après des sources sécuritaires. Au journal du soir, la télévision d'État a diffusé des vidéos des soldats arrêtés en file indienne à genoux. Près d'une centaine d'hommes sont visibles sur ces images. En soutien à la junte, l'Algérie a confirmé l'envoi ce dimanche de 4 avions de chasse qui ont survolé la capitale. Capitale qui est verrouillée. Des opérations de contrôle sont en effet en cours à chaque point d'entrée de Niamey.
4: En Guinée-Bissau, les électeurs ont jusqu'à 17h heure locale pour se prononcer sur un changement de constitution. Ce référendum précède de quelques mois les élections générales du 6 décembre. Les premiers résultats sont attendus à partir de mardi prochain. Près de 800 morts et 3000 disparus, c'est le nouveau bilan, toujours provisoire, de la catastrophe à la frontière entre le Népal et la Chine. Les fortes pluies et la montée des eaux compliquent les déjà très difficiles opérations de secours. Parmi ces opérations, les secours sont parvenus jusqu'à l'entrée d'un tunnel, d'un chantier hydroélectrique, là où une centaine d'ouvriers seraient prisonniers. Dans le même temps, les autorités népalaises ont commencé à enterrer certains des centaines de corps retrouvés. Des échantillons d'ADN sont prélevés sur chaque victime afin que les familles puissent plus tard les faire exhumer pour les rites funéraires. On l'a beaucoup dit tout au long de la semaine, cette catastrophe est survenue dans une partie du monde, la chaîne himalayenne qui souffre comme les autres du dérèglement climatique. Je vous propose d'écouter la députée népalaise Khushbu Oli, membre du parti Rashtriya Prajatantra à la Chambre des représentants. Elle appelle à une prise de conscience mondiale sur les effets du changement climatique, surtout chez les plus pollueurs. On l'écoute.
6: La neige et la glace de l'Himalaya népalaise fondent à un rythme alarmant. Ce qui se passe dans l'Himalaya ne concerne pas que la région. Des millions, voire à terme des milliards de personnes vivant à travers l'Asie du Sud sont directement exposées aux conséquences du changement climatique. La hausse des températures mondiales, principalement due aux émissions de gaz à effet de serre, perturbe profondément le climat himalayen. Le Népal n'a presque pas contribué aux émissions mondiales à l'origine de crises comme celle-ci, et pourtant sa population en paye le prix à travers des inondations, la fonte des glaciers, des crues soudaines provoquées par le débordement de lacs glaciaires, des glissements de terrain et la destruction des infrastructures. Ce à quoi nous assistons aujourd'hui ne doit donc pas être considéré comme une simple catastrophe nationale. C'est un avertissement concernant une région bien plus vaste et un avertissement d'une crise climatique mondiale.
4: La députée népalaise Khushbu Oli, propos recueillis par Sarah Krakowicz. Le verdict des électeurs est net et sans bavure. L'Islande ne rouvrira pas ses négociations d'adhésion avec l'Union européenne. Le non l'a emporté au référendum qui vient de se tenir, presque 53% des voix contre 47% pour le oui. De plus, les Islandais se sont fortement mobilisés, plus de 82% de participation. C'est un coup dur pour l'Union européenne qui aurait vu d'un bon œil la candidature de Reykjavik qui semblait prêt à des compromis. Bruxelles qui n'a pas encore réagi. Un navire transportant des passagers a fait naufrage ce dimanche au large de Girne, dans la partie nord de Chypre, peu après avoir quitté le port. À son bord, près de 270 personnes. Une opération de sauvetage est en cours, menée conjointement par la République turque de Chypre du Nord et par la Turquie voisine. La plupart des passagers ont pu être secourus, mais 7 d'entre eux ont perdu la vie. Une vingtaine sont encore portés disparus. La Russie prévient qu'elle prépare des frappes massives contre des installations du secteur énergétique de l'Ukraine. Avertissement lancé alors que depuis plusieurs mois, on assiste déjà à une intensification de ces frappes des deux côtés. La Russie et l'Ukraine sont engagées dans une escalade visant les infrastructures civiles, entrepôts, commerces, navires, sites pétroliers et portuaires. Des attaques qui font aussi des victimes civiles. Conséquence directe des sanctions américaines, la Banque centrale des Émirats arabes unis va inspecter des branches émiraties de la banque publique égyptienne, la banque Misra. Washington a décidé cette semaine d'exclure du système financier américain ces établissements accusés de participer aux transactions avec l'Iran. Explication de Jeanne Bartoli.
7: C'est la première action concrète prise par le gouvernement américain depuis l'annonce en début de semaine par Washington de sa volonté de couper Téhéran de toutes ses ressources économiques. Le département américain du Trésor qualifie la banque Misra aux Émirats de nœud essentiel pour l'accès du régime iranien au dollar américain. Selon Washington, parmi les clients de la banque figurent des sociétés écrans qui semblent servir au ministère iranien de la Défense et aux gardiens de la révolution islamique qui cherchent à contourner les sanctions américaines. Toujours selon le Trésor américain, 1,8 milliard de dollars de transactions suspectes ont été relevés entre janvier 2024 et juin 2026 pour le compte de 103 sociétés qui font potentiellement partie des réseaux bancaires parallèles iraniens. La Banque centrale des Émirats a immédiatement annoncé une inspection approfondie car l'exclusion du système financier américain devrait empêcher la filiale émiratie de Misr d'utiliser le dollar dans ses transactions quotidiennes. Les Émirats arabes unis, qui avaient d'ores et déjà annoncé il y a une dizaine de jours avoir suspendu tous leurs échanges commerciaux et financiers avec l'Iran.
4: Chasse à l'homme actuellement en Suisse suite à une fusillade mortelle. C'était la nuit dernière en marge d'une rave party dans le nord du pays. La police recherche le ou les auteurs des tirs qui ont fait un mort et 5 blessés, certains étant dans un état grave. Dans l'actualité politique en France, à 8 mois de la présidentielle, une candidature de plus à la primaire de la gauche. Sans surprise, car on l'attendait, c'est celle d'Olivier Faure, le premier secrétaire du Parti Socialiste. Direction maintenant les États-Unis où les ours se montrent de plus en plus. Pas seulement dans la rue, mais dans les maisons et les supermarchés. En cause, une grande sécheresse qui sévit dans cette partie des États-Unis. Elle prive les ours des moyens de s'alimenter. Stéphanie Schuller.
8: Quand il s'agit de s'alimenter, les ours sont des omnivores opportunistes. Insectes, poissons ou charognes, tout y passe. Mais jusqu'à 90% de leur nourriture est en fait constituée de végétaux. Seulement voilà, les baies, herbes, noix et autres plantes, dont raffolent habituellement ours noir et grizzly de l'ouest américain, ont séché sous les chaleurs records de cet été, voire n'ont pas poussé du tout par manque de pluie. Pour les animaux adultes et leurs petits, c'est une véritable crise. D'autant qu'en ce mois d'août débute l'hyperphagie, cette phase où les ours cherchent à ingurgiter jusqu'à 20 000 calories par jour pour préparer leur hibernation. Et c'est ainsi que se multiplient les récits d'oursons retrouvés dans le salon d'une famille dans le Nevada, d'un grizzly penché dans un arbre près d'un marché fermier dans le Colorado, ou d'une mère ours noire avec ses petits dans une cour d'école dans l'Utah. Ces rencontres se finissent parfois mal. Pour la première fois depuis 25 ans, un ours a tué la semaine dernière un homme au Nouveau-Mexique. Et rien que dans cet état, 187 ours ont été abattus depuis le début de l'année, un record.
4: Et pour finir, le tennis, alors que l'US Open va commencer à New York, une victoire française chez les dames. À Monterrey, au Mexique, la numéro 1 française Diane Paris décroche le premier titre de sa carrière. Victoire en finale contre la Belge Elise Mertens. Le score 6-4, 0-6, 6-3. La française de 23 ans débarque en pleine forme à New York, enfin débarrassée des blessures qui l'a freinée ces dernières années. Voilà, c'est la fin du journal. Il est pratiquement 17h10 ici à Paris, 2h de moins en temps universel. Prochain journal, le 18h. Avec Nicolas Brousse. Très bonne journée à tous.
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0: Sophie Bessis, anatomie d'une historienne judéo-arabe.
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0: relation nord-sud. Si vous ne pouvez pas être un pont pour relier les gens, ne soyez pas un mur pour les séparer. Cette citation de Khalil Gibran va à merveille à Sophie Bessis, qui tout en dénonçant les murs, propose des ponts de réflexion. À feuilleter pour cet été dans cette rediffusion en sol majeur, je vous écris d'une autre rive lettre à Hannah Arendt chez Elisade, et puis la double impasse qui ressort aux éditions Rive Neuve. Bonjour Sophie Bessis.
1: Bonjour.
0: Vous la faites vôtre cette citation de Khalil Gibran ?
1: Bien sûr, et sans la connaître, ou l'ayant oubliée, puisque j'ai lu beaucoup de Khalil Gibran dans ma jeunesse, mais je la reprends d'une certaine façon dans mon dernier petit essai, puisque en parlant des émigrés vers Israël du monde arabe, des juifs arabes, je dis qu'ils auraient pu être des ponts et ils ont aidé à édifier des murs.

0: Lorsque l'Iranien Ali Reza Rehbani et la Tunisienne Dolsaf Hamdani se croisent autour de la poésie d'Omar Khayyam, vous êtes bien sûr RFI. Et là, Sophie Bessis, bah, il s'agit bien d'un pont musical, celui-là.
1: Bien sûr. Et c'est un recueil qui est musicalement magnifique et qui en même temps veut dire beaucoup de choses à part une musique. Ce mélange entre Rehbani et Dolsaf Hamdani, c'est quand même aujourd'hui, dans cette période de régression religieuse, de république islamique en Iran, reprendre Omar Khayyam et chanter l'ivresse.
0: L'ivresse.
1: Je crois que c'est très important.
0: Ne pense pas au lendemain de cette nuit, prends du vin, il faut saisir les doux moments de notre vie, c'est ce que dit ce poème.
1: Tout à fait. Voilà. Et je pense que aujourd'hui, il est bon de se souvenir qu'il y a eu dans cette partie du monde des poètes qui pouvaient dire cela.
0: Comment dit-on ivresse en arabe ?
1: J'ai oublié. Sokran.
0: Sokran.
2: Est-ce que vous êtes quelqu'un du dedans ?

0: J'ai travaillé avec Roger Blin et Pierre Bertin. Quand j'avais 17 ans, je travaillais des rôles très très jeunes et même des jeunes garçons.
1: Où tu dehors?
2: J'ai intitulé ce petit récit que j'ai fait, qui est la seule tentative autobiographique que j'ai faite dans tous mes écrits, c'est que je suis à la fois dedans et dehors, ou dehors et dedans. Je ne peux pas choisir entre le dedans et le dehors, mais voici ce que je suis, dedans et dehors.
3: Alors, peut-être qu'il y a un tableau dans votre refuge parisien, c'est ce que j'ai lu d'ailleurs dans ce joli récit « Dedans, dehors oui. ». Dans votre refuge parisien, il y a un tableau qui représente la montagne aux deux cornes.
2: La montagne de Cornes, c'est quelque chose de très important pour les Tunisois. C'est le Boukornine. Tunis est au fond d'un golfe. Il y a un cordon littoral. Dans ce cordon littoral, il y a Carthage, qui a eu une vie très longue au cours de l'histoire. Et de l'autre côté du golfe, dans ce qu'on appelle la banlieue sud, il y a une montagne qui s'élève un peu toute seule, tout près de la mer, tout près de la côte, et elle a deux cornes, deux petits sommets. Et elle s'appelle le Boukornine. Et elle voit tout. Et on la voit de partout.
3: Vous continuez de regarder le monde de cette montagne tout en étant dans votre refuge parisien?
2: Absolument. Quand je vais sur la mer à Carthage, c'est ce Boukornine que je vois en premier. Il est en face de moi.
3: Vous êtes née en 47, Sophie, en petite colonisée, pourrait-on dire, dans oui. le Tunis des années 50. Et dans une famille juive bourgeoise, plutôt ancrée à gauche?
2: Non, enfin, cela dépend des générations. Ah. Disons que ma famille maternelle appartenait à une classe moyenne, et ma famille paternelle, c'était plutôt la grande bourgeoisie, les grands notables juifs. Ancrée à gauche, ce sont mes parents.
3: Oui, votre hein. mère, Juliette Bessis, qui est connue, hein, spécialiste de l'histoire contemporaine du Maghreb, notamment, appelait votre sœur « Petit printemps des peuples pour la paix ».
2: Voilà, elle nous trouvait des noms quand on était gamine. Et le printemps des peuples, pour la paix, c'est très important dans l'imaginaire communiste. Voilà, elle en avait fait de la poésie. Mais effectivement, nous avons été élevés tout de même dans cet habitus culturel, politique, qui, je crois, bon, mes parents ont petit à petit se sont séparés du parti parenti-stalinisme aussi. Hein, et donc, mais ils sont restés gauche toute leur vie. Et donc, moi, j'ai été élevé dans cet habitus communiste à tous les niveaux, que ce soit dans le quotidien, que ce soit sur le plan culturel. Il y a une culture de cette génération. Il y a une cinéaste tunisienne qui a fait un film là-dessus qu'elle a appelé Oled Lénine, c'est-à-dire les enfants de Lénine. Et elle a fait un documentaire sur les enfants de communistes. Mmh. On n'était pas tout à fait comme les autres, les enfants de communistes.
3: Voilà. En tout cas, il y avait une pression politique que l'on sent comme ça. Vous l'écrivez d'ailleurs dans « Dedans, dehors ». Il y a cette phrase « C'est dommage que tu ne sois pas allé en prison. Oui, si tu avais fait de la prison, tu ne serais pas parti. Pourquoi vous êtes parti? Vous nous avez abandonnés. » Ce oui. reproche, il fait référence à quoi?
2: Là, c'est une amie très proche qui a fait, elle, de la prison. Ça, c'était qui appartenait au mouvement Perspective en Tunisie. Le mouvement Perspective en Tunisie est un mouvement à l'extrême gauche, à la gauche du Parti communiste, qui a été créé en 1962, si mes souvenirs sont bons, et qui a très vite été réprimé par le régime de Bourguiba. Et j'ai été proche du mouvement Perspective, mais sans y avoir adhéré. Et donc cet ami, alors, ce qui est important dans ce paragraphe que je vous ai cité, c'est pas seulement pourquoi tu n'es pas allé en prison, c'est pourquoi êtes-vous parti. Elle s'adresse aux Juifs en général, là, et aux Juifs de gauche. Et donc, il y a chez une partie de cette gauche, c'est de dire il fallait pas partir. Et donc c'est une espèce d'abandon parce qu'il y a une nostalgie de cette présence dans un certain nombre de pays arabes, même s'il y a par ailleurs une hostilité à la présence juive. C'est quelque chose de très contradictoire, donc on n'a pas suffisamment analysé, je pense, cette ambivalence des postures dans le monde arabe vis-à-vis de la part juive de ce monde arabe.
3: C'est aussi pour ça que vous êtes là en sol majeur. En tout cas, on pourrait vous concernant, Sophie Bessis, dire qu'il y a eu aussi un dedans-dehors du communisme, hein, vous l'avez dit, vous avez adhéré et puis vous en êtes sorti. La révolution, c'est un mot, je pense, qui sonne quand même à vos oreilles.
2: Tout à fait.
3: Vous l'avez vécu à Paris, du côté de mai 68, du côté de mai 68 à Paris.
2: Oui.
3: Oui. Et à l'époque, d'ailleurs, vous avez semblé hésiter peut-être entre la révolution de 68 et la révolution trotskiste.
2: Non, je n'ai pas hésité. Disons que quand j'ai quitté le Parti communiste, parce que je le trouvais excessivement stalinien, il était encore et puis trop aligné sur le Parti communiste français, qui n'avait pas encore fait sa mue, contrairement à d'autres partis communistes européens comme l'italien. Donc je quitte assez vite. J'ai dû passer peut-être 3 ans au Parti communiste tunisien, quelque chose comme ça, pendant que j'étais étudiante. Et puis, à l'époque, le Parti communiste tunisien était contre mai 68. Parce que mai 68 avait un côté libertaire.
3: Qui n'arrangeait pas.
2: Qui n'arrangeait pas. Les communistes ne sont pas des libertaires. Hein, ils ne l'ont jamais été. Et donc, moi, mai 68 m'a tout de suite séduite. Et le seul moment, autre moment de ma vie, où j'ai retrouvé ce sentiment-là, cette atmosphère-là, ça a été les premières semaines de la révolution de 2011 en Tunisie.
3: Vous étiez où à ce moment-là ?
2: J'étais à Tunis.
3: En tout cas, là, si on reprend le fil de votre parcours, la Tunisie un peu dedans-dehors, la France un peu dehors-dedans,
2: oui.
3: Et puis l'Afrique. Vous êtes agrégée d'histoire, Sophie Bessis, et vous ne vous en êtes pas tenue à l'Afrique du Nord. D'ailleurs, je remarque que beaucoup d'Africains du Nord ne connaissent pas l'Afrique subsaharienne et réciproquement. Oui. Et vous, pourtant, vous dites que l'histoire de l'Afrique subsaharienne, chez vous, elle est centrale.
2: Tout à fait. Mais c'est dû aussi à une circonstance dont je n'ai pas été maître. En 1962, pour des raisons politiques trop longues à expliquer, mon père, qui était agronome, a été nommé à la FAO, l'Organisation Mondiale pour l'Alimentation et l'Agriculture, et a été nommé à Yaoundé, Cameroun. Et donc, j'ai effectué ma seconde et ma première au lycée Leclerc de Yaoundé. Ensuite de quoi, il a été nommé à Addis Abeba. Et j'ai effectué le premier trimestre de ma classe terminale au lycée franco-éthiopien Gebre Mariam d'Addis Abeba.
3: Wow.
2: Et donc, il se trouve que par les hasards de l'histoire, j'ai été plongé, en fait, d'abord dans l'Afrique équatoriale, puisque c'était le Cameroun, dès ma prime adolescence. Ensuite de quoi, j'ai commencé des études à Paris, et la seule année, en fait, dans le cursus français, enfin à l'époque, à mon époque c'était comme ça, où on a du choix, c'est l'année de maîtrise. Et donc j'ai choisi de travailler sur l'Afrique subsaharienne.

0: L'enseignante que vous avez été, Sophie Bessis, bien sûr, a reconnu le Mali d'Oumou Sangaré. C'est bien un nom sûr. Que vous m'avez cité. On aurait pu feuilleter, c'est vrai, un roman d'Amadou Kourouma ou de Mongo Betty, que vous avez enseigné aussi, mais nos oreilles ont voulu feuilleter un peu plus de musique. Pour revenir à ce « dedans, dehors », où j'ai relevé cette phrase, vous dites « Je les aime, ces Afriques. C'est de là que viennent mes génies, ceux qui m'ont appris. C'est du pays du Baobab que vient mon jumeau, mon double, mon Ibeji. » Qu'est-ce que c'est que ce Ibeji?
1: C'est quelqu'un qui est décédé il y a 2 ans, qui s'appelait Jean-Pierre Ndiaye, et qui a été un grand sociologue, un révolutionnaire à sa manière. Et c'est vrai que Jean-Pierre avait un côté magicien, un côté génie. Et il est vrai, pourquoi cette phrase? Donc j'ai vécu au Cameroun après à l'âge adulte, après quoi je suis venu à Paris, j'ai été journaliste pendant une grosse 20aine d'années, j'ai travaillé aussi bien en Afrique centrale qu'en Afrique soudano-sahélienne. Eh bien, ceux qui m'ont le plus influencé sont des gens qui viennent du sud du Sahara.
0: Et pourquoi? Vous savez pourquoi?
1: Non, je ne sais pas. Je ne me suis jamais posé la question.
0: Sur quoi repose ce sentiment d'appartenance de vécu? Vous parlez de vécu, mais aussi intellectuel, apparemment.
1: Tout à fait. Mais parce que l'Afrique subsaharienne, contrairement à la doxa, a produit de très grands intellectuels. Et ces intellectuels ont une particularité, peut-être, par rapport au monde arabe. Je ne vais pas me faire aimer de mes compatriotes
0: oui,
1: en disant cela.
0: C'est une pente dangereuse.
1: Mais il y a, chez les intellectuels des années 1960 et 1970, subsahariens, un sens de l'universel très puissant qu'on ne trouve pas chez leurs contemporains du monde arabe, dont beaucoup se sont réfugiés dans une sorte de spécificité arabo-musulmane qui les a empêchés de penser l'universel et de penser leur participation à l'universel. Et d'ailleurs, le mouvement de la négritude, qu'on a très mal interprété à certaines périodes. Certains s'en sont repentis, d'ailleurs. Oulé Soyinka, qui avait dit cette fameuse phrase...
0: Le tigre ne chante pas sa tigritude.
1: Le tigre ne chante pas sa tigritude. Il saute sur son ennemi et le dévore. Après, à regretter. Mais la négritude a été, pour les Césaires, pour les Senghor et pour leurs disciples, un chemin d'accès à l'universel.
0: Et vous, la négritude, ça a permis quelque chose? Ça a permis de...
1: Quoi donc, la tigritude ou la négritude?
0: Vous êtes joueuse. Ouais. Non, alors, la tigritude ou la négritude, est-ce qu'elle vous a permis de...
1: Oui,
0: une reconnexion?
1: Elle m'a permis de penser, elle a initié peut-être mon chemin, qui est le chemin d'accès à l'universel à partir du Sud, ou à partir des Suds. Voilà.
0: Mais à un moment donné, vous avez été rattrapée par le monde arabe. Ce qui aurait pu me faire dire que vous, l'amoureuse de l'altérité, vous ne pouvez pas vraiment vous vivre sans les Arabes. Mais à quel moment, ou plutôt sous quelle latitude, je ne sais pas, ou à quel moment historique, vous avez eu plus la sensation de faire partie de ce qu'on appelle les autres?
1: Je crois que j'ai toujours fait partie des autres. Je ne sais pas quand, parce que vous employez le terme de sensation. Cette sensation, je l'ai toujours eue. Quand est-elle arrivée à la conscience? Ça, c'est autre chose. Je pense qu'elle est arrivée à la conscience à l'adolescence. Comme je le dis dans ma lettre à Anna Arendt à un moment, je pose la question, étions-nous juifs? Sans aucun doute et si peu. Qu'est-ce que ça veut dire? Nous étions tout à fait laïcs. Comme je vous le disais, mes parents étaient communistes, donc totalement athées. J'ai hérité cela d'eux, d'ailleurs, je suis une incroyante incorrigible. Mais nous étions pleinement tunisiens. Mais, quelque part, nous étions juifs, donc nous étions un peu des autres, tout de même. Et puis, après l'indépendance, il y a eu, beaucoup moins violemment, si vous voulez, que dans d'autres pays arabes, mais il y a eu une marginalisation des juifs en Tunisie. Puis après, je suis arrivé au Cameroun, j'avais 15 ans. J'ai plongé, je veux dire, j'ai adoré l'Afrique subsaharienne, c'est pour ça que je dis qu'elle fait partie de moi-même.
0: Vous vous sentiez moins autre dans cette Afrique subsaharienne?
1: J'étais autre différemment.
0: Alors c'était quel autre?
1: Je vais vous raconter une anecdote, j'arrive en seconde. Et vous savez qu'en Afrique subsaharienne, Dieu, c'est pas neutre. Je crois que les peuples africains ont un sentiment religieux fort. Je parle pas des fondamentalismes, oui, etc., pas du tout. Et alors j'arrive et mes nouveaux camarades de classe me disent « Et quelle est ta religion ?» Je dis, moi, j'en ai pas vraiment, Mais bon, si je dois en dire une, je suis juive. Ah bon, tu es juive? Et tu es juive musulmane ou tu es juive chrétienne? J'étais folle de joie en disant, voilà un pays où la question juive n'existe pas.
0: Et très joli.
1: C'était très bien. Donc j'étais autre différemment. En France, j'étais autre différemment, bien entendu. Oui, bien sûr, j'ai maintenant la nationalité française. Depuis, j'ai la double nationalité, comme je le disais. Je suis imprégné de culture française. Je suis un pur produit de l'université française. Mais en même temps, je suis aussi autre.
0: Pas que. Vous n'êtes pas que. Pas que. Pour en arriver à notre époque, Sophie Bessis, dont vous dites que nous avons mal à l'autre dans cette époque où nous vivons, et vous l'écrivez cette phrase à Hannah Arendt dans « Je vous écris d'une autre rive », donc paru chez Elisade. Et avant de voir sur quoi porte votre désaccord, on va rappeler quand même rapidement qu'Hannah Arendt était une politologue, une philosophe allemande connue pour de nombreux travaux, mais notamment sur le totalitarisme. Donc on a elle qui est juive allemande, vous Sophie Bessis qui êtes juive arabe, et apparemment vous ne regardez pas la question de l'État hébreu avec la même lumière. On va écouter un élément de votre réponse, de ce que vous pourriez lui répondre réellement à ce qu'elle disait en 1973. C'est une archive ORTF et le journaliste lui demande ce que l'État d'Israël a changé, selon elle, sur le plan politique et psychologique pour les Juifs dans le monde.
2: Oh, I think it has changed everything.
3: Je crois que cela a tout changé. Aujourd'hui, le peuple juif est vraiment uni derrière Israël. Ils sentent qu'ils ont un État, une représentation politique, tout comme les Irlandais, les Anglais ou les Français. Ils ont non seulement une patrie, mais ils ont un État-nation et leur attitude tout entière envers les Arabes dépend pour une grande part d'une identification que les Juifs venant d'Europe centrale ont toujours faite, instinctivement et sans réfléchir. L'État doit être nécessairement un État-nation.
2: M comme Marc Page.
1: C'est important la lumière du premier jour. Elle n'est pas la même chez moi et dans vos brumes. Ma mère portait un nom qui veut dire bonheur en arabe. Elle était née dans une oasis au bord du désert. Et les hommes de sa famille faisaient commerce de bétail avec la Tripolitaine voisine. Ils connaissaient les routes des sables et pratiquaient la langue qu'on y parlait. Un aïeul du côté paternel avait quant à lui décidé d'aller faire fortune dans la capitale de l'Empire. L'Empire alors, ça n'était pas l'Europe, pas encore. À Istanbul, il côtoya ces juifs qu'il avait fui il y a quelques siècles pour trouver refuge chez le sultan. Quand il revint chez lui, il acheta des terres à Carthage. Enfant, nous nous promenions entre les pierres tombales du Tophet punique et courions à travers les colonnes des thermes romains voisins. Les historiens indiquent que les rituels phéniciens sont proches de ceux du Lévitique. Qui a emprunté à qui ? La rue dans laquelle j'habite quand je retourne chez moi, à Carthage, s'appelle rue Septime Sévère, empereur romain de souche africaine, qui batailla contre les Germains, les barbares de l'époque, sur les berges du Rhin, et mourut à York, dans la froide Bretagne d'alors, loin de son pays, dont il avait, dit-on, gardé l'accent et les coutumes. C'est ma rue. Mon grand-père paternel, un de ces juifs de cour que vous ne tenez pas en haute estime, admirait la République que la France conquérante avait fait connaître sur nos terres, et coiffait le tarbouche, ce couvre-chef d'origine ottomane, quand il rendait visite au bey. Les grand-mères, elles, portaient l'Italie dans leurs veines. Leurs aïeux venaient en partie de Livourne et de Pise, ces villes que le duché de Toscane ouvrit jadis aux séfarades chassés d'Andalousie. Dans les marmites de la mère de ma mère se rencontraient toutes les cuisines de ce que vous appelez l'Orient, et toutes les langues se partageaient sa bouche. Mes rêves n'ont assurément pas la même couleur que les vôtres. Étions-nous juifs ? Sans aucun doute, et si peu.

0: Alors à travers cet extrait de Je vous écris d'une autre rive, lettre à Hannah Arendt, c'est quasiment une leçon d'histoire que vous lui donnez de votre rue à Carthage, Sophie Bessis, et derrière, évidemment, vous lui reprochez sa conception du sionisme.
1: Hannah Arendt est très contradictoire à cet égard. Dans sa jeunesse, elle a été sioniste, et ensuite, elle a fait partie de ces intellectuels européens juifs. Elle est devenue américaine par la suite, quand elle a été d'abord contrainte en 1933 de quitter l'Allemagne, et contrainte en 1940 de quitter la France où elle avait trouvé refuge. Et donc elle fait partie de ces intellectuels juifs européens qui ont beaucoup contribué à la civilisation européenne, incontestablement, mais qui ignoraient, ou feignaient d'ignorer, ou voulaient ignorer, que le judaïsme n'était pas seulement européen. C'est-à-dire qu'il y a, chez ces intellectuels, à partir du moment où les Juifs ont acquis en Europe les droits civiques, pour la première fois en France au moment de la Révolution française, et puis après, petit à petit, dans toute l'Europe, sauf dans l'Empire russe, où la citoyenneté pleine et entière est arrivée avec la Révolution. Les Juifs européens sont devenus européens en acquérant la citoyenneté plus ou moins plénière selon les pays dans lesquels ils vivaient. Et de ce fait, en fait, participant pleinement à la culture européenne, étant même les concepteurs, les faiseurs, si je peux employer ce terme, de la culture européenne, ils ont oublié l'Orient, totalement, et la part d'Orient. Et d'ailleurs, il y a un paradoxe en Europe. Pendant ces siècles de l'antisémitisme européen, la figure du juif, qui était la figure absolue de l'altérité en Europe, était la figure de l'oriental. Le juif, c'était l'Orient. Dans tout, dans sa religion, dans sa façon de s'habiller, dans sa façon de manger, dans sa façon d'être, il incarnait cette étrangeté orientale. Et donc ça, c'est un paradoxe. Hannah Arendt n'a pas compris, en fait, cette dimension orientale. Et je crois que c'est une des apories les plus importantes de la façon dont s'est constitué l'État d'Israël, à part évidemment la spoliation des Palestiniens, qui est quelque chose de tout à fait central dans la formation de l'État d'Israël. Et je dis, ce n'était pas une sioniste militante du tout, Hannah Arendt. C'est une des premières.
0: Apparemment, avec une... elle ne les aimait pas, les sionistes.
1: Elle ne pouvait pas les supporter, si je puis dire, puisque c'est une des premières, avec Albert Einstein, à avoir traité Menachem Begin de fasciste. En 1948, très tôt. Certains disent qu'elle n'était ni sioniste, ni anti-sioniste, qu'elle était a-sioniste.
0: Elle a même été taxée d'antisémitisme.
1: Oui, pour son analyse du procès Eichmann, qui est un livre majeur à mon sens. Elle a été taxée d'antisémitisme, pas seulement pour son analyse de la banalité du mal, mais pour le fait qu'elle a accusé certains notables juifs d'avoir été des facilitateurs objectifs.
0: Après cette part européenne du sionisme, elle vient des fondateurs eux-mêmes de l'État hébreu. Vous citez Théodore Herzl qui écrit « C'est la volonté de Dieu que nous revenions sur la terre de nos pères. Nous devrons représenter la civilisation occidentale, apporter l'hygiène, l'ordre et les coutumes pures de l'Occident dans ce bout d'Orient pestiféré et corrompu. » Et là, vous prenez Hannah Arendt en flagrant délit de complexe de supériorité européen.
1: Tout à fait, c'est-à-dire il ne faut pas oublier que pas seulement le sionisme est le livre fondateur de Théodore Herzl sur le sionisme qui est l'état des juifs. Moi je n'emploie jamais le terme d'état hébreu parce que l'état d'Israël
0: n'est
1: pas seulement hébreu. Et c'est justement bien là le problème. 21% de sa population est constituée d'arabes palestiniens. On l'oublie trop souvent. Et que s'il était réellement démocratique, eh bien il ne serait pas hébreu, il serait l'état de tous ses citoyens. Simplement, effectivement, aussi bien le sionisme est né dans la deuxième moitié du XIXe siècle, c'est-à-dire dans le siècle des nationalismes européens, et c'est un nationalisme européen. Et donc, il reprend tous les tropes de ce nationalisme européen, y compris le mépris vis-à-vis de ce qui n'est pas occidental, c'est la barbarie. Hannah Arendt ne parle pas de barbarie, elle est trop intelligente pour cela. Mais effectivement, elle a un incontestable mépris pour ce qui n'est pas occidental, c'est-à-dire pour l'Orient. L'Occident est supérieur. La civilisation européenne est le sommet de la civilisation et n'ont jamais réussi à se débarrasser de cela. de ce qu'on pourrait appeler aujourd'hui, pour employer un mot à la mode, de ce suprémacisme.
0: Oui. De la grandeur de la France, si on parle de la France, à d'autres temps.
1: De la grandeur française, de la grandeur coloniale.
0: Etc.
1: Il ne faut pas oublier que, pour Herzl, puisque vous l'avez cité, au 19e siècle, à l'époque, le colonialisme, c'était pas honteux d'être colonialiste à l'époque, oui. Pas du tout. Et donc, il dit dans l'État des Juifs, très clairement, l'État des Juifs que nous voulons construire sera bien entendu un État colonial. Bon, il se trouve que quand l'État d'Israël a été créé en 1948, ça devenait un peu plus honteux d'être un État colonial. Parce que c'était le grand début de la décolonisation.
0: Alors, ce qui est magnifique, c'est que vous nous prêtez vos lunettes d'historienne et vous nous refaites l'histoire et on en a bien besoin. Hannah Arendt aussi, d'où qu'elle puisse nous entendre. Et ce qui est tragiquement intéressant, c'est que vous revenez, Sophie Bessis, sur les besoins du nouvel État d'Israël qui, pour se construire, a eu besoin de prolétaires que l'agence juive à l'époque ira chercher. Donc on est dans les années 50-60. Elle ira chercher cette main-d'œuvre prolétaire.
1: Dans les années 50 surtout.
0: Oui, ouais, au Maghreb et au Moyen-Orient.
1: Alors, arrivés sur cette terre, que les vôtres, les juifs européens, les Ashkénazes, comme on les appelle, gouvernaient sans partage, ces Yéménites, ces Tunisiens, ces Marocains, furent désinfectés, passés au DDT. Ils étaient sales, comprenez-vous, vu d'où ils venaient. Ils étaient une masse inculte, puisqu'elle était orientale, qu'il convenait de civiliser, après l'avoir nettoyée. Et que fit-on pour y parvenir ? On les envoya dans les villes de développement, aux frontières qu'il fallait peupler de juifs pour rendre l'occupation irréversible. Ils les ont construites, ces villes, avec leurs mains et leurs sueurs, tandis que vos cerveaux commandaient. L'histoire bégaye parfois, elle aime aussi jouer des tours. Les juifs arabes se mirent à détester ceux qui les méprisaient, ces Européens socialistes, drapés dans leur condescendance, et se tournèrent vers ce qu'il y avait de pire, les partis chauvins, partisans convaincus de la guerre et de l'expansion, dont la rhétorique populiste avait de quoi les séduire.
0: Extrait de « Je vous écris d'une autre rive pour en sol majeur », lettre à Hannah Arendt, Sophie Bessis. Alors ce qu'on comprend rien qu'à travers ce tout petit extrait, c'est que finalement, les nationalismes ont tué la diversité. Vous êtes persuadé d'ailleurs que si le Proche-Orient avait préservé sa part levantine, il ne serait pas devenu le champ de ruines qu'on a en ce moment
1: non,
0: sur nos écrans.
1: Non, pas sa part levantine, sa part. Parce qu'il est levantin, enfin, je veux dire, c'est le levant.
0: Il ne fait pas partie des composants.
1: Ce sont les Occidentaux, c'est Hannah Arendt qui, dans un texte, a peur que Tel Aviv devienne une ville levantine. Justement, cette espèce de rejet de l'Orient, de la part, pas seulement des Juifs européens, des Européens en général. Alors, il y a à la fois, chez les Européens, une fascination, parce que c'est la grande époque de l'orientalisme, évidemment. L'orientalisme, bon, c'est un exotisme, en définitive, sauf chez quelques savants. Et encore, ces savants européens sont très paradoxaux. Dans la civilisation judéo-chrétienne, je cite Renan, qui était un immense érudit, un hébraïsant et un arabisant parfait, et qui en même temps vouait un mépris incommensurable pour ce qu'il appelait les sémites. Donc non, je dis simplement que les nationalismes, quels qu'ils soient, ont tous une capacité de nuisance démesurée. Pourquoi ? Parce que ce qui les réunit, c'est leur haine de l'altérité et de la diversité. C'est-à-dire leur course éperdue vers une introuvable homogénéité.
0: Vous regrettez que Hannah Arendt n'ait pas lu, et semble-t-il, elle n'a jamais lu un certain Albert Memmi.
1: Je ne sais pas.
0: Son portrait du colonisé au portrait du colonisateur, on le recommande en sol majeur. Il y décrit, je cite, le juif à mi-chemin entre le colonisateur et le colonisé.
1: Oui, effectivement, Memmi. Je ne sais, elle a peut-être lu Memmi. Honnêtement, je n'en sais rien. C'est-à-dire que, pour Memmi, d'ailleurs, ce n'est pas dans le portrait du colonisateur, ni dans le portrait du colonisé. Je crois que c'est dans le portrait du juif qu'il a écrit cela. Memmi a passé sa vie à écrire sur les minorités. Et quand on regarde effectivement l'histoire des juifs dans... Là, je ne vais prendre que le monde arabe, je ne vais pas retourner à l'Europe. Au fond, ces juifs locaux, ces juifs indigènes, les juifs indigènes, on les appelait les Twens, les Tunisiens, par rapport aux juifs d'origine italienne, etc. Ils n'étaient pas des étrangers. Ils parlaient l'arabe, ils vivaient à la locale. Ils partageaient les mêmes chants, la même langue, les mêmes cuisines, la même musique. Et en même temps, c'était pas tout à fait les mêmes. Ils ne faisaient pas partie de ce qu'est le noyau du nationalisme, de cette construction idéologique qu'on appelle le peuple.
0: Mais en fait, le statut du juif en Algérie, c'est quand même une histoire différente avec le décret Crémieux.
1: Tout à fait. Là aussi, c'est très intéressant. Adolphe Crémieux, qui faisait partie de ces grandes familles juives françaises totalement assimilées, qui ont donné comme les Blum, les Crémieux, les Lazare, enfin toutes ces grandes familles françaises. Et donc, a voulu aider ces coreligionnaires algériens en en faisant des Français. C'était une façon de les civiliser, en fait. Puisque quand on est maghrébin, donc oriental, bien que Maghreb veuille dire Occident en arabe,
0: oui, non, oui, c'est vrai.
1: C'est encore une des contradictions. Et donc, effectivement, sauf les Juifs du Sahara et du Mzab, les Juifs algériens sont devenus Français. En même temps, effectivement, se crée l'État d'Israël. Il se trouve que le prolétariat juif européen avait été gazé dans les chambres à gaz. Il n'y avait plus de prolétaires. Ouais. Il ne faut pas oublier que quand même l'extermination nazie, ça a été 6 millions de personnes. Que pour les juifs. Hein. Je ne parle même pas des Roms, des autres. Parce qu'il n'y a pas que les juifs qui ont été exterminés. Mais enfin, ils ont représenté le gros des troupes. Or, un État tel que voulaient le construire les sionistes ne peut pas être construit seulement par des intellectuels. Et donc, il leur fallait des travailleurs. Les seuls qui restaient dans ce vaste monde juif si hétérogène, c'était ceux du monde arabe. Et donc, il y a eu la rencontre de deux exigences qui peuvent paraître contradictoires et qui ont été complémentaires. D'un côté, c'est ce besoin de l'État d'Israël d'aller chercher des prolétaires juifs là où il y en avait. De l'autre côté, ce souhait des nationalismes arabes de se débarrasser de cette minorité. Et donc, il y a eu cette rencontre entre le besoin de ce nouvel État de récupérer une population juive et le souhait des nouveaux États indépendants ou gouvernés par les nationalistes arabes de se débarrasser des Juifs. Et donc voilà, ce qui s'est passé, c'est que l'immense majorité des Juifs ont quitté ces pays où ils étaient établis pour certains depuis des millénaires.

0: quelle fête religieuse du calendrier respectez-vous?
1: Chère Sophie Bessis,
2: a priori rigoureusement aucune. Je vous ai dit que j'étais totalement incroyante.
1: J'ai bien entendu.
2: Mais à ce moment-là, je peux aussi les respecter toutes.
1: Ah voilà.
2: Soit aucune, soit toutes. Alors évidemment, dans mon enfance, même venant de familles très libérales et de familles irreligieuses pour ce qui concernait mes parents, mais quand même du côté des grands-parents, des deux côtés, les grandes fêtes étaient respectées.
1: Mais vous dites Dieu m'est étranger.
2: Dieu m'est étranger totalement. Je le fréquente pas, à supposer qu'il existe. Alors pour moi, ces fêtes ont une valeur culinaire incontestable. C'est la première de leurs valeurs. C'est une valeur culinaire.
1: À tous nos co-religionnaires qui font le ramadan en ce moment.
2: Voilà, exactement. Non, maintenant, par ailleurs, évidemment, je peux fêter Noël. Quand je suis à Tunis, même avec mes amis totalement laïcs, bon, on peut fêter l'Aïd. C'est pas un problème. Soit je ne fête rien, soit je suis très œcuménique.
1: Mais en tout cas, vous êtes, je dirais, l'incarnation de multiples appartenances. Ça se retrouve d'ailleurs dans votre passion pour les millefeuilles.
2: Les millefeuilles, oui. Il y a une très bonne librairie à Tunis qui s'appelle Les Millefeuilles.
1: C'est vrai?
2: D'ailleurs, oui, tout à fait.
1: Mais avec un peu de fleur d'oranger.
2: Non, quand même. Pas dans les... non. La fleur d'oranger est exclusivement utilisée dans la pâtisserie dite orientale. Donc, pas de fleurs d'oranger dans les millefeuilles. Les millefeuilles, nous avons plusieurs héritages de la colonisation, bien sûr, de l'époque coloniale, y compris la langue dans laquelle je vous parle, évidemment. Et nous avons le millefeuille. En Tunisie, le millefeuille, ce gâteau, est un gâteau extrêmement populaire, qui a survécu à l'indépendance.
1: Lui.
2: Et il n'y a pas une pâtisserie en Tunisie où vous n'avez pas de millefeuille.
3: D'abord, pour moi, ce qui est important, c'est est-ce qu'on est d'accord sur ce qu'est l'identité nationale culturelle française. On a une histoire, on a des valeurs, et il faut respecter cette histoire, ces valeurs et cette identité. On est un vieux pays qui vient de loin, qui a des racines judéo-chrétiennes. Dire ça, ce n'est exclure personne, c'est rappeler des choses. Et si on vient ici, c'est d'abord... pour épouser, pour aimer et pour respecter ce que des siècles de tradition, de culture et d'identité ont réussi à faire de la France. Si on n'aime pas cette identité, il n'y a pas de problème. On peut choisir un autre pays.
1: D'abord, l'ancien président Nicolas Sarkozy dans votre rôle majeur, ça vous fait sourire, Sophie Bessis, c'était oui. Un peu le but. Sarkozy revendiquant les valeurs judéo-chrétiennes de la France, c'est un concept que vous déconstruisez complètement dans la civilisation judéo-chrétienne anatomie d'une imposture. Explication.
2: C'est assez amusant et ça montre quand même soit beaucoup d'inculture, soit une occultation, et c'est ce que j'essaie de déconstruire dans ce petit opus. Une occultation, parce que quand on dit que la civilisation européenne est judéo-chrétienne, cela quand même permet de passer sous silence près de 2 millénaires d'antijudaïsme d'abord, d'antisémitisme par la suite. Puisque j'essaie d'expliquer en quoi l'antijudaïsme et l'antisémitisme ne sont pas tout à fait la même chose, je vais le dire en une minute, c'est que l'antijudaïsme de la chrétienté est un antijudaïsme religieux, bon, qui a inventé la notion de peuple déicide, etc., qui s'est traduit par des exactions ou des expulsions, comme dans l'Espagne, évidemment en 1492, dans l'Espagne quasiment gouvernée par l'Inquisition, sous Isabelle la catholique, sous les rois catholiques. Donc on oublie, puisqu'on est judéo-chrétien, donc on oublie tout ça. Ensuite, quand l'Europe a commencé à se séculariser, et où la science est devenue l'étalon, disons, de cette civilisation, a été créée une pseudo-science qui est la science de l'anthropologie raciale au 19e siècle. Et à ce moment-là, l'antijudaïsme est devenu un antisémitisme, c'est-à-dire que les Juifs étaient une race dégénérée qui se caractérisait par son amour immodéré pour l'argent. Mais en même temps, c'était des judéo-bolcheviques. Et c'était eux qui avaient créé le communisme. Donc, M. Sarkozy et beaucoup de ses semblables efface tout cela. On est judéo-chrétien. Et ça permet autre chose. Et là, je dis, c'est à moitié de l'ignorance et à moitié de la volonté d'occultation. dans cette région qu'on appelle l'Orient, le Moyen-Orient, appelons-la comme on veut, cette région a inventé le monothéisme. Le monothéisme n'est pas une invention du nord de la Méditerranée, c'est une invention du sud de la Méditerranée. Parfois, il serait bon de s'en souvenir. Sous trois variantes successives, la matrice, c'est le judaïsme. C'est le premier monothéisme révélé. Ensuite, est venu le christianisme. Le deuxième des monothéismes révélés. Et quelques siècles plus tard, est venu l'islam, qui est le troisième pilier de ce que l'on a appelé la révélation abrahamique. Et dire judéo-chrétien permet d'exclure l'islam de ce triptyque monothéiste. Et que donc, cette invasion dans l'espace public de ce terme permet de reconstruire l'histoire, d'inventer un récit ou un roman historique qui n'a jamais existé.
1: Relire aussi le philosophe que vous citez, Yeshayahu Leibovitz, qui lui s'étonne d'ailleurs de cet héritage juif.
2: Oui, parce que Leibovitz, qui est un grand philosophe, disait « Mais on n'hérite que des morts. Pourquoi les chrétiens disent-ils qu'ils sont des héritiers des juifs ? Nous ne sommes pas morts. » Et donc, effectivement, c'est un roman, cette histoire de judéo-christianisme. Cela ne veut pas dire pour autant qu'il n'y ait pas eu d'influence juive dans la constitution de la culture européenne, puisque la Bible est un des constituants de la culture européenne. Mais il y a eu la Bible et le christianisme. Il n'y a pas de judéo-christianisme, cela n'existe pas. Sinon, dans la doxa contemporaine qui permet de taire, d'exclure, et qui sert à beaucoup de monde.
4: L'esprit du mahométisme est la persécution et la conquête. L'évangile, au contraire, ne prêche que la tolérance et la paix.
1: Chateaubriand, Les Mémoires d'Outre-Tombe, 1841.
5: Toute personne un peu instruite des choses de notre temps voit clairement l'infériorité actuelle des pays musulmans, la décadence des États gouvernés par l'islam, la nullité intellectuelle des races qui tiennent uniquement de cette religion leur culture et leur éducation.
1: Ernest Renan, 1883. Alors en même temps, Sophie Bessy, ces préjugés sur l'islam ont la peau dure, on vient de l'entendre. On n'a pas le temps d'aller davantage. J'ai une dernière question pour vous, Sophie Bessy, parce que les événements de ces 25 dernières années ont rebattu les cartes. Il y a eu le 11 septembre. Bien sûr, vous ne minimisez pas les menaces islamistes, mais quand même, notamment dans notre pays, en France, vous observez un deux poids deux mesures face au communautarisme musulman et au communautarisme juif, parce qu'il existe lui aussi. Mais depuis les attaques terroristes du 7 octobre, vous dites que ce philosémitisme a atteint son apogée et qu'il est tout aussi dangereux pour le juif que l'antisémitisme.
2: C'est-à-dire, je me méfie tout à fait de ce philo-sémitisme exubérant, exacerbé. La culture européenne est fille d'un anti-judaïsme, puis d'un antisémitisme très important, comme je le disais, qui tourne autour de l'exceptionnalité du juif. Le juif, ce n'est pas pareil que les autres. Il peut être exceptionnel dans le négatif. Et aujourd'hui, le voilà exceptionnel dans le positif. Mais il est toujours exceptionnel. Moi, je revendique le droit à l'indifférence.
1: Il y a du boulot.
2: Il y a du boulot.
1: Parce qu'il y a un autre renversement qui est en cours. Israël, qui faisait jusque-là figure de victime éternelle, est en train de changer de statut.
2: Tout à fait. Ça, j'en parle très longuement. Ce qui se passe aujourd'hui, ce que commet l'État d'Israël à Gaza et en Cisjordanie, qui est de l'ordre de l'innommable. Je lisais dans un journal qu'en 3 ans de guerre en Ukraine, il y a eu 600 enfants morts. Combien y a-t-il eu d'enfants assassinés par les troupes israéliennes, les bombardements, les chars israéliens à Gaza? Près de 20 000, je crois. Et que donc, Israël, aujourd'hui, sauf dans les mensonges de ses dirigeants, ne peut plus revendiquer ce statut de victime qui faisait, aux yeux de beaucoup dans le monde, sa légitimité.
1: Heureusement, chère Sophie Bessis, qu'il nous reste la lumière du Sud.
2: Oui.
1: Les livres.
2: Oui.
1: Et la musique de Schubert, notamment.
2: Oui.

0: Au générique de cette rediffusion en sol majeur consacrée à Sophie Bessis, d'humour rond à se faire, mais de belles lectures au coin du feu ou au coin de l'été. Émission studieusement préparée par Thibaut Baduel et Yasmine Chouaki, à retrouver en podcast sur Pure Radio. Dans un instant, votre journal sur RFI.
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4: Bonjour et bienvenue, 15h TU, 17h ici à Paris, le journal sur RFI.
1: Gilles Moreau.
4: La vie reprend son cours à Niamey, la capitale du Niger, au lendemain d'une mutinerie mise en échec par le régime militaire avec l'aide des Russes. En conséquence, la protection des sites sensibles, à commencer par la présidence nigérienne, est renforcée, à suivre dès le début du journal. Avec 53% des voix, le non l'emporte largement. Référendum en Islande. Les Islandais rejettent toute reprise des négociations d'adhésion à l'Union européenne. Coup dur pour Bruxelles, qui n'a pas encore réagi. Il pleut au Népal, ce qui complique les opérations de secours. La crue dévastatrice a fait, selon un dernier bilan, près de 800 morts et 3000 disparus. Naufrage au large de Chypre, un bateau de croisière a coulé. La plupart des passagers ont pu être secourus, mais il y a 7 morts et une vingtaine de disparus. En France, c'est maintenant officiel. Le chef du Parti socialiste, Olivier Faure, est candidat à la primaire de la gauche. Donc le calme est revenu maintenant à Niamey, la capitale du Niger, théâtre hier d'une mutinerie. Des militaires rebelles ont tenté de s'emparer du palais présidentiel et de la télévision nationale. Le régime a repris le contrôle en fin de journée avec l'aide de son partenaire russe. Décision a ensuite été prise de renforcer la protection des sites sensibles. Guillaume Thibault.
5: Pick-up équipé de mitrailleuses, barbelés pour bloquer les rues, le périmètre de sécurité autour de la présidence a été renforcé. La capitale, sous haute sécurité, a néanmoins retrouvé son calme, mais la population est encore traumatisée. Le choc est là, c'est difficile parce que nous avons passé une nuit terrible, explique un habitant qui poursuit. Il y a eu des balles perdues, c'est la psychose. La junte n'a pas encore communiqué depuis la fin samedi soir des affrontements. Aucun bilan officiel n'a été transmis. Des insurgés, notamment des forces spéciales, habituellement déployés contre les djihadistes, ont été délogés de la base 101 de l'aéroport par des membres de la garde présidentielle, appuyés par des combattants russes d'Africa Corp qui ont utilisé des drones d'après des sources sécuritaires. Au journal du soir, la télévision d'État a diffusé des vidéos des soldats arrêtés en file indienne à genoux. Près d'une centaine d'hommes sont visibles sur ces images. En soutien à la junte, l'Algérie a confirmé l'envoi ce dimanche de 4 avions de chasse qui ont survolé la capitale. Capitale qui est verrouillée. Des opérations de contrôle sont en effet en cours à chaque point d'entrée de Niamey.
4: En Guinée-Bissau, les électeurs ont jusqu'à 17h heure locale pour se prononcer sur un changement de constitution. Ce référendum précède de quelques mois les élections générales du 6 décembre. Les premiers résultats sont attendus à partir de mardi prochain. Près de 800 morts et 3000 disparus, c'est le nouveau bilan, toujours provisoire, de la catastrophe à la frontière entre le Népal et la Chine. Les fortes pluies et la montée des eaux compliquent les déjà très difficiles opérations de secours. Parmi ces opérations, les secours sont parvenus jusqu'à l'entrée d'un tunnel, d'un chantier hydroélectrique, là où une centaine d'ouvriers seraient prisonniers. Dans le même temps, les autorités népalaises ont commencé à enterrer certains des centaines de corps retrouvés. Des échantillons d'ADN sont prélevés sur chaque victime afin que les familles puissent plus tard les faire exhumer pour les rites funéraires. On l'a beaucoup dit tout au long de la semaine, cette catastrophe est survenue dans une partie du monde, la chaîne himalayenne qui souffre comme les autres du dérèglement climatique. Je vous propose d'écouter la députée népalaise Khushbu Oli, membre du parti Rashtriya Prajatantra à la Chambre des représentants. Elle appelle à une prise de conscience mondiale sur les effets du changement climatique, surtout chez les plus pollueurs. On l'écoute.
6: La neige et la glace de l'Himalaya népalaise fondent à un rythme alarmant. Ce qui se passe dans l'Himalaya ne concerne pas que la région. Des millions, voire à terme des milliards de personnes vivant à travers l'Asie du Sud sont directement exposées aux conséquences du changement climatique. La hausse des températures mondiales, principalement due aux émissions de gaz à effet de serre, perturbe profondément le climat himalayen. Le Népal n'a presque pas contribué aux émissions mondiales à l'origine de crises comme celle-ci, et pourtant sa population en paye le prix à travers des inondations, la fonte des glaciers, des crues soudaines provoquées par le débordement de lacs glaciaires, des glissements de terrain et la destruction des infrastructures. Ce à quoi nous assistons aujourd'hui ne doit donc pas être considéré comme une simple catastrophe nationale. C'est un avertissement concernant une région bien plus vaste et un avertissement d'une crise climatique mondiale.
4: La députée népalaise Khushbu Oli, propos recueillis par Sarah Krakowicz. Le verdict des électeurs est net et sans bavure. L'Islande ne rouvrira pas ses négociations d'adhésion avec l'Union européenne. Le non l'a emporté au référendum qui vient de se tenir. Presque 53% des voix contre 47% pour le oui. De plus, les Islandais se sont fortement mobilisés. Plus de 82% de participation. C'est un coup dur pour l'Union européenne qui aurait vu d'un bon œil la candidature de Reykjavik qui semblait prêt à des compromis. Bruxelles qui n'a pas encore réagi. Un navire transportant des passagers a fait naufrage ce dimanche au large de Girne, dans la partie nord de Chypre, peu après avoir quitté le port. À son bord, près de 270 personnes. Une opération de sauvetage est en cours, menée conjointement par la République turque de Chypre du Nord et par la Turquie voisine. La plupart des passagers ont pu être secourus, mais 7 d'entre eux ont perdu la vie. Une vingtaine sont encore portés disparus. La Russie prévient qu'elle prépare des frappes massives contre des installations du secteur énergétique de l'Ukraine. Avertissement lancé alors que depuis plusieurs mois, on assiste déjà à une intensification de ces frappes des deux côtés. La Russie et l'Ukraine sont engagées dans une escalade visant les infrastructures civiles, entrepôts, commerces, navires, sites pétroliers et portuaires. Des attaques qui font aussi des victimes civiles. Conséquence directe des sanctions américaines, la Banque centrale des Émirats arabes unis va inspecter des branches émiraties de la banque publique égyptienne, la banque Misra. Washington a décidé cette semaine d'exclure du système financier américain ces établissements accusés de participer aux transactions avec l'Iran. Explication de Jeanne Bartoli.
7: C'est la première action concrète prise par le gouvernement américain depuis l'annonce en début de semaine par Washington de sa volonté de couper Téhéran de toutes ses ressources économiques. Le département américain du Trésor qualifie la banque Misra aux Émirats de nœud essentiel pour l'accès du régime iranien au dollar américain. Selon Washington, parmi les clients de la banque figurent des sociétés écrans qui semblent servir au ministère iranien de la Défense et aux gardiens de la révolution islamique qui cherchent à contourner les sanctions américaines. Toujours selon le Trésor américain, 1,8 milliard de dollars de transactions suspectes ont été relevés entre janvier 2024 et juin 2026 pour le compte de 103 sociétés qui font potentiellement partie des réseaux bancaires parallèles iraniens. La Banque centrale des Émirats a immédiatement annoncé une inspection approfondie car l'exclusion du système financier américain devrait empêcher la filiale émiratie de Misra d'utiliser le dollar dans ses transactions quotidiennes. Les Émirats arabes unis, qui avaient d'ores et déjà annoncé il y a une dizaine de jours avoir suspendu tous leurs échanges commerciaux et financiers avec l'Iran.
4: Chasse à l'homme actuellement en Suisse suite à une fusillade mortelle. C'était la nuit dernière en marge d'une rave party dans le nord du pays. La police recherche le ou les auteurs des tirs qui ont fait un mort et 5 blessés, certains étant dans un état grave. Dans l'actualité politique en France, à 8 mois de la présidentielle, une candidature de plus à la primaire de la gauche. Sans surprise, car on l'attendait, c'est celle d'Olivier Faure, le premier secrétaire du Parti Socialiste. Direction maintenant les États-Unis où les ours se montrent de plus en plus. Pas seulement dans la rue, mais dans les maisons et les supermarchés. En cause, une grande sécheresse qui sévit dans cette partie des États-Unis. Elle prive les ours des moyens de s'alimenter. Stéphanie Schuller.
8: Quand il s'agit de s'alimenter, les ours sont des omnivores opportunistes. Insectes, poissons ou charognes, tout y passe. Mais jusqu'à 90% de leur nourriture est en fait constituée de végétaux. Seulement voilà, les baies, herbes, noix et autres plantes, dont raffolent habituellement ours noir et grizzly de l'ouest américain, ont séché sous les chaleurs records de cet été, voire n'ont pas poussé du tout par manque de pluie. Pour les animaux adultes et leurs petits, c'est une véritable crise. D'autant qu'en ce mois d'août débute l'hyperphagie, cette phase où les ours cherchent à ingurgiter jusqu'à 20 000 calories par jour pour préparer leur hibernation. Et c'est ainsi que se multiplient les récits d'oursons retrouvés dans le salon d'une famille dans le Nevada, d'un grizzly penché dans un arbre près d'un marché fermier dans le Colorado, ou d'une mère ours noire avec ses petits dans une cour d'école dans l'Utah. Ces rencontres se finissent parfois mal. Pour la première fois depuis 25 ans, un ours a tué la semaine dernière un homme au Nouveau-Mexique. Et rien que dans cet état, 187 ours ont été abattus depuis le début de l'année, un record.
4: Et pour finir, le tennis, alors que l'US Open va commencer à New York, une victoire française chez les dames à Monterrey au Mexique. La numéro 1 française Diane Parry décroche le premier titre de sa carrière. Victoire en finale contre la Belge Elise Mertens. Le score 6-4, 0-6, 6-3. La française de 23 ans débarque en pleine forme à New York, enfin débarrassée des blessures qui l'a freinée ces dernières années. Voilà, c'est la fin du journal. Il est pratiquement 17h10 ici à Paris, 2h de moins en temps universel. Prochain journal, le 18h avec Nicolas Brousse. Très bonne journée à tous.
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0: Sophie Bessis, anatomie d'une historienne judéo-arabe.
9: En sol majeur, Yasmin Chouaki.
10: En sol majeur.
0: C'est un cœur et une pensée dedans dehors, loin de tous les dogmes. Avant de sortir les jolies phrases, regardons le CV de Sophie Bessis, qui nous fait l'honneur du point sur la table en plein conflit au Proche-Orient avec la civilisation judéo-chrétienne Anatomie d'une imposture, parue aux éditions Les Liens qui libèrent. Ah oui, je vous avais prévenu, ça décape toujours un peu avec cette journaliste, chercheuse, historienne, née dans la belle lumière du Sud, dans la bourgeoisie juive de Tunisie et avec dans son arc des possibles le communisme, les droits de l'homme et les relations Nord-Sud. Si vous ne pouvez pas être un pont pour relier les gens, ne soyez pas un mur pour les séparer. Cette citation de Khalil Gibran va à merveille à Sophie Bessis, qui tout en dénonçant les murs, propose des ponts de réflexion à Sion Nord-Sud. Si vous ne pouvez pas être un pont pour relier les gens, ne soyez pas un mur pour les séparer. Cette citation de Khalil Gibran va à merveille à Sophie Bessis,

0: Lorsque l'Iranien Alireza Rehbani et la Tunisienne Dolsaf Hamdani se croisent autour de la poésie d'Omar Khayyam, vous êtes bien sûr RFI. Et là, Sophie Bessis, il s'agit bien d'un pont musical, celui-là.
1: Bien sûr. Et c'est un recueil qui est musicalement magnifique et qui en même temps veut dire beaucoup de choses à part une musique. Ce mélange entre Rehbani et Dolsaf Hamdani, c'est quand même aujourd'hui, dans cette période de régression religieuse de République islamique en Iran, reprendre Omar Khayyam et chanter l'ivresse.
0: L'ivresse.
1: Je crois que c'est très important.
0: Ne pense pas au lendemain de cette nuit, prends du vin, il faut saisir les doux moments de notre vie, c'est ce que dit ce poème.
1: Tout à fait. Voilà. Et je pense que aujourd'hui, il est bon de se souvenir qu'il y a eu dans cette partie du monde des poètes qui pouvaient dire cela.
0: Comment dit-on ivresse en arabe ?
1: J'ai oublié. Sokran.
0: Sokran.
2: Est-ce que vous êtes quelqu'un du dedans ?
3: J'ai travaillé avec Roger Blin et Pierre Bertin. Quand j'avais 17 ans, je travaillais des rôles très très jeunes et même des jeunes garçons.
2: Ou du dehors ?
1: Si j'ai intitulé ce petit récit que j'ai fait, qui est la seule tentative autobiographique que j'ai faite dans tous mes écrits, c'est que je suis à la fois dedans et dehors, ou dehors et dedans. Je ne peux pas choisir entre le dedans et le dehors, mais voici ce que je suis, dedans et dehors.
0: Alors, peut-être qu'il y a un tableau dans votre refuge parisien, c'est ce que j'ai lu d'ailleurs dans ce joli récit « Dedans, dehors
1: oui. ».
0: Dans votre refuge parisien, il y a un tableau qui représente la montagne aux deux cornes.
1: La montagne aux deux cornes, c'est quelque chose de très important pour les Tunisois. C'est le Boukornin. Tunis est au fond d'un golfe. Il y a un cordon littoral. Dans ce cordon littoral, il y a Carthage, qui a eu une vie très longue au cours de l'histoire. Et de l'autre côté du golfe, dans ce qu'on appelle la banlieue sud, il y a une montagne qui s'élève un peu toute seule, tout près de la mer, tout près de la côte, et elle a deux cornes, deux petits sommets. Et elle s'appelle le Boukornin. Et elle voit tout. Et on la voit de partout.
0: Vous continuez de regarder le monde de cette montagne tout en étant dans votre refuge parisien.
1: Absolument. Quand je vais sur la mer à Carthage, c'est ce Boukornin que je vois en premier. Il est en face de moi.
0: Vous êtes née en 47, Sophie, en petite colonisée, pourrait-on dire, dans
1: oui.
0: le Tunis des années 50. Et dans une famille juive bourgeoise, plutôt ancrée à gauche.
1: Non, enfin, cela dépend des générations.
0: Ah.
1: Disons que ma famille maternelle appartenait à une classe moyenne, et ma famille paternelle, c'était plutôt la grande bourgeoisie, les grands notables juifs. Ancrée à gauche, ce sont mes parents.
0: Oui, votre mère, Juliette Bessis, qui est connue, spécialiste de l'histoire contemporaine du Maghreb, notamment, appelait votre sœur « Petit printemps des peuples pour la paix ».
1: Voilà, elle nous trouvait des noms quand on était gamine. Et le printemps des peuples pour la paix, c'est très important dans l'imaginaire communiste. Voilà, elle en avait fait de la poésie. Mais effectivement, nous avons été élevés tout de même dans cet habitus culturel, politique, qui, je crois, bon, mes parents ont petit à petit se sont séparés du parti par anti-stalinisme aussi. Et donc, mais ils sont restés gauche toute leur vie. Et donc, moi, j'ai été élevé dans cet habitus communiste à tous les niveaux, que ce soit dans le quotidien, que ce soit sur le plan culturel.

0: culturelle. Il y a une culture de cette génération. Il y a une cinéaste tunisienne qui a fait un film là-dessus qu'elle a appelé Oled Lénine, c'est-à-dire les enfants de Lénine. Et elle a fait un documentaire sur les enfants de communistes. Mmh. On n'était pas tout à fait comme les autres, les enfants de communistes.
1: Voilà. En tout cas, il y avait une pression politique que l'on sent comme ça. Vous l'écrivez d'ailleurs dans Dedans, Dehors. Il y a cette phrase, c'est dommage que tu ne sois pas allé en prison. Oui, si tu avais fait de la prison, tu ne serais pas parti. Pourquoi vous êtes parti? Vous nous avez abandonnés. Ce oui. reproche, il fait référence à quoi?
0: Là, c'est une amie très proche qui a fait, elle, de la prison. Ça, c'était qui appartenait au mouvement Perspective en Tunisie. Le mouvement Perspective en Tunisie est un mouvement à l'extrême gauche, à la gauche du Parti communiste, qui a été créé en 1962, si mes souvenirs sont bons, et qui a très vite été réprimé par le régime de Bourguiba. Et j'ai été proche du mouvement Perspective, mais sans y avoir adhéré. Et donc cette amie, alors, ce qui est important dans ce paragraphe que je vous ai cité, c'est pas seulement pourquoi tu n'es pas allé en prison, c'est pourquoi êtes-vous parti. Elle s'adresse aux Juifs en général, là, et aux Juifs de gauche. Et donc, il y a chez une partie de cette gauche, c'est de dire il fallait pas partir. Et donc c'est une espèce d'abandon parce qu'il y a une nostalgie de cette présence dans un certain nombre de pays arabes, même s'il y a par ailleurs une hostilité à la présence juive. C'est quelque chose de très contradictoire, donc on n'a pas suffisamment analysé, je pense, cette ambivalence des postures dans le monde arabe vis-à-vis de la part juive de ce monde arabe.
1: C'est aussi pour ça que vous êtes là en sol majeur. En tout cas, on pourrait vous concernant, Sophie Bessis, dire qu'il y a eu aussi un dedans-dehors du communisme, hein, vous l'avez dit, vous
0: Bien
1: avez
0: sûr.
1: Adhéré et puis vous en êtes sorti. La révolution, c'est un mot, je pense, qui sonne quand même à vos oreilles.
0: Tout à fait.
1: Vous l'avez vécu à Paris, du côté de mai 68, du côté de mai 68 à Paris.
0: Oui.
1: Oui. Et à l'époque, d'ailleurs, vous avez semblé hésiter peut-être entre la révolution de 68 et la révolution trotskiste.
0: Non, je n'ai pas hésité. Disons que quand j'ai quitté le Parti communiste, parce que je le trouvais excessivement stalinien, il était encore et puis trop aligné sur le Parti communiste français, qui n'avait pas encore fait sa mue, contrairement à d'autres partis communistes européens comme l'italien. Donc je quitte assez vite. J'ai dû passer peut-être 3 ans au Parti communiste tunisien, quelque chose comme ça, pendant que j'étais étudiante. Et puis, à l'époque, le Parti communiste tunisien était contre mai 68. Parce que mai 68 avait un côté libertaire.
1: Qui n'arrangeait pas.
0: Qui n'arrangeait pas. Les communistes ne sont pas des libertaires. Hein, ils ne l'ont jamais été. Et donc, moi, mai 68 m'a tout de suite séduite. Et le seul moment, autre moment de ma vie, où j'ai retrouvé ce sentiment-là, cette atmosphère-là, ça a été les premières semaines de la révolution de 2011 en Tunisie.
1: Vous étiez où à ce moment-là?
0: J'étais à Tunis.
1: En tout cas, si on reprend le fil de votre parcours, la Tunisie un peu dedans-dehors, la France un peu dehors-dedans,
0: oui.
1: Et puis l'Afrique. Vous êtes agrégé d'histoire, Sophie Bessis, et vous ne vous en êtes pas tenu à l'Afrique du Nord. D'ailleurs, je remarque que beaucoup d'Africains du Nord ne connaissent pas l'Afrique subsaharienne et réciproquement. Oui. Et vous, pourtant, vous dites que l'histoire de l'Afrique subsaharienne, chez vous, elle est centrale.
0: Tout à fait. Mais c'est dû aussi à une circonstance dont je n'ai pas été maître. En 1962, pour des raisons politiques trop longues à expliquer, mon père, qui était agronome, a été nommé à la FAO, l'Organisation Mondiale pour l'Alimentation et l'Agriculture, et a été nommé à Yaoundé, Cameroun. Et donc, j'ai effectué ma seconde et ma première au lycée Leclerc de Yaoundé. Ensuite de quoi, il a été nommé à Addis Abeba. Et j'ai effectué le premier trimestre de ma classe terminale au lycée franco-éthiopien Gebre Mariam d'Addis Abeba.
1: Wow.
0: Et donc, il se trouve que par les hasards de l'histoire, j'ai été plongé, en fait, d'abord dans l'Afrique équatoriale, puisque c'était le Cameroun, dès ma prime adolescence. Ensuite de quoi, j'ai commencé des études à Paris, et la seule année, en fait, dans le cursus français, enfin à l'époque, à mon époque c'était comme ça, où on a du choix, c'est l'année de maîtrise. Et donc j'ai choisi de travailler sur l'Afrique subsaharienne.

0: L'enseignante que vous avez été, Sophie Bessis, bien sûr, a reconnu le Mali d'Oumou Sangaré. C'est un nom que vous m'avez cité. On aurait pu feuilleter, c'est vrai, un roman d'Amadou Kourouma ou de Mongo Betty, que vous avez enseigné aussi, mais nos oreilles ont voulu feuilleter un peu plus de musique. Pour revenir à ce dedans-dehors, où j'ai relevé cette phrase, vous dites « Je les aime, ces Afriques. C'est de là que viennent mes génies, ceux qui m'ont appris. C'est du pays du Baobab que vient mon jumeau, mon double, mon Ibeji. » Qu'est-ce que c'est que ce Ibeji?
1: C'est quelqu'un qui est décédé il y a 2 ans, qui s'appelait Jean-Pierre Ndiaye, et qui a été un grand sociologue, un révolutionnaire à sa manière. Et c'est vrai que Jean-Pierre avait un côté magicien, un côté génie. Et il est vrai, pourquoi cette phrase? Donc j'ai vécu au Cameroun après à l'âge adulte, après quoi je suis venu à Paris, j'ai été journaliste pendant une grosse vingtaine d'années. J'ai travaillé aussi bien en Afrique centrale que en Afrique soudano-sahélienne. Eh bien, ceux qui m'ont le plus influencé sont des gens qui viennent du sud du Sahara.
0: Et pourquoi? Vous savez pourquoi?
1: Non, je ne sais pas. Je ne me suis jamais posé la question.
0: Sur quoi repose ce sentiment d'appartenance de vécu? Vous parlez de vécu, mais aussi intellectuel, apparemment.
1: Tout à fait. Mais parce que l'Afrique subsaharienne, contrairement à la doxa, a produit de très grands intellectuels. Et ces intellectuels ont une particularité, peut-être, par rapport au monde arabe. Je ne vais pas me faire aimer de mes compatriotes en disant cela.
0: C'est une pente dangereuse.
1: Mais il y a, chez les intellectuels des années 1960 et 1970, subsahariens, un sens de l'universel très puissant qu'on ne trouve pas chez leurs contemporains du monde arabe, dont beaucoup se sont réfugiés dans une sorte de spécificité arabo-musulmane qui les a empêchés de penser l'universel et de penser leur participation à l'universel. Et d'ailleurs, le mouvement de la négritude, qu'on a très mal interprété à certaines périodes. Certains s'en sont repentis, d'ailleurs. Olé Soyinka, qui avait dit cette fameuse phrase...
0: Le
1: tigre ne chante pas sa tigritude. Il saute sur son ennemi et le dévore. Après à regretter. Mais la négritude a été, pour les Césaires, pour les Senghor et pour leurs disciples, un chemin d'accès à l'universel.
0: Et vous, la négritude, ça a permis quelque chose? Ça a permis de...
1: Quoi donc, la tigritude ou la négritude?
0: Vous êtes joueuse. Ouais. Non, alors, la tigritude ou la négritude, est-ce qu'elle vous a permis de...
1: Oui,
0: une reconnexion?
1: Elle m'a permis de penser, elle a initié peut-être mon chemin, qui est le chemin d'accès à l'universel à partir du Sud, ou à partir des Suds. Voilà.
0: Mais à un moment donné, vous avez été rattrapée par le monde arabe. Ce qui aurait pu me faire dire que vous, l'amoureuse de l'altérité, vous ne pouvez pas vraiment vous vivre sans les Arabes. Mais à quel moment, ou plutôt sous quelle latitude, je ne sais pas, ou à quel moment historique, vous avez eu plus la sensation de faire partie de ce qu'on appelle les autres?
1: Je crois que j'ai toujours fait partie des autres. Je ne sais pas quand, parce que vous employez le terme de sensation. Cette sensation, je l'ai toujours eue. Quand est-elle arrivée à la conscience? Ça, c'est autre chose. Je pense qu'elle est arrivée à la conscience à l'adolescence. Comme je le dis dans ma lettre à Anna Arendt, un moment, je pose la question, étions-nous juifs? Sans aucun doute et si peu. Qu'est-ce que ça veut dire? Nous étions tout à fait laïcs. Comme je vous le disais, mes parents étaient communistes, donc totalement athées. J'ai hérité cela d'eux, d'ailleurs. Je suis une incroyante incorrigible. Mais nous étions pleinement tunisiens. Mais, quelque part, nous étions juifs, donc nous étions un peu des autres, tout de même. Et puis, après l'indépendance, il y a eu, beaucoup moins violemment, si vous voulez, que dans d'autres pays arabes, mais il y a eu une marginalisation des juifs en Tunisie. Puis après, je suis arrivé au Cameroun, j'avais 15 ans. Et j'ai plongé, je veux dire, j'ai adoré l'Afrique subsaharienne, c'est pour ça que je dis qu'elle fait partie de moi-même.
0: Vous vous sentiez moins autre dans cette Afrique subsaharienne?
1: J'étais autre différemment.
0: Alors c'était quel autre?
1: Je vais vous raconter une anecdote, j'arrive en seconde. Et vous savez qu'en Afrique subsaharienne, Dieu, c'est pas neutre. Je crois que les peuples africains ont un sentiment religieux fort. Je parle pas des fondamentalismes, etc., pas du tout. Et alors j'arrive et mes nouveaux camarades de classe me disent « Et quelle est ta religion ?» Je dis, moi, j'en ai pas vraiment, mais bon, si je dois en dire une, je suis juive. Ah bon, tu es juive? Et tu es juive musulmane ou tu es juive chrétienne? J'étais folle de joie en disant, voilà un pays où la question juive n'existe pas.
0: Et très joli.
1: C'était très bien. Donc j'étais autre différemment. En France, j'étais autre différemment, bien entendu. Oui, bien sûr, j'ai maintenant la nationalité française, depuis j'ai la double nationalité, comme je le disais. Je suis imprégné de culture française, je suis un pur produit de l'université française. Mais en même temps, je suis aussi autre.
0: Pas que, vous n'êtes
1: je
0: pas
1: suis
0: que.
1: Pas que.
0: Pour en arriver à notre époque, Sophie Bessis, dont vous dites que nous avons mal à l'autre dans cette époque où nous vivons, et vous l'écrivez cette phrase à Hannah Arendt dans « Je vous écris d'une autre rive », donc paru chez Elisade. Et avant de voir sur quoi porte votre désaccord, on va rappeler quand même rapidement qu'Hannah Arendt était une politologue, une philosophe allemande connue pour de nombreux travaux, mais notamment sur le totalitarisme. Donc on a elle qui est juive allemande, vous Sophie Bessis qui êtes juive arabe, et apparemment vous ne regardez pas la question de l'État hébreu avec la même lumière. On va écouter un élément de votre réponse, de ce que vous pourriez lui répondre réellement à ce qu'elle disait en 1973. C'est une archive ORTF et le journaliste lui demande ce que l'État d'Israël a changé, selon elle, sur le plan politique et psychologique pour les Juifs dans le monde.
2: I think it has changed everything.
3: Je crois que cela a tout changé. Aujourd'hui, le peuple juif est vraiment uni derrière Israël. Ils sentent qu'ils ont un État, une représentation politique, tout comme les Irlandais, les Anglais ou les Français. Ils ont non seulement une patrie, mais ils ont un État-nation et leur attitude tout entière envers les Arabes dépend pour une grande part d'une identification que les Juifs venant d'Europe centrale ont toujours faite, instinctivement et sans réfléchir. L'État doit être nécessairement un État-nation.
2: M comme Marc Page.
1: C'est important la lumière du premier jour. Elle n'est pas la même chez moi et dans vos brumes. Ma mère portait un nom qui veut dire bonheur en arabe. Elle était née dans une oasis au bord du désert. Et les hommes de sa famille faisaient commerce de bétail avec la Tripolitaine voisine. Ils connaissaient les routes des sables et pratiquaient la langue qu'on y parlait. Un aïeul du côté paternel avait quant à lui décidé d'aller faire fortune dans la capitale de l'Empire. L'Empire alors, ça n'était pas l'Europe, pas encore. À Istanbul, il côtoya ces juifs qu'il avait fui il y a quelques siècles pour trouver refuge chez le sultan. Quand il revint chez lui, il acheta des terres à Carthage. Enfant, nous nous promenions entre les pierres tombales du Tophet punique et courions à travers les colonnes des thermes romains voisins. Les historiens indiquent que les rituels phéniciens sont proches de ceux du Lévitique. Qui a emprunté à qui ? La rue dans laquelle j'habite quand je retourne chez moi, à Carthage, s'appelle rue Septime Sévère, empereur romain de souche africaine, qui batailla contre les Germains, les barbares de l'époque, sur les berges du Rhin, et mourut à York, dans la froide Bretagne d'alors, loin de son pays, dont il avait, dit-on, gardé l'accent et les coutumes. C'est ma rue. Mon grand-père paternel, un de ces juifs de cour que vous ne tenez pas en haute estime, admirait la République que la France conquérante avait fait connaître sur nos terres, et coiffait le tarbouche, ce couvre-chef d'origine ottomane, quand il rendait visite au bey. Les grand-mères, elles, portaient l'Italie dans leurs veines. Leurs aïeux venaient en partie de Livourne et de Pise, ces villes que le duché de Toscane ouvrit jadis aux séfarades chassés d'Andalousie. Dans les marmites de la mère de ma mère, se rencontraient toutes les cuisines de ce que vous appelez l'Orient, et toutes les langues se partageaient sa bouche. Mes rêves n'ont assurément pas la même couleur que les vôtres. Étions-nous juifs ? Sans aucun doute, et si peu.

0: Alors, à travers cet extrait, je vous écris d'une autre rive, lettre à Hannah Arendt. C'est quasiment une leçon d'histoire que vous lui donnez de votre rue à Carthage, Sophie Bessis. Et derrière, évidemment, vous lui reprochez sa conception du sionisme.
1: Hannah Arendt est très contradictoire à cet égard. Dans sa jeunesse, elle a été sioniste. Et ensuite, elle a fait partie de ces intellectuels européens juifs. Elle est devenue américaine par la suite, quand elle a été d'abord contrainte en 1933 de quitter l'Allemagne, et contrainte en 1940 de quitter la France où elle avait trouvé refuge. Et donc elle fait partie de ces intellectuels juifs européens qui ont beaucoup contribué à la civilisation européenne, incontestablement, mais qui ignoraient, ou feignaient d'ignorer, ou voulaient ignorer, que le judaïsme n'était pas seulement européen. C'est-à-dire qu'il y a, chez ces intellectuels, à partir du moment où les Juifs ont acquis en Europe les droits civiques, pour la première fois en France, au moment de la Révolution française, et puis après, petit à petit, dans toute l'Europe, sauf dans l'Empire russe, où la citoyenneté pleine et entière est arrivée avec la Révolution. Les Juifs européens sont devenus européens en acquérant la citoyenneté plus ou moins plénière, selon les pays dans lesquels ils vivaient. Et de ce fait, en fait, participant pleinement à la culture européenne, étant même les concepteurs, les faiseurs, si je peux employer ce terme, de la culture européenne, ils ont oublié l'Orient, totalement, et la part d'Orient. Et d'ailleurs, il y a un paradoxe en Europe. Pendant ces siècles de l'antisémitisme européen, la figure du juif, qui était la figure absolue de l'altérité en Europe, était la figure de l'oriental. Le juif, c'était l'Orient. Dans tout, dans sa religion, dans sa façon de s'habiller, dans sa façon de manger, dans sa façon d'être. Il incarnait cette étrangeté orientale. Et donc ça, c'est un paradoxe. Hannah Arendt n'a pas compris, en fait, cette dimension orientale. Et je crois que c'est une des apories les plus importantes de la façon dont s'est constitué l'État d'Israël, à part évidemment la spoliation des Palestiniens, qui est quelque chose de tout à fait central dans la formation de l'État d'Israël. Et je dis, ce n'était pas une sioniste militante du tout, Hannah Arendt. C'est une des premières.
0: Apparemment, elle ne les aimait pas, les sionistes.
1: Elle ne pouvait pas les supporter, si je puis dire. Puisque c'est une des premières, avec Albert Einstein, à avoir traité Menachem Begin de fasciste en 1948, très tôt. Certains disent qu'elle n'était ni sioniste, ni anti-sioniste, qu'elle était a-sioniste.
0: Elle a même été taxée d'antisémitisme.
1: Oui, pour son analyse du procès Eichmann, qui est un livre majeur à mon sens. Elle a été taxée d'antisémitisme, pas seulement pour son analyse de la banalité du mal, mais pour le fait qu'elle a accusé certains notables juifs d'avoir été des facilitateurs objectifs.
0: Après cette part européenne du sionisme, elle vient des fondateurs eux-mêmes de l'État hébreu. Vous citez Théodore Herzl qui écrit « C'est la volonté de Dieu que nous revenions sur la terre de nos pères. Nous devrons représenter la civilisation occidentale, apporter l'hygiène, l'ordre et les coutumes pures de l'Occident dans ce bout d'Orient pestiféré et corrompu. » Et là, vous prenez Hannah Arendt en flagrant délit de complexe de supériorité européen.
1: Tout à fait, c'est-à-dire il ne faut pas oublier que pas seulement le sionisme et le livre fondateur de Théodore Herzl sur le sionisme qui est l'état des juifs, moi je n'emploie jamais le terme d'état hébreu, parce que l'état d'Israël
0: n'est
1: pas seulement hébreu. Et c'est justement bien là le problème. 21% de sa population est constituée d'arabes palestiniens. On l'oublie trop souvent. Et que s'il était réellement démocratique, eh bien il ne serait pas hébreu, il serait l'état de tous ses citoyens. Simplement, effectivement, aussi bien le sionisme est né dans la deuxième moitié du 19e siècle, c'est-à-dire dans le siècle des nationalismes européens, et c'est un nationalisme européen. Et donc, il reprend tous les tropes de ce nationalisme européen, y compris le mépris vis-à-vis de ce qui n'est pas occidental, c'est la barbarie. Hannah Arendt ne parle pas de barbarie, elle est trop intelligente pour cela. Mais effectivement, elle a un incontestable mépris pour ce qui n'est pas occidental, c'est-à-dire pour l'Orient. L'Occident est supérieur. La civilisation européenne est le sommet de la civilisation et n'ont jamais réussi à se débarrasser de cela. de ce qu'on pourrait appeler aujourd'hui, pour employer un mot à la mode, de ce suprémacisme.
0: Oui. De la grandeur de la France, si on parle de la France, à d'autres temps.
1: De la grandeur française, de la grandeur coloniale. Etc. Il ne faut pas oublier que, pour Herzl, puisque vous l'avez cité, au 19e siècle, à l'époque, le colonialisme, c'était pas honteux d'être colonialiste à l'époque, oui. Pas du tout. Et donc, il dit dans l'État des Juifs, très clairement, l'État des Juifs que nous voulons construire sera bien entendu un État colonial. Bon, il se trouve que quand l'État d'Israël a été créé en 1948, ça devenait un peu plus honteux d'être un État colonial. Parce que c'était le grand début de la décolonisation.
0: Alors, ce qui est magnifique, c'est que vous nous prêtez vos lunettes d'historienne et vous nous refaites l'histoire et on en a bien besoin. Hannah Arendt aussi, d'où qu'elle puisse nous entendre. Et ce qui est tragiquement intéressant, c'est que vous revenez, Sophie Bessis, sur les besoins du nouvel État d'Israël qui, pour se construire, a eu besoin de prolétaires que l'agence juive à l'époque ira chercher. Donc on est dans les années 50-60. Elle ira chercher cette main-d'œuvre prolétaire.
1: Dans les années 50 surtout.
0: Oui. Au Maghreb et au Moyen-Orient.
1: Alors, arrivés sur cette terre, que les vôtres, les juifs européens, les Ashkénazes, comme on les appelle, gouvernaient sans partage, ces yéménites, ces tunisiens, ces marocains, furent désinfectés, passés au DDT. Ils étaient sales, comprenez-vous, vu d'où ils venaient. Ils étaient une masse inculte, puisqu'elle était orientale, qu'il convenait de civiliser, après l'avoir nettoyée. Et que fit-on pour y parvenir ? On les envoya dans les villes de développement, aux frontières qu'il fallait peupler de juifs pour rendre l'occupation irréversible. Ils les ont construites, ces villes, avec leurs mains et leurs sueurs, tandis que vos cerveaux commandaient. L'histoire bégaye parfois, elle aime aussi jouer des tours. Les juifs arabes se mirent à détester ceux qui les méprisaient, ces Européens socialistes, drapés dans leur condescendance, et se tournèrent vers ce qu'il y avait de pire, les partis chauvins, partisans convaincus de la guerre et de l'expansion, dont la rhétorique populiste avait de quoi les séduire.
0: Extrait de « Je vous écris d'une autre rive pour en sol majeur, lettre à Hannah Arendt, Sophie Bessis ». Alors ce qu'on comprend rien qu'à travers ce tout petit extrait, c'est que finalement, les nationalismes ont tué la diversité. Vous êtes persuadé d'ailleurs que si le Proche-Orient avait préservé sa part levantine, il ne serait pas devenu le champ de ruines qu'on a en ce moment
1: non,
0: sur nos écrans.
1: Non, pas sa part levantine, sa part. Parce qu'il est levantin, enfin, je veux dire, c'est le levant.
0: Il ne fait pas partie des composants.
1: Ce sont les Occidentaux, c'est Hannah Arendt qui, dans un texte, a peur que Tel Aviv devienne une ville levantine. Justement, cette espèce de rejet de l'Orient, de la part, pas seulement des Juifs européens, des Européens en général. Alors, il y a à la fois, chez les Européens, une fascination, parce que c'est la grande époque de l'orientalisme, évidemment. L'orientalisme, bon, c'est un exotisme, en définitive, sauf chez quelques savants. Et encore, ces savants européens sont très paradoxaux. Dans la situation judéo-chrétienne, je cite Renan, qui était un immense érudit, un hébraïsant et un arabisant parfait, et qui en même temps vouait un mépris incommensurable pour ce qu'il appelait les sémites. Donc, non, je dis simplement que les nationalismes, quels qu'ils soient, ont tous une capacité de nuisance démesurée. Pourquoi ? Parce que ce qui les réunit, c'est leur haine de l'altérité et de la diversité. C'est-à-dire leur course éperdue vers une introuvable homogénéité.
0: Vous regrettez que Hannah Arendt n'ait pas lu, et semble-t-il, elle n'a jamais lu un certain Albert Memmi.
1: Je ne sais pas.
0: Son portrait du colonisé au portrait du colonisateur, on le recommande en sol majeur. Il y décrit, je cite, le juif à mi-chemin entre le colonisateur et le colonisé.
1: Oui, effectivement, Memmi. Je ne sais, elle a peut-être lu Memmi. Je ne sais, honnêtement, je n'en sais rien. C'est-à-dire que, pour Memmi, d'ailleurs, ce n'est pas dans le portrait du colonisateur, ni dans le portrait du colonisé. Je crois que c'est dans le portrait du juif qu'il a écrit cela. Memmi a passé sa vie à écrire sur les minorités. Et quand on regarde effectivement l'histoire des juifs dans... Là, je ne vais prendre que le monde arabe, je ne vais pas retourner à l'Europe. Au fond, ces juifs locaux, ces juifs indigènes, les juifs indigènes, on les appelait les Twents, les Tunisiens, par rapport aux juifs d'origine italienne, etc. Ils n'étaient pas des étrangers. Ils parlaient l'arabe. Ils vivaient à la locale. Ils partageaient les mêmes chants, la même langue, les mêmes cuisines, la même musique. Et en même temps, c'était pas tout à fait les mêmes. Ils ne faisaient pas partie de ce qu'est le noyau du nationalisme, de cette construction idéologique qu'on appelle le peuple.
0: Mais en fait, le statut du juif en Algérie, c'est quand même une histoire différente avec le décret Crémieux.
1: Tout à fait. Là aussi, c'est très intéressant. Adolphe Crémieux, qui faisait partie de ces grandes familles juives françaises totalement assimilées, qui ont donné comme les Blum, les Crémieux, les Lazare, enfin toutes ces grandes familles françaises. Et donc, a voulu aider ces coreligionnaires algériens en en faisant des Français. C'était une façon de les civiliser, en fait. Puisque quand on est maghrébin, donc oriental, bien que Maghreb veuille dire Occident en arabe,
0: oui, non, oui,
1: c'est encore une des contradictions. Oui. Et donc, effectivement, sauf les Juifs du Sahara et du Mzab, les Juifs algériens sont devenus Français. En même temps, effectivement, se crée l'État d'Israël. Il se trouve que le prolétariat juif européen avait été gazé dans les chambres à gaz. Il n'y avait plus de prolétaires. Ouais. Il ne faut pas oublier que quand même l'extermination nazie, ça a été 6 millions de personnes. Que pour les juifs. Hein. Je ne parle même pas des Roms, des autres. Parce qu'il n'y a pas que les juifs qui ont été exterminés. Mais enfin, ils ont représenté le gros des troupes. Or, un État tel que voulaient le construire les sionistes ne peut pas être construit seulement par des intellectuels. Et donc, il leur fallait des travailleurs. Les seuls qui restaient dans ce vaste monde juif si hétérogène, c'était ceux du monde arabe. Et donc, il y a eu la rencontre de deux exigences qui peuvent paraître contradictoires et qui ont été complémentaires. D'un côté, c'est ce besoin de l'État d'Israël d'aller chercher des prolétaires juifs là où il y en avait. De l'autre côté, ce souhait des nationalismes arabes de se débarrasser de cette minorité. Et donc, il y a eu cette rencontre entre le besoin de ce nouvel État de récupérer une population juive et le souhait des nouveaux États indépendants ou gouvernés par les nationalistes arabes de se débarrasser des Juifs. Et donc voilà, ce qui s'est passé, c'est que l'immense majorité des Juifs ont quitté ces pays où ils étaient établis pour certains depuis des millénaires.

0: quelle fête religieuse du calendrier respectez-vous?
1: Chère Sophie Bessis,
2: a priori rigoureusement aucune. Je vous ai dit que j'étais totalement incroyante.
1: J'ai bien entendu.
2: Mais à ce moment-là, je peux aussi les respecter toutes.
1: Ah voilà.
2: Soit aucune, soit toutes. Alors évidemment, dans mon enfance, même venant de familles très libérales et de familles irreligieuses pour ce qui concernait mes parents, mais quand même du côté des grands-parents, des deux côtés, les grandes fêtes étaient respectées.
1: Mais vous dites Dieu m'est étranger.
2: Dieu m'est étranger totalement. Je ne le fréquente pas, à supposer qu'il existe. Alors pour moi, ces fêtes ont une valeur culinaire incontestable. C'est la première de leurs valeurs. C'est une valeur culinaire.
1: À tous nos co-religionnaires qui font le ramadan en ce moment.
2: Voilà, exactement. Non, maintenant, par ailleurs, évidemment, je peux fêter Noël. Quand je suis à Tunis, même avec mes amis totalement laïcs, bon, on peut fêter l'Aïd. C'est pas un problème. Soit je ne fête rien, soit je suis très œcuménique.
1: Mais en tout cas, vous êtes, je dirais, l'incarnation de multiples appartenances. Ça se retrouve d'ailleurs dans votre passion pour les millefeuilles.
2: Les millefeuilles, oui. Il y a une très bonne librairie à Tunis qui s'appelle Les Millefeuilles.
1: C'est vrai?
2: D'ailleurs, oui, tout à fait.
1: Mais avec un peu de fleur d'oranger.
2: Non, quand même. Pas dans les feuilles. Non. La fleur d'oranger est exclusivement utilisée dans la pâtisserie dite orientale. Donc, pas de fleurs d'oranger dans les millefeuilles. Les millefeuilles, nous avons plusieurs héritages de la colonisation, bien sûr, de l'époque coloniale, y compris la langue dans laquelle je vous parle, évidemment. Et nous avons le millefeuille. En Tunisie, le millefeuille, ce gâteau, est un gâteau extrêmement populaire, qui a survécu à l'indépendance. Et il n'y a pas une pâtisserie en Tunisie où vous n'avez pas de millefeuille.
3: D'abord, pour moi, ce qui est important, c'est est-ce qu'on est d'accord sur ce qu'est l'identité nationale culturelle française. On a une histoire, on a des valeurs, et il faut respecter cette histoire, ces valeurs et cette identité. On est un vieux pays qui vient de loin, qui a des racines judéo-chrétiennes. Dire ça, ce n'est exclure personne, c'est rappeler des choses. Et si on vient ici, c'est d'abord pour épouser, pour aimer et pour respecter ce que des siècles de tradition, de culture et d'identité ont réussi à faire de la France. Si on n'aime pas cette identité, il n'y a pas de problème. On peut choisir un autre pays.
1: D'abord, l'ancien président Nicolas Sarkozy dans votre rôle sol majeur, ça vous fait sourire, Sophie Bessis, c'était oui. Un peu le but. Sarkozy revendiquant les valeurs judéo-chrétiennes de la France, c'est un concept que vous déconstruisez complètement dans la civilisation judéo-chrétienne, anatomie d'une imposture. Explication.
2: C'est assez amusant et ça montre quand même soit beaucoup d'inculture, soit une occultation, et c'est ce que j'essaie de déconstruire dans ce petit opus, une occultation, parce que quand on dit que la civilisation européenne est judéo-chrétienne, cela quand même permet de passer sous silence près de 2 millénaires d'antijudaïsme d'abord, d'antisémitisme par la suite, puisque j'essaie d'expliquer en quoi l'antijudaïsme et l'antisémitisme ne sont pas tout à fait la même chose, je vais le dire en une minute, c'est que l'antijudaïsme de la chrétienté est un antijudaïsme religieux, bon, qui a inventé la notion de peuple déicide, etc., qui s'est traduit par des exactions ou des expulsions, comme dans l'Espagne, évidemment en 1492, dans l'Espagne quasiment gouvernée par l'Inquisition, sous Isabelle la catholique, sous les rois catholiques. Donc on oublie, puisqu'on est judéo-chrétien, donc on oublie tout ça. Ensuite, quand l'Europe a commencé à se séculariser, et où la science est devenue l'étalon, disons, de cette civilisation, a été créée une pseudo-science qui est la science de l'anthropologie raciale au 19e siècle. Et à ce moment-là, l'antijudaïsme est devenu un antisémitisme, c'est-à-dire que les Juifs étaient une race dégénérée, qui se caractérisait par son amour immodéré pour l'argent, mais en même temps, c'était des judéo-bolcheviques. Et c'était eux qui avaient créé le communisme. Donc, M. Sarkozy et beaucoup de ses semblables efface tout cela. On est judéo-chrétien. Et ça permet autre chose. Et là, je dis, c'est à moitié de l'ignorance et à moitié de la volonté d'occultation. dans cette région qu'on appelle l'Orient, le Moyen-Orient, appelons-la comme on veut, cette région a inventé le monothéisme. Le monothéisme n'est pas une invention du nord de la Méditerranée, c'est une invention du sud de la Méditerranée. Parfois, il serait bon de s'en souvenir. Sous trois variantes successives, la matrice, c'est le judaïsme. C'est le premier monothéisme révélé. Ensuite, est venu le christianisme. Le deuxième des monothéismes révélés. Et quelques siècles plus tard, est venu l'islam, qui est le troisième pilier de ce que l'on a appelé la révélation abrahamique. Et dire judéo-chrétien permet d'exclure l'islam de ce triptyque monothéiste. Et que donc, cette invasion dans l'espace public de ce terme permet de reconstruire l'histoire, d'inventer un récit ou un roman historique qui n'a jamais existé.
1: Relire aussi le philosophe que vous citez, Yeshayahu Leibovitz, qui lui s'étonne d'ailleurs de cet héritage juif.
2: Oui, parce que Leibovitz, qui est un grand philosophe, disait « Mais on n'hérite que des morts. Pourquoi les chrétiens disent-ils qu'ils sont des héritiers des juifs ? Nous ne sommes pas morts. » Et donc, effectivement, c'est un roman, cette histoire de judéo-chrétien. Cela ne veut pas dire pour autant qu'il n'y ait pas eu d'influence juive dans la constitution de la culture européenne, puisque la Bible est un des constituants de la culture européenne. Mais il y a eu la Bible et le christianisme. Il n'y a pas de judéo-christianisme. Cela n'existe pas. Sinon, dans la doxa contemporaine qui permet de taire, d'exclure, et qui sert à beaucoup de monde.
4: L'esprit du mahométisme est la persécution et la conquête. L'évangile, au contraire, ne prêche que la tolérance et la paix.
1: Chateaubriand, Les Mémoires d'Outre-Tombe, 1841.
5: Toute personne un peu instruite des choses de notre temps voit clairement l'infériorité actuelle des pays musulmans, la décadence des États gouvernés par l'islam, la nullité intellectuelle des races qui tiennent uniquement de cette religion leur culture et leur éducation.
1: Ernest Renan, 1883. Alors en même temps, Sophie Bessie, ces préjugés sur l'islam ont la peau dure, on vient de l'entendre. On n'a pas le temps d'aller davantage. J'ai une dernière question pour vous, Sophie Bessie, parce que les événements de ces 25 dernières années ont rebattu les cartes. Il y a eu le 11 septembre. Bien sûr, vous ne minimisez pas les menaces islamistes, mais quand même, notamment dans notre pays, en France, vous observez un deux poids deux mesures face au communautarisme musulman et au communautarisme juif, parce qu'il existe lui aussi. Mais depuis les attaques terroristes du 7 octobre, vous dites que ce philosémitisme a atteint son apogée et qu'il est tout aussi dangereux pour le juif que l'antisémitisme.
2: C'est-à-dire, je me méfie tout à fait de ce philo-sémitisme exubérant, exacerbé. La culture européenne est fille d'un anti-judaïsme, puis d'un antisémitisme très important, comme je le disais, qui tourne autour de l'exceptionnalité du juif. Le juif, ce n'est pas pareil que les autres. Il peut être exceptionnel dans le négatif. Et aujourd'hui, le voilà exceptionnel dans le positif. Mais il est toujours exceptionnel. Moi, je revendique le droit à l'indifférence.
1: Il y a du boulot.
2: Il y a du boulot.
1: Parce qu'il y a un autre renversement qui est en cours. Israël, qui faisait jusque-là figure de victime éternelle, est en train de changer de statut.
2: Tout à fait. Ça, j'en parle très longuement. Ce qui se passe aujourd'hui, ce que commet l'État d'Israël à Gaza et en Cisjordanie, qui est de l'ordre de l'innommable. Je lisais dans un journal qu'en 3 ans de guerre en Ukraine, il y a eu 600 enfants morts. Combien y a-t-il eu d'enfants assassinés par les troupes israéliennes, les bombardements, les chars israéliens à Gaza? Près de 20 000, je crois. Et que donc, Israël, aujourd'hui, sauf dans les mensonges de ses dirigeants, ne peut plus revendiquer ce statut de victime qui faisait, aux yeux de beaucoup dans le monde, sa légitimité.
1: Heureusement, chère Sophie Bessis, qu'il nous reste la lumière du Sud.
2: Oui.
1: Les livres.
2: Oui.
1: Et la musique de Schubert, notamment.

0: Au générique de cette rediffusion en sol majeur consacrée à Sophie Bessis, du mouron à se faire, mais de belles lectures au coin du feu ou au coin de l'été. Émission studieusement préparée par Thibaut Baduel et Yasmine Chouaki, à retrouver en podcast sur Pure Radio. Dans un instant, votre journal sur RFI.
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4: Bonjour et bienvenue, 15h TU, 17h ici à Paris, le journal sur RFI.
1: Gilles Moreau.
4: La vie reprend son cours à Niamey, la capitale du Niger, au lendemain d'une mutinerie mise en échec par le régime militaire avec l'aide des Russes. En conséquence, la protection des sites sensibles a commencé par la présidence nigérienne et renforcée à suivre dès le début du journal. Avec 53% des voix, le non l'emporte largement. Référendum en Islande. Les Islandais rejettent toute reprise des négociations d'adhésion à l'Union européenne. Coup dur pour Bruxelles, qui n'a pas encore réagi. Il pleut au Népal, ce qui complique les opérations de secours. La crue dévastatrice a fait, selon un dernier bilan, près de 800 morts et 3000 disparus. Naufrage au large de Chypre, un bateau de croisière a coulé. La plupart des passagers ont pu être secourus, mais il y a 7 morts et une vingtaine de disparus. En France, c'est maintenant officiel. Le chef du Parti socialiste, Olivier Faure, est candidat à la primaire de la gauche. Donc le calme est revenu maintenant à Niamey, la capitale du Niger, théâtre hier d'une mutinerie. Des militaires rebelles ont tenté de s'emparer du palais présidentiel et de la télévision nationale. Le régime a repris le contrôle en fin de journée avec l'aide de son partenaire russe. Décision a ensuite été prise de renforcer la protection des sites sensibles. Guillaume Thibault.
5: Pick-up équipé de mitrailleuses, barbelés pour bloquer les rues, le périmètre de sécurité autour de la présidence a été renforcé. La capitale, sous haute sécurité, a néanmoins retrouvé son calme, mais la population est encore traumatisée. Le choc est là, c'est difficile parce que nous avons passé une nuit terrible, explique un habitant qui poursuit. Il y a eu des balles perdues, c'est la psychose. La junte n'a pas encore communiqué depuis la fin samedi soir des affrontements. Aucun bilan officiel n'a été transmis. Des insurgés, notamment des forces spéciales, habituellement déployés contre les djihadistes, ont été délogés de la base 101 de l'aéroport par des membres de la garde présidentielle, appuyés par des combattants russes d'Africa Corp qui ont utilisé des drones d'après des sources sécuritaires. Au journal du soir, la télévision d'État a diffusé des vidéos des soldats arrêtés en file indienne à genoux. Près d'une centaine d'hommes sont visibles sur ces images. En soutien à la junte, l'Algérie a confirmé l'envoi ce dimanche de 4 avions de chasse qui ont survolé la capitale. Capitale qui est verrouillée. Des opérations de contrôle sont en effet en cours à chaque point d'entrée de Niamey.
4: En Guinée-Bissau, les électeurs ont jusqu'à 17h heure locale pour se prononcer sur un changement de constitution. Ce référendum précède de quelques mois les élections générales du 6 décembre. Les premiers résultats sont attendus à partir de mardi prochain. Près de 800 morts et 3000 disparus, c'est le nouveau bilan, toujours provisoire, de la catastrophe à la frontière entre le Népal et la Chine. Les fortes pluies et la montée des eaux compliquent les déjà très difficiles opérations de secours. Parmi ces opérations, les secours sont parvenus jusqu'à l'entrée d'un tunnel, d'un chantier hydroélectrique, là où une centaine d'ouvriers seraient prisonniers. Dans le même temps, les autorités népalaises ont commencé à enterrer certains des centaines de corps retrouvés. Des échantillons d'ADN sont prélevés sur sur chaque victime afin que les familles puissent plus tard les faire exhumer pour les rites funéraires. On l'a beaucoup dit tout au long de la semaine, cette catastrophe est survenue dans une partie du monde, la chaîne himalayenne qui souffre comme les autres du dérèglement climatique. Je vous propose d'écouter la députée népalaise Khushbu Oli, membre du parti Rashtriya Prajatantra à la Chambre des représentants. Elle appelle à une prise de conscience mondiale sur les effets du changement climatique, surtout chez les plus pollueurs. On l'écoute.
6: La neige et la glace de l'Himalaya népalaise fondent à un rythme alarmant. Ce qui se passe dans l'Himalaya ne concerne pas que la région. Des millions, voire à terme des milliards de personnes vivant à travers l'Asie du Sud sont directement exposées aux conséquences du changement climatique. La hausse des températures mondiales, principalement due aux émissions de gaz à effet de serre, perturbe profondément le climat himalayen. Le Népal n'a presque pas contribué aux émissions mondiales à l'origine de crises comme celle-ci, et pourtant sa population en paye le prix à travers des inondations, la fonte des glaciers, des crues soudaines provoquées par le débordement de lacs glaciaires, des glissements de terrain et la destruction des infrastructures. Ce à quoi nous assistons aujourd'hui ne doit donc pas être considéré comme une simple catastrophe nationale. C'est un avertissement concernant une région bien plus vaste et un avertissement d'une crise climatique mondiale.
4: La députée népalaise Khushbu Oli, propos recueillis par Sarah Krakowicz. Le verdict des électeurs est net et sans bavure. L'Islande ne rouvrira pas ses négociations d'adhésion avec l'Union européenne. Le non l'a emporté au référendum qui vient de se tenir, presque 53% des voix contre 47% pour le oui. De plus, les Islandais se sont fortement mobilisés, plus de 82% de participation. C'est un coup dur pour l'Union européenne qui aurait vu d'un bon œil la candidature de Reykjavik qui semblait prêt à des compromis. Bruxelles qui n'a pas encore réagi. Un navire transportant des passagers a fait naufrage ce dimanche au large de Girnée, dans la partie nord de Chypre, peu après avoir quitté le port. À son bord, près de 270 personnes. Une opération de sauvetage est en cours, menée conjointement par la République turque de Chypre du Nord et par la Turquie voisine. La plupart des passagers ont pu être secourus, mais 7 d'entre eux ont perdu la vie. Une vingtaine sont encore portés disparus. La Russie prévient qu'elle prépare des frappes massives contre des installations du secteur énergétique de l'Ukraine. Avertissement lancé alors que depuis plusieurs mois, on assiste déjà à une intensification de ces frappes des deux côtés. La Russie et l'Ukraine sont engagées dans une escalade visant les infrastructures civiles, entrepôts, commerces, navires, sites pétroliers et portuaires. Des attaques qui font aussi des victimes civiles. Conséquence directe des sanctions américaines, la Banque centrale des Émirats arabes unis va inspecter des branches émiraties de la banque publique égyptienne, la banque Misra. Washington a décidé cette semaine d'exclure du système financier américain ces établissements accusés de participer aux transactions avec l'Iran. Explication de Jeanne Bartoli.
7: C'est la première action concrète prise par le gouvernement américain depuis l'annonce en début de semaine par Washington de sa volonté de couper Téhéran de toutes ses ressources économiques. Le département américain du Trésor qualifie la banque Misra aux Émirats de nœud essentiel pour l'accès du régime iranien au dollar américain. Selon Washington, parmi les clients de la banque figurent des sociétés écrans qui semblent servir au ministère iranien de la Défense et aux gardiens de la révolution islamique qui cherchent à contourner les sanctions américaines. Toujours selon le Trésor américain, 1,8 milliard de dollars de transactions suspectes ont été relevées entre janvier 2024 et juin 2026 pour le compte de 103 sociétés qui font potentiellement partie des réseaux bancaires parallèles iraniens. La Banque centrale des Émirats a immédiatement annoncé une inspection approfondie, car l'exclusion du système financier américain devrait empêcher la filiale émiratie de Misra d'utiliser le dollar dans ses transactions quotidiennes. Les Émirats arabes unis, qui avaient d'ores et déjà annoncé il y a une dizaine de jours avoir suspendu tous leurs échanges commerciaux et financiers avec l'Iran.
4: Chasse à l'homme actuellement en Suisse suite à une fusillade mortelle. C'était la nuit dernière en marge d'une rave party dans le nord du pays. La police recherche le ou les auteurs des tirs qui ont fait un mort et 5 blessés, certains étant dans un état grave. Dans l'actualité politique en France, à 8 mois de la présidentielle, une candidature de plus à la primaire de la gauche. Sans surprise, car on l'attendait, c'est celle d'Olivier Faure, le premier secrétaire du Parti Socialiste. Direction maintenant les États-Unis où les ours se montrent de plus en plus. Pas seulement dans la rue, mais dans les maisons et les supermarchés. En cause, une grande sécheresse qui sévit dans cette partie des États-Unis. Elle prive les ours des moyens de s'alimenter. Stéphanie Schuller.
8: Quand il s'agit de s'alimenter, les ours sont des omnivores opportunistes. Insectes, poissons ou charognes, tout y passe. Mais jusqu'à 90% de leur nourriture est en fait constituée de végétaux. Seulement voilà, les baies, herbes, noix et autres plantes, dont raffolent habituellement ours noirs et grizzlies de l'ouest américain, ont séché sous les chaleurs records de cet été, voire n'ont pas poussé du tout par manque de pluie. Pour les animaux adultes et leurs petits, c'est une véritable crise. D'autant qu'en ce mois d'août débute l'hyperphagie, cette phase où les ours cherchent à ingurgiter jusqu'à 20 000 calories par jour pour préparer leur hibernation. Et c'est ainsi que se multiplient les récits d'oursons retrouvés dans le salon d'une famille dans le Nevada, d'un grizzly penché dans un arbre près d'un marché fermier dans le Colorado, ou d'une mère ours noire avec ses petits dans une cour d'école dans l'Utah. Ces rencontres se finissent parfois mal. Pour la première fois depuis 25 ans, un ours a tué la semaine dernière un homme au Nouveau-Mexique. Et rien que dans cet état, 187 ours ont été abattus depuis le début de l'année, un record.
4: Et pour finir, le tennis, alors que l'US Open va commencer à New York, une victoire française chez les dames à Monterrey au Mexique. La numéro 1 française Diane Paris décroche le premier titre de sa carrière. Victoire en finale contre la Belge Elise Mertens. Le score 6-4, 0-6, 6-3. La française de 23 ans débarque en pleine forme à New York, enfin débarrassée des blessures qui l'a freinée ces dernières années. Voilà, c'est la fin du journal. Il est pratiquement 17h10 ici à Paris, 2h de moins en temps universel. Prochain journal, le 18 avec Nicolas Brousse. Très bonne journée à tous.
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0: Sophie Bessis, anatomie d'une historienne judéo-arabe.
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10: En sol majeur.
0: C'est un cœur et une pensée dedans dehors, loin de tous les dogmes. Avant de sortir les jolies phrases, regardons le CV de Sophie Bessis, qui nous fait l'honneur du point sur la table en plein conflit au Proche-Orient avec la civilisation judéo-chrétienne Anatomie d'une imposture, parue aux éditions Les Liens qui libèrent. Ah oui, je vous avais prévenu, ça décape toujours un peu avec cette journaliste, chercheuse, historienne, née dans la belle lumière du Sud, dans la bourgeoisie juive de Tunisie et avec dans son arc des possibles le communisme, les droits de l'homme et les relations Nord-Sud. Si vous ne pouvez pas être un pont pour relier les gens, ne soyez pas un mur pour les séparer. Cette citation de Khalil Gibran va à merveille à Sophie Bessis, qui tout en dénonçant les murs, propose des ponts de réflexion. À feuilleter pour cet été dans cette rediffusion en sol majeur, je vous écris d'une autre rive lettre à Hannah Arendt, chez Elisade, et puis la double impasse qui ressort aux éditions Rive Neuve. Bonjour Sophie Bessis.
11: Bonjour.
0: Vous la faites vôtre, cette citation de Khalil Gibran ?
11: Bien sûr, et sans la connaître, ou l'ayant oubliée, puisque j'ai lu beaucoup de Khalil Gibran dans ma jeunesse, mais je la reprends d'une certaine façon dans mon dernier petit essai, puisque en parlant des émigrés vers Israël du monde arabe, des juifs arabes, je dis qu'ils auraient pu être des ponts, et ils ont aidé à édifier des murs.

0: L'Iranien Ali Reza Gharbani et la Tunisienne Dolsaf Hamdani se croisent autour de la poésie d'Omar Khayyam. Vous êtes bien sûr RFI. Et là, Sophie Bessis, il s'agit bien d'un pont musical, celui-là.
1: Bien sûr. Et c'est un recueil qui est musicalement magnifique et qui en même temps veut dire beaucoup de choses à part une musique. Ce mélange entre Gharbani et Dolsaf Hamdani, c'est quand même aujourd'hui, dans cette période de régression religieuse de République islamique en Iran, reprendre Omar Khayyam et chanter l'ivresse.
0: L'ivresse.
1: Je crois que c'est très important.
0: Ne pense pas au lendemain de cette nuit, prends du vin, il faut saisir les doux moments de notre vie, c'est ce que dit ce poème.
1: Tout à fait. Voilà. Et je pense que aujourd'hui, il est bon de se souvenir qu'il y a eu dans cette partie du monde des poètes qui pouvaient dire cela.
0: Comment dit-on ivresse en arabe ?
1: Sokran.
2: Est-ce que vous êtes quelqu'un du dedans ?
3: J'ai travaillé avec Roger Blin et Pierre Bertin. Quand j'avais 17 ans, je travaillais des rôles très très jeunes et même des jeunes garçons.
2: Ou du dehors ?
1: J'ai intitulé ce petit récit que j'ai fait, qui est la seule tentative autobiographique que j'ai faite dans tous mes écrits, c'est que je suis à la fois dedans et dehors, ou dehors et dedans. Je ne peux pas choisir entre le dedans et le dehors, mais voici ce que je suis, dedans et dehors.
0: Alors, peut-être qu'il y a un tableau dans votre refuge parisien, c'est ce que j'ai lu d'ailleurs dans ce joli récit « Dedans, dehors
1: oui. ».
0: Dans votre refuge parisien, il y a un tableau qui représente la montagne aux deux cornes.
1: La montagne de Cornes, c'est quelque chose de très important pour les Tunisois. C'est le Boukornine. Tunis est au fond d'un golfe. Il y a un cordon littoral. Dans ce cordon littoral, il y a Carthage, qui a eu une vie très longue au cours de l'histoire. Et de l'autre côté du golfe, dans ce qu'on appelle la banlieue sud, il y a une montagne qui s'élève un peu toute seule, tout près de la mer, tout près de la côte, et elle a deux cornes, deux petits sommets. Et elle s'appelle le Boukornine. Et elle voit tout. Et on la voit de partout.
0: Vous continuez de regarder le monde de cette montagne tout en étant dans votre refuge parisien.
1: Absolument. Quand je vais sur la mer à Carthage, c'est ce Boukornine que je vois en premier. Il est en face de moi.
0: Vous êtes née en 47, Sophie, en petite colonisée, pourrait-on dire, dans
1: oui.
0: le Tunis des années 50. Et dans une famille juive bourgeoise, plutôt ancrée à gauche.
1: Non, enfin, cela dépend des générations.
0: Ah.
1: Disons que la famille maternelle appartenait à une classe moyenne, et ma famille paternelle, c'était plutôt la grande bourgeoisie, les grands notables juifs. Ancrée à gauche, ce sont mes parents.
0: Oui, votre hein. mère, Juliette Bessis, qui est connue, hein, spécialiste de l'histoire contemporaine du Maghreb, notamment, appelait votre sœur « Petit printemps des peuples pour la paix ».
1: Voilà, elle nous trouvait des noms quand on était gamine. Et le printemps des peuples, pour la paix, c'est très important dans l'imaginaire communiste. Voilà, elle en avait fait de la poésie. Mais effectivement, nous avons été élevés tout de même dans cet habitus culturel, politique, qui, je crois, bon, mes parents ont petit à petit se sont séparés du parti parenti-stalinisme aussi. Hein.
0: Mm-hmm.
1: Et donc, mais ils sont restés gauche toute leur vie. Et donc, moi, j'ai été élevé dans cet habitus communiste à tous les niveaux, que ce soit dans le quotidien, que ce soit sur le plan culturel. Il y a une culture de cette génération. Il y a une cinéaste tunisienne qui a fait un film là-dessus qu'elle a appelé Oled Lénine, c'est-à-dire les enfants de Lénine. Et elle a fait un documentaire sur les enfants de communistes.
0: Mmh.
1: On n'était pas tout à fait comme les autres, les enfants de communistes.
0: Voilà. En tout cas, il y avait une pression politique que l'on sent comme ça. Vous l'écrivez d'ailleurs dans « Dedans, dehors ». Il y a cette phrase « C'est dommage que tu ne sois pas allé en prison. Oui, si tu avais fait de la prison, tu ne serais pas parti. Pourquoi vous êtes parti ? Vous nous avez abandonnés. » Ce
1: oui.
0: reproche, il fait référence à quoi ?
1: Là, c'est une amie très proche qui a fait, elle, de la prison. Ça, c'était qui appartenait au mouvement Perspective en Tunisie. Le mouvement Perspective en Tunisie est un mouvement à l'extrême gauche, à la

0: gauche du Parti communiste qui a été créé en 1962, si mes souvenirs sont bons, et qui a très vite été réprimé par le régime de Bourguiba. Et j'étais proche du mouvement Perspective, mais sans y avoir adhéré. Et donc cet ami... Alors, ce qui est important dans ce paragraphe que je vous ai cité, c'est pas seulement pourquoi tu n'es pas allé en prison, c'est pourquoi êtes-vous parti. Elle s'adresse aux Juifs en général, là, et aux Juifs de gauche. Et donc, il y a, chez une partie de cette gauche, c'est de dire, il fallait pas partir. Et donc, c'est une espèce d'abandon, parce qu'il y a une nostalgie de cette présence dans un certain nombre de pays arabes, même s'il y a par ailleurs une hostilité à la présence juive. C'est quelque chose de très contradictoire. Donc, on n'a pas suffisamment analysé, je pense, cette ambivalence des postures dans le monde arabe vis-à-vis de la part juive de ce monde arabe.
1: C'est aussi pour ça que vous êtes là en sol majeur. En tout cas, on pourrait vous concernant, Sophie Bessis, dire qu'il y a eu aussi un dedans-dehors du communisme, hein, vous l'avez dit, vous avez adhéré et puis vous en êtes sorti. La révolution, c'est un mot, je pense, qui sonne quand même à vos oreilles.
0: Tout à fait.
1: Vous l'avez vécu à Paris, du côté de mai 68, du côté de mai 68 à Paris.
0: Oui.
1: Oui. Et à l'époque, d'ailleurs, vous avez semblé hésiter peut-être entre la révolution de 68 et la révolution trotskiste.
0: Non, je n'ai pas hésité. Disons que quand j'ai quitté le Parti communiste, parce que je le trouvais excessivement stalinien, il était encore et puis trop aligné sur le Parti communiste français, qui n'avait pas encore fait sa mue, contrairement à d'autres partis communistes européens comme l'italien. Donc je quitte assez vite. J'ai dû passer peut-être 3 ans au Parti communiste tunisien, quelque chose comme ça, pendant que j'étais étudiante. Et puis, à l'époque, le Parti communiste tunisien était contre mai 68. Parce que mai 68 avait un côté libertaire.
1: Qui n'arrangeait pas.
0: Qui n'arrangeait pas. Les communistes ne sont pas des libertaires. Hein, ils ne l'ont jamais été. Et donc, moi, mai 68 m'a tout de suite séduite. Et le seul moment, autre moment de ma vie, où j'ai retrouvé ce sentiment-là, cette atmosphère-là. Ça a été les premières semaines de la révolution de 2011 en Tunisie.
1: Vous étiez où à ce moment-là ?
0: J'étais à Tunis.
1: En tout cas, là, si on reprend le fil de votre parcours, la Tunisie un peu dedans-dehors, la France un peu dehors-dedans.
0: Oui.
1: Et puis l'Afrique. C'est agrégé d'histoire, Sophie Bessis, et vous ne vous en êtes pas tenue à l'Afrique du Nord. D'ailleurs, je remarque que beaucoup d'Africains du Nord ne connaissent pas l'Afrique subsaharienne et réciproquement. Oui. Et vous, pourtant, vous dites que l'histoire de l'Afrique subsaharienne, chez vous, elle est centrale.
0: Tout à fait. Mais c'est dû aussi à une circonstance dont je n'ai pas été maître. En 1962, pour des raisons politiques trop longues à expliquer, mon père, qui était agronome, a été nommé à la FAO, l'Organisation Mondiale pour l'Alimentation et l'Agriculture, et a été nommée à Yaoundé, Cameroun. Et donc, j'ai effectué ma seconde et ma première au lycée Leclerc de Yaoundé. Ensuite de quoi, il a été nommé à Addis Abeba. Et j'ai effectué le premier trimestre de ma classe terminale au lycée franco-éthiopien Gebre Mariam d'Addis Abeba.
1: Wow.
0: Et donc, il se trouve que par les hasards de l'histoire, j'ai été plongé, en fait, d'abord dans l'Afrique équatoriale, puisque c'était le Cameroun, dès ma prime adolescence. Ensuite de quoi, j'ai commencé des études à Paris, et la seule année, en fait, dans le cursus français, enfin à l'époque, à mon époque c'était comme ça, où on a du choix, c'est l'année de maîtrise. Et donc j'ai choisi de travailler sur l'Afrique subsaharienne.

0: L'enseignante que vous avez été, Sophie Bessis, bien sûr, a reconnu le Mali d'Oumou Sangaré. C'est bien un nom que vous m'avez cité. On aurait pu feuilleter, c'est vrai, un roman d'Amadou Kourouma ou de Mongo Betty, que vous avez enseigné aussi, mais nos oreilles ont voulu feuilleter un peu plus de musique. Pour revenir à ce « dedans, dehors », où j'ai relevé cette phrase, vous dites « Je les aime, ces Afriques. C'est de là que viennent mes génies, ceux qui m'ont appris. C'est du pays du Baobab que vient mon jumeau, mon double, mon Ibeji. » Qu'est-ce que c'est que ce Ibeji?
1: C'est quelqu'un qui est décédé il y a 2 ans, qui s'appelait Jean-Pierre Ndiaye, et qui a été un grand sociologue, un révolutionnaire à sa manière. Et c'est vrai que Jean-Pierre avait un côté magicien, un côté génie. Et il est vrai, pourquoi cette phrase? Donc j'ai vécu au Cameroun après à l'âge adulte, après quoi je suis venu à Paris, j'ai été journaliste pendant une grosse vingtaine d'années. J'ai travaillé aussi bien en Afrique centrale qu'en Afrique soudano-sahélienne. Eh bien, ceux qui m'ont le plus influencé sont des gens qui viennent du sud du Sahara.
0: Et pourquoi? Vous savez pourquoi?
1: Non, je ne sais pas. Je ne me suis jamais posé la question.
0: Sur quoi repose ce sentiment d'appartenance de vécu? Vous parlez de vécu, mais aussi intellectuel, apparemment.
1: Tout à fait. Mais parce que l'Afrique subsaharienne, contrairement à la doxa, a produit de très grands intellectuels. Et ces intellectuels ont une particularité, peut-être, par rapport au monde arabe. Je ne vais pas me faire aimer de mes compatriotes en disant cela.
0: C'est une pente dangereuse.
1: Mais il y a, chez les intellectuels des années 1960 et 1970, subsahariens, un sens de l'universel très puissant qu'on ne trouve pas chez leurs contemporains du monde arabe, dont beaucoup se sont réfugiés dans une sorte de spécificité arabo-musulmane qui les a empêchés de penser l'universel et de penser leur participation à l'universel. Et d'ailleurs, le mouvement de la négritude, qu'on a très mal interprété à certaines périodes. Certains s'en sont repentis d'ailleurs. Oulé Soyinka qui avait dit cette fameuse phrase
0: le tigre ne chante pas sa tigritude.
1: Le tigre ne chante pas sa tigritude. Il saute sur son ennemi et le dévore. Après a regretté. Mais la négritude a été pour les Césaires, pour les Senghor et pour leurs disciples un chemin d'accès à l'universel.
0: Et vous, la négritude, ça a permis quelque chose? Ça a permis de...
1: Quoi donc, la tigritude ou la négritude?
0: Vous êtes joueuse. Ouais. Non, alors, la tigritude ou la négritude, est-ce qu'elle vous a permis de...
1: Oui,
0: une reconnexion?
1: Elle m'a permis de penser, elle a initié peut-être mon chemin, qui est le chemin d'accès à l'universel à partir du Sud, ou à partir des Suds. Voilà.
0: Mais à un moment donné, vous avez été rattrapée par le monde arabe. Ce qui aurait pu me faire dire que vous, l'amoureuse de l'altérité, vous ne pouvez pas vraiment vous vivre sans les Arabes. Mais à quel moment, ou plutôt sous quelle latitude, je ne sais pas, ou à quel moment historique, vous avez eu plus la sensation de faire partie de ce qu'on appelle les autres?
1: Je crois que j'ai toujours fait partie des autres. Je ne sais pas quand, parce que vous employez le terme de sensation. Cette sensation, je l'ai toujours eue. Quand est-elle arrivée à la conscience? Ça, c'est autre chose. Je pense qu'elle est arrivée à la conscience à l'adolescence. Comme je le dis dans ma lettre à Anna Arendt à un moment, je pose la question, étions-nous juifs? Sans aucun doute et si peu. Qu'est-ce que ça veut dire? Nous étions tout à fait laïcs. Comme je vous le disais, mes parents étaient communistes, donc totalement athées. J'ai hérité cela d'eux, d'ailleurs. Je suis une incroyante incorrigible. Mais nous étions pleinement tunisiens. Mais, quelque part, nous étions juifs, donc nous étions un peu des autres, tout de même. Et puis, après l'indépendance, il y a eu, beaucoup moins violemment, si vous voulez, que dans d'autres pays arabes, mais il y a eu une marginalisation des juifs en Tunisie. Puis après, je suis arrivé au Cameroun, j'avais 15 ans. J'ai plongé, je veux dire, j'ai adoré l'Afrique subsaharienne, c'est pour ça que je dis qu'elle fait partie de moi-même.
0: Vous vous sentiez moins autre dans cette Afrique subsaharienne?
1: J'étais autre différemment.
0: Alors c'était quel autre?
1: Je vais vous raconter une anecdote, j'arrive en seconde. Et vous savez qu'en Afrique subsaharienne, Dieu, c'est pas neutre. Je crois que les peuples africains ont un sentiment religieux fort. Je parle pas des fondamentalismes, etc., pas du tout. Et alors j'arrive et mes nouveaux camarades de classe me disent « Et quelle est ta religion ?» Je dis, moi, j'en ai pas vraiment, Mais bon, si je donne, je suis juive. Ah bon, tu es juive? Et tu es juive musulmane ou tu es juive chrétienne? J'étais folle de joie en disant, voilà un pays où la question juive n'existe pas.
0: Et très c'était, joli.
1: C'était très bien. Donc j'étais autre différemment. En France, j'étais autre différemment, bien entendu. Oui, bien sûr, j'ai maintenant la nationalité française. Depuis, j'ai la double nationalité, comme je le disais. Je suis imprégné de culture française. Je suis un pur produit de l'université française. Mais en même temps, je suis aussi autre.
0: Pas que. Vous n'êtes pas que.
1: Je suis pas que.
0: Pour en arriver à notre époque, Sophie Bessis, dont vous dites que nous avons mal à l'autre dans cette époque où nous vivons. Et vous l'écrivez, cette phrase, à Hannah Arendt dans « Je vous écris d'une autre rive », donc paru chez Elizade. Et avant de voir sur quoi porte votre désaccord, on va rappeler quand même rapidement qu'Hannah Arendt était une politologue, une philosophe allemande connue pour de nombreux travaux, mais notamment sur le totalitarisme. Donc on a elle, qui est juive allemande, vous, Sophie Bessis, qui êtes juive arabe, et apparemment, vous ne regardez pas la question de l'État hébreu avec la même lumière. On va écouter un élément de votre réponse, de ce que vous pourriez lui répondre réellement à ce qu'elle disait en 1973. C'est une archive ORTF et le journaliste lui demande ce que l'État d'Israël a changé, selon elle, sur le plan politique et psychologique pour les Juifs dans le monde.
2: M. Oh, I think it has changed everything.
3: Je crois que cela a tout changé. Aujourd'hui, le peuple juif est vraiment uni derrière Israël. Ils sentent qu'ils ont un État, une représentation politique, tout comme les Irlandais, les Anglais ou les Français. Ils ont non seulement une patrie, mais ils ont un État-nation et leur attitude tout entière envers les Arabes dépend pour une grande part d'une identification que les Juifs venant d'Europe centrale ont toujours faite, instinctivement et sans réfléchir. L'État doit être nécessairement un État-nation.
2: M comme Marc Page.
1: C'est important la lumière du premier jour. Elle n'est pas la même chez moi et dans vos brumes. Ma mère portait un nom qui veut dire bonheur en arabe. Elle était née dans une oasis au bord du désert. Et les hommes de sa famille faisaient commerce de bétail avec la Tripolitaine voisine. Ils connaissaient les routes des sables et pratiquaient la langue qu'on y parlait. Un aïeul du côté paternel avait quant à lui décidé d'aller faire fortune dans la capitale de l'Empire. L'Empire alors, ça n'était pas l'Europe, pas encore. À Istanbul, il côtoya ces juifs qu'il avait fui il y a quelques siècles pour trouver refuge chez le sultan. Quand il revint chez lui, il acheta des terres à Carthage. Enfant, nous nous promenions entre les pierres tombales du Tophet punique et courions à travers les colonnes des thermes romains voisins. Les historiens indiquent que les rituels phéniciens sont proches de ceux du Lévitique. Qui a emprunté à qui ? La rue dans laquelle j'habite quand je retourne chez moi, à Carthage, s'appelle rue Septime Sévère, empereur romain de souche africaine, qui batailla contre les Germains, les barbares de l'époque, sur les berges du Rhin, et mourut à York, dans la froide Bretagne d'alors, loin de son pays, dont il avait, dit-on, gardé l'accent et les coutumes. C'est ma rue. Mon grand-père paternel, un de ces juifs de cour que vous ne tenez pas en haute estime, admirait la République que la France conquérante avait fait connaître sur nos terres, et coiffait le tarbouche, ce couvre-chef d'origine ottomane, quand il rendait visite au bey. Les grands-mères, elles, portaient l'Italie dans leurs veines. Leurs aïeux venaient en partie de Livourne et de Pise, ces villes que le duché de Toscane ouvrit jadis aux séfarades chassés d'Andalousie. Dans les marmites de la mère de ma mère, se rencontraient toutes les cuisines de ce que vous appelez l'Orient, et toutes les langues se partageaient sa bouche. Mes rêves n'ont assurément pas la même couleur que les vôtres. Étions-nous juifs ? Sans aucun doute, et si peu.

0: Alors, à travers cet extrait, je vous écris d'une autre rive, lettre à Hannah Arendt. C'est quasiment une leçon d'histoire que vous lui donnez de votre rue à Carthage, Sophie Bessis. Et derrière, évidemment, vous lui reprochez sa conception du sionisme.
1: Hannah Arendt est très contradictoire à cet égard. Dans sa jeunesse, elle a été sioniste. Et ensuite, elle a fait partie de ces intellectuels européens juifs. Elle est devenue américaine par la suite, quand elle a été d'abord contrainte en 1933 de quitter l'Allemagne et contrainte en 1940 de quitter la France où elle avait trouvé refuge. Et donc elle fait partie de ces intellectuels juifs européens qui ont beaucoup contribué à la civilisation européenne, incontestablement, mais qui ignoraient ou feignaient d'ignorer ou voulaient ignorer que le judaïsme n'était pas seulement européen. C'est-à-dire qu'il y a, chez ces intellectuels, à partir du moment où les Juifs ont acquis en Europe les droits civiques, pour la première fois en France au moment de la Révolution française, et puis après, petit à petit, dans toute l'Europe, sauf dans l'Empire russe, où la citoyenneté pleine et entière est arrivée avec la Révolution. Les Juifs européens sont devenus européens en acquérant la citoyenneté plus ou moins plénière, selon les pays dans lesquels ils vivaient. Et de ce fait, en fait, participant pleinement à la culture européenne, étant même les concepteurs, les faiseurs, si je peux employer ce terme, de la culture européenne, ils ont oublié l'Orient, totalement, et la part d'Orient. Et d'ailleurs, il y a un paradoxe en Europe. Pendant ces siècles de l'antisémitisme européen, la figure du juif, qui était la figure absolue de l'altérité en Europe, était la figure de l'oriental. Le juif, c'était l'Orient. Dans tout, dans sa religion, dans sa façon de s'habiller, dans sa façon de manger, dans sa façon d'être. Il incarnait cette étrangeté orientale. Et donc ça, c'est un paradoxe. Hannah Arendt n'a pas compris, en fait, cette dimension orientale. Et je crois que c'est une des apories les plus importantes de la façon dont s'est constitué l'État d'Israël. À part, évidemment, la spoliation des Palestiniens, qui est quelque chose de tout à fait central dans la formation de l'État d'Israël. Et je dis, ce n'était pas une sioniste militante du tout, Hannah Arendt. C'est une des premières.
0: Apparemment, elle ne les aimait pas, les sionistes.
1: Elle ne pouvait pas les supporter, si je puis dire. Puisque c'est une des premières, avec Albert Einstein, à avoir traité Menachem Begin de fasciste en 1948, très tôt. Certains disent qu'elle n'était ni sioniste, ni anti-sioniste, qu'elle était a-sioniste.
0: Elle a même été taxée d'antisémitisme.
1: Oui, pour son analyse du procès Eichmann, qui est un livre majeur à mon sens. Elle a été taxée d'antisémitisme, pas seulement pour son analyse de la banalité du mal, mais pour le fait qu'elle a accusé certains notables juifs d'avoir été des facilitateurs objectifs.
0: Après cette part européenne du sionisme, elle vient des fondateurs eux-mêmes de l'État hébreu. Vous citez Théodore Herzl qui écrit « C'est la volonté de Dieu que nous revenions sur la terre de nos pères. Nous devrons représenter la civilisation occidentale, apporter l'hygiène, l'ordre et les coutumes pures de l'Occident dans ce bout d'Orient pestiféré et corrompu. » Et là, vous prenez Hannah Arendt en flagrant délit de complexe de supériorité européen.
1: Tout à fait, c'est-à-dire il ne faut pas oublier que pas seulement le sionisme et le livre fondateur de Théodore Herzl sur le sionisme qui est l'état des juifs, moi je n'emploie jamais le terme d'état hébreu, parce que l'état d'Israël n'est pas seulement hébreu. Et c'est justement bien là le problème. 21% de sa population est constituée d'arabes palestiniens. On l'oublie trop souvent. Et que s'il était réellement démocratique, eh bien il ne serait pas hébreu, il serait l'état de tous ses citoyens. Simplement, effectivement, aussi bien le sionisme est né dans la deuxième moitié du 19e siècle, c'est-à-dire dans le siècle des nationalismes européens, et c'est un nationalisme européen. Et donc, il reprend tous les tropes de ce nationalisme européen, y compris le mépris vis-à-vis de ce qui n'est pas occidental, c'est la barbarie. Hannah Arendt ne parle pas de barbarie, elle est trop intelligente pour cela. Mais effectivement, elle a un incontestable mépris pour ce qui n'est pas occidental, c'est-à-dire pour l'Orient. L'Occident est supérieur. La civilisation européenne est le sommet de la civilisation et n'ont jamais réussi à se débarrasser de cela. de ce qu'on pourrait appeler aujourd'hui, pour employer un mot à la mode, de ce suprémacisme.
0: Oui. De la grandeur de la France, si on parle de la France, à d'autres temps.
1: De la grandeur française, de la grandeur coloniale. Etc. Il ne faut pas oublier que, pour Herzl, puisque vous l'avez cité, au 19e siècle, à l'époque, le colonialisme, c'était pas honteux d'être colonialiste à l'époque, oui. Pas du tout. Et donc, il dit dans l'État des Juifs, très clairement, l'État des Juifs que nous voulons construire sera bien entendu un État colonial. Bon, il se trouve que quand l'État d'Israël a été créé en 1948, ça devenait un peu plus honteux d'être un État colonial. Mmh. Parce que c'était le grand début de la décolonisation.
0: Alors, ce qui est magnifique, c'est que vous nous prêtez vos lunettes d'historienne et vous nous refaites l'histoire et on en a bien besoin. Hannah Arendt aussi, d'où qu'elle puisse nous entendre. Et ce qui est tragiquement intéressant, c'est que vous revenez, Sophie Bessis, sur les besoins du nouvel État d'Israël qui, pour se construire, a eu besoin de prolétaires que l'agence juive à l'époque ira chercher. Donc on est dans les années 50-60, elle ira chercher cette main d'œuvre prolétaire.
1: Dans les années 50 surtout.
0: Ouais, au Maghreb et au Moyen-Orient.
1: Alors arrivés sur cette terre que les vôtres, les juifs européens, les Ashkénazes comme on les appelle, gouvernaient sans partage, ces Yéménites, ces Tunisiens, ces Marocains, furent désinfectés, passés au DDT. Ils étaient sales, comprenez-vous, vu d'où ils venaient. Ils étaient une masse inculte, puisqu'elle était orientale, qu'il convenait de civiliser, après l'avoir nettoyée. Et que fit-on pour y parvenir ? On les envoya dans les villes de développement, aux frontières qu'il fallait peupler de juifs pour rendre l'occupation irréversible. Ils les ont construites, ces villes, avec leurs mains et leurs sueurs, tandis que vos cerveaux commandaient. L'histoire bégaye parfois, elle aime aussi jouer des tours. Les juifs arabes se mirent à détester ceux qui les méprisaient, ces Européens socialistes, drapés dans leur condescendance, et se tournèrent vers ce qu'il y avait de pire, les partis chauvins, partisans convaincus de la guerre et de l'expansion, dont la rhétorique populiste avait de quoi les séduire.
0: Extrait de « Je vous écris d'une autre rive pour en sol majeur, lettre à Hannah Arendt, Sophie Bessis ». Alors ce qu'on comprend rien qu'à travers ce tout petit extrait, c'est que finalement, les nationalismes ont tué la diversité. Vous êtes persuadé d'ailleurs que si le Proche-Orient avait préservé sa part levantine, il ne serait pas devenu le champ de ruines qu'on a en ce moment
1: non,
0: sur nos écrans.
1: Non, pas sa part levantine, sa part... Parce qu'il est levantin, enfin, je veux dire,
0: c'est
1: le levant.
0: Oui,
1: mais c'est le levant.
0: Il ne fait pas partie des composants.
1: Ce sont les Occidentaux. C'est Hannah Arendt qui, dans un texte, a peur que Tel Aviv devienne une ville levantine. Justement, cette espèce de rejet de l'Orient, de la part, pas seulement des Juifs européens, des Européens en général. Alors, il y a à la fois, chez les Européens, une fascination, parce que c'est la grande époque de l'orientalisme, évidemment. L'orientalisme, bon, c'est un exotisme, en définitive, sauf chez quelques savants. Et encore, ces savants européens sont très paradoxaux. Dans la civilisation judéo-chrétienne, je cite Renan, qui était un immense érudit, un hébraïsant et un arabisant parfait, et qui en même temps vouait un mépris incommensurable pour ce qu'il appelait les sémites. Donc, non, je dis simplement que les nationalismes, quels qu'ils soient, ont tous une capacité de nuisance démesurée. Pourquoi ? Parce que ce qui les réunit, c'est leur haine de l'altérité et de la diversité. C'est-à-dire leur course éperdue vers une introuvable homogénéité.
0: Vous regrettez que Hannah Arendt n'ait pas lu, et semble-t-il, elle n'a jamais lu un certain Albert Memmi.
1: Je ne sais pas, honnêtement.
0: Son portrait du colonisé au portrait du colonisateur, on le recommande en sol majeur, il y décrit, je cite, « le juif à mi-chemin entre le colonisateur et le colonisé ».
1: Oui, effectivement, Memmi, je ne sais, elle a peut-être lu Memmi, honnêtement, je n'en sais rien. C'est-à-dire que, pour Memmi, d'ailleurs, ce n'est pas dans le portrait du colonisateur, ni dans le portrait du colonisé, je crois que c'est dans le portrait du juif qu'il a écrit cela. Memmi a passé sa vie à écrire sur les minorités. Et quand on regarde effectivement l'histoire des juifs dans... Là, je ne vais prendre que le monde arabe, je ne vais pas retourner à l'Europe. Au fond, ces juifs locaux, ces juifs indigènes. Les juifs indigènes, on les appelait les Twens, les Tunisiens, par rapport aux juifs d'origine italienne, etc. Ils n'étaient pas des étrangers. Ils parlaient l'arabe. Ils vivaient à la locale. Ils partageaient les mêmes chants, la même langue, les mêmes cuisines, la même musique. Et en même temps, c'était pas tout à fait les mêmes. Ils ne faisaient pas partie de ce qu'est le noyau du nationalisme, de cette construction idéologique qu'on appelle le peuple.
0: Mais en fait, le statut du juif en Algérie, c'est quand même une histoire différente avec le décret Crémieux.
1: Tout à fait. Là aussi, c'est très intéressant. Adolphe Crémieux, qui faisait partie de ces grandes familles juives françaises totalement assimilées, qui ont donné comme les Blum, les Crémieux, les Lazare, enfin toutes ces grandes familles françaises. Et donc, a voulu aider ses coreligionnaires algériens en en faisant des Français. C'était une façon de les civiliser, en fait. Puisque quand on est maghrébin, donc oriental, bien que Maghreb veuille dire Occident en arabe,
0: oui, non, oui, c'est vrai.
1: C'est encore une des contradictions. Oui. Et donc, effectivement, sauf les Juifs du Sahara et du Mzab, les Juifs algériens sont devenus Français. En même temps, effectivement, se crée l'État d'Israël. Il se trouve que le prolétariat juif européen avait été gazé dans les chambres à gaz. Il n'y avait plus de prolétaires. Ouais. Il ne faut pas oublier que quand même l'extermination nazie, ça a été 6 millions de personnes. Que pour les juifs. Hein. Je ne parle même pas des Roms, des autres. Parce qu'il n'y a pas que les juifs qui ont été exterminés. Mais enfin, ils ont représenté le gros des troupes. Or, un État tel que voulaient le construire les sionistes ne peut pas être construit seulement par des intellectuels. Et donc, il leur fallait des travailleurs. Les seuls qui restaient dans ce vaste monde juif si hétérogène, c'était ceux du monde arabe. Et donc, il y a eu la rencontre de deux exigences qui peuvent paraître contradictoires et qui ont été complémentaires. D'un côté, c'est ce besoin de l'État d'Israël d'aller chercher des prolétaires juifs là où il y en avait. De l'autre côté, ce souhait des nationalismes arabes de se débarrasser de cette minorité. Et donc, il y a eu cette rencontre entre le besoin de ce nouvel État de récupérer une population juive et le souhait des nouveaux États indépendants ou gouvernés par les nationalistes arabes de se débarrasser des Juifs. Et donc voilà, ce qui s'est passé, c'est que l'immense majorité des Juifs ont quitté ces pays où ils étaient établis pour certains depuis des millénaires.

0: quelle fête religieuse du calendrier respectez-vous?
1: Chère Sophie Bessis,
2: a priori rigoureusement aucune. Je vous ai dit que j'étais totalement incroyante.
1: J'ai bien entendu.
2: Mais à ce moment-là, je peux aussi les respecter toutes.
1: Ah voilà.
2: Soit aucune, soit toutes. Alors évidemment, dans mon enfance, même venant de familles très libérales et de familles irreligieuses pour ce qui concernait mes parents, mais quand même du côté des grands-parents, des deux côtés, les grandes fêtes étaient respectées.
1: Mais vous dites Dieu m'est étranger.
2: Dieu m'est étranger totalement. Je ne le fréquente pas, à supposer qu'il existe. Alors pour moi, ces fêtes ont une valeur culinaire incontestable. C'est la première de leurs valeurs. C'est une valeur culinaire.
1: À tous nos co-religionnaires qui font le ramadan en ce moment.
2: Voilà, exactement. Non, maintenant, par ailleurs, évidemment, je peux fêter Noël. Quand je suis à Tunis, même avec mes amis totalement laïcs, bon, on peut fêter l'Aïd. C'est pas un problème. Soit je ne fête rien, soit je suis très œcuménique.
1: Voilà. Mais en tout cas, vous êtes, je dirais, l'incarnation de multiples appartenances. Ça se retrouve d'ailleurs dans votre passion pour les millefeuilles.
2: Les millefeuilles, oui. Il y a une très bonne librairie à Tunis qui s'appelle Les Millefeuilles.
1: C'est vrai?
2: D'ailleurs, oui, tout à fait.
1: Mais avec un peu de fleur d'oranger.
2: Non, non, quand même. Pas dans les feuilles, non. La fleur d'oranger est exclusivement utilisée dans la pâtisserie dite orientale. Donc, pas de fleurs d'oranger dans les millefeuilles. Les millefeuilles, nous avons plusieurs héritages de la colonisation, bien sûr, de l'époque coloniale, y compris la langue dans laquelle je vous parle, évidemment. Et nous avons le millefeuille. En Tunisie, le millefeuille, ce gâteau, est un gâteau extrêmement populaire, qui a survécu à l'indépendance.
1: Lui.
2: Et il n'y a pas une pâtisserie en Tunisie où vous n'avez pas de millefeuille.
3: D'abord, pour moi, ce qui est important, c'est est-ce qu'on est d'accord sur ce qu'est l'identité nationale culturelle française. On a une histoire, on a des valeurs, et il faut respecter cette histoire, ces valeurs et cette identité. On est un vieux pays qui vient de loin, qui a des racines judéo-chrétiennes. Dire ça, ce n'est exclure personne, c'est rappeler des choses. Et si on vient ici, c'est d'abord pour épouser, pour aimer et pour respecter ce que des siècles de tradition, de culture et d'identité ont réussi à faire de la France. Si on n'aime pas cette identité, il n'y a pas de problème. On peut choisir un autre pays.
1: D'abord, l'ancien président Nicolas Sarkozy dans votre rôle majeur, ça vous fait sourire, Sophie Bessis, c'était oui. Un peu le but. Sarkozy revendiquant les valeurs judéo-chrétiennes de la France, c'est un concept que vous déconstruisez complètement dans la civilisation judéo-chrétienne, anatomie d'une imposture. Explication.
2: C'est assez amusant et ça montre quand même soit beaucoup d'inculture, soit une occultation, et c'est ce que j'essaie de déconstruire dans ce petit opus. Une occultation, parce que quand on dit que la civilisation européenne est judéo-chrétienne, cela quand même permet de passer sous silence près de 2 millénaires d'antijudaïsme d'abord, d'antisémitisme par la suite. Puisque j'essaie d'expliquer en quoi l'antijudaïsme et l'antisémitisme ne sont pas tout à fait la même chose, je vais le dire en une minute, c'est que l'antijudaïsme de la chrétienté est un antijudaïsme religieux, bon, qui a inventé la notion de peuple déicide, etc., qui s'est traduit par des exactions ou des expulsions, comme dans l'Espagne, évidemment en 1492, dans l'Espagne quasiment gouvernée par l'Inquisition, sous Isabelle la catholique, sous les rois catholiques. Donc on oublie, puisqu'on est judéo-chrétien, donc on oublie tout ça. Ensuite, quand l'Europe a commencé à se séculariser, et où la science est devenue l'étalon, disons, de cette civilisation, a été créée une pseudo-science qui est la science de l'anthropologie raciale au XIXe siècle. Et à ce moment-là, l'antijudaïsme est devenu un antisémitisme, c'est-à-dire que les Juifs étaient une race dégénérée qui se caractérisait par son amour immodéré pour l'argent, mais en même temps, c'était des judéo-bolcheviques. Et c'était eux qui avaient créé le communisme. Donc, M. Sarkozy et beaucoup de ses semblables efface tout cela. On est judéo-chrétien. Et ça permet autre chose. Et là, je dis, c'est à moitié de l'ignorance et à moitié de la volonté d'occultation. Dans cette région qu'on appelle l'Orient, le Moyen-Orient, appelons-la comme on veut, cette région a inventé le monothéisme. Le monothéisme n'est pas une invention du nord de la Méditerranée, c'est une invention du sud de la Méditerranée. Parfois, il serait bon de s'en souvenir. Sous trois variantes successives, la matrice, c'est le judaïsme. C'est le premier monothéisme révélé. Ensuite, est venu le christianisme. Le deuxième des monothéismes révélés. Puis quelques siècles plus tard, est venu l'islam, qui est le troisième pilier de ce que l'on a appelé la révélation abrahamique. Et dire judéo-chrétien permet d'exclure l'islam de ce triptyque monothéiste. Et que donc, cette invasion dans l'espace public de ce terme permet de reconstruire l'histoire, d'inventer un récit ou un roman historique qui n'a jamais existé.
1: Relire aussi le philosophe que vous citez, Yeshayahu Leibovitz, qui lui s'étonne d'ailleurs de cet héritage juif.
2: Oui, parce que Leibovitz, qui est un grand philosophe, disait « Mais on n'hérite que des morts. Pourquoi les chrétiens disent-ils qu'ils sont des héritiers des juifs ? Nous ne sommes pas morts. » Et donc, effectivement, c'est un roman, cette histoire de judéo-chrétien. Cela ne veut pas dire pour autant qu'il n'y ait pas eu d'influence juive dans la constitution de la culture européenne, puisque la Bible est un des constituants de la culture européenne. Mais il y a eu la Bible et le christianisme. Il n'y a pas de judéo-christianisme, cela n'existe pas. Sinon, dans la doxa contemporaine qui permet de taire, d'exclure, et qui sert à beaucoup de monde.
4: L'esprit du mahométisme est la persécution et la conquête. L'évangile, au contraire, ne prêche que la tolérance et la paix.
1: Chateaubriand, Les Mémoires d'Outre-Tombe, 1841.
5: Toute personne un peu instruite des choses de notre temps voit clairement l'infériorité actuelle des pays musulmans, la décadence des États gouvernés par l'islam, la nullité intellectuelle des races qui tiennent uniquement de cette religion leur culture et leur éducation.
1: Ernest Renan, 1883. Alors en même temps, Sophie Bessy, ces préjugés sur l'islam ont la peau dure, on vient de l'entendre. On n'a pas le temps d'aller davantage. J'ai une dernière question pour vous, Sophie Bessy, parce que les événements de ces 25 dernières années ont rebattu les cartes. Il y a eu le 11 septembre. Bien sûr, vous ne minimisez pas les menaces islamistes, mais quand même, notamment dans notre pays, en France, vous observez un deux poids deux mesures face au communautarisme musulman et au communautarisme juif, parce qu'il existe lui aussi. Mais depuis les attaques terroristes du 7 octobre, vous dites que ce philosémitisme a atteint son apogée et qu'il est tout aussi dangereux pour le juif que l'antisémitisme.
2: C'est-à-dire, je me méfie tout à fait de ce philosémitisme exubérant, exacerbé. La culture européenne est fille d'un anti-judaïsme, puis d'un antisémitisme très important, comme je le disais, qui tourne autour de l'exceptionnalité du juif. Le juif, ce n'est pas pareil que les autres. Il peut être exceptionnel dans le négatif. Et aujourd'hui, le voilà exceptionnel dans le positif. Mais il est toujours exceptionnel. Moi, je revendique le droit à l'indifférence.
1: Il y a du boulot.
2: Il y a du boulot.
1: Parce qu'il y a un autre renversement qui est en cours. Israël, qui faisait jusque-là figure de victime éternelle, est en train de changer de statut.
2: Tout à fait. Ça, j'en parle très longuement. Ce qui se passe aujourd'hui, ce que commet l'État d'Israël à Gaza et en Cisjordanie, qui est de l'ordre de l'innommable. Je lisais dans un journal qu'en 3 ans de guerre en Ukraine, il y a eu 600 enfants morts. Combien y a-t-il eu d'enfants assassinés par les troupes israéliennes, les bombardements, les chars israéliens à Gaza ? Près de 20 000, je crois. Et que donc, Israël, aujourd'hui, sauf dans les mensonges de ses dirigeants, ne peut plus revendiquer ce statut de victime qui faisait, aux yeux de beaucoup dans le monde, sa légitimité.
1: Heureusement, chère Sophie Bessis, qu'il nous reste la lumière du Sud.
2: Oui.
1: Les livres.
2: Oui.
1: Et la musique de Schubert, notamment.
2: Oui.

0: Au générique de cette rediffusion en sol majeur consacrée à Sophie Bessis, du mouron à se faire, mais de belles lectures au coin du feu ou au coin de l'été. Émission studieusement préparée par Thibaut Baduel et Yasmine Chouaki, à retrouver en podcast sur Pure Radio. Dans un instant, votre journal sur RFI.
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4: Bonjour et bienvenue, 15h TU, 17h ici à Paris, le journal sur RFI.
1: Gilles Moreau.
4: La vie reprend son cours à Niamey, la capitale du Niger, au lendemain d'une mutinerie mise en échec par le régime militaire avec l'aide des Russes. En conséquence, la protection des sites sensibles, à commencer par la présidence nigérienne, est renforcée, à suivre dès le début du journal. Avec 53% des voix, le non l'emporte largement. Référendum en Islande. Les Islandais rejettent toute reprise des négociations d'adhésion à l'Union européenne. Coup dur pour Bruxelles, qui n'a pas encore réagi. Il pleut au Népal, ce qui complique les opérations de secours. La crue dévastatrice a fait, selon un dernier bilan, près de 800 morts et 3000 disparus. Naufrage au large de Chypre, un bateau de croisière a coulé. La plupart des passagers ont pu être secourus, mais il y a 7 morts et une vingtaine de disparus. En France, c'est maintenant officiel. Le chef du Parti socialiste, Olivier Faure, est candidat à la primaire de la gauche. Donc le calme est revenu maintenant à Niamey, la capitale du Niger, théâtre hier d'une mutinerie. Des militaires rebelles ont tenté de s'emparer du palais présidentiel et de la télévision nationale. Le régime a repris le contrôle en fin de journée avec l'aide de son partenaire russe. Décision a ensuite été prise de renforcer la protection des sites sensibles. Guillaume Thibault.
5: Pick-up équipé de mitrailleuses, barbelés pour bloquer les rues, le périmètre de sécurité autour de la présidence a été renforcé. La capitale sous haute sécurité a néanmoins retrouvé son calme, mais la population est encore traumatisée. Le choc est là, c'est difficile parce que nous avons passé une nuit terrible, explique un habitant qui poursuit. Il y a eu des balles perdues, c'est la psychose. La junte n'a pas encore communiqué depuis la fin samedi soir des affrontements. Aucun bilan officiel n'a été transmis. Les insurgés, notamment des forces spéciales, habituellement déployés contre les djihadistes, ont été délogés de la base 101 de l'aéroport par des membres de la garde présidentielle, appuyés par des combattants russes d'Africa Corp qui ont utilisé des drones d'après des sources sécuritaires. Au journal du soir, la télévision d'État a diffusé des vidéos des soldats arrêtés en file indienne à genoux. Près d'une centaine d'hommes sont visibles sur ces images. En soutien à la junte, l'Algérie a confirmé l'envoi ce dimanche de 4 avions de chasse qui ont survolé la capitale. Capitale qui est verrouillée. Des opérations de contrôle sont en effet en cours à chaque point d'entrée de Niamey.
4: En Guinée-Bissau, les électeurs ont jusqu'à 17h heure locale pour se prononcer sur un changement de constitution. Ce référendum précède de quelques mois les élections générales du 6 décembre. Les premiers résultats sont attendus à partir de mardi prochain. Près de 800 morts et 3000 disparus, c'est le nouveau bilan, toujours provisoire, de la catastrophe à la frontière entre le Népal et la Chine. Les fortes pluies et la montée des eaux compliquent les déjà très difficiles opérations de secours. Parmi ces opérations, les secours sont parvenus jusqu'à l'entrée d'un tunnel, d'un chantier hydroélectrique, là où une centaine d'ouvriers seraient prisonniers. Dans le même temps, les autorités népalaises ont commencé à enterrer certains des centaines de corps retrouvés. Des échantillons d'ADN sont prélevés sur sur chaque victime afin que les familles puissent plus tard les faire exhumer pour les rites funéraires. On l'a beaucoup dit tout au long de la semaine, cette catastrophe est survenue dans une partie du monde, la chaîne himalayenne qui souffre comme les autres du dérèglement climatique. Je vous propose d'écouter la députée népalaise Khushbu Oli, membre du parti Rashtriya Prajatantra à la Chambre des représentants. Elle appelle à une prise de conscience mondiale sur les effets du changement climatique, surtout chez les plus pollueurs. On l'écoute.
6: La neige et la glace de l'Himalaya népalaise fondent à un rythme alarmant. Ce qui se passe dans l'Himalaya ne concerne pas que la région. Des millions, voire à terme des milliards de personnes vivant à travers l'Asie du Sud sont directement exposées aux conséquences du changement climatique. La hausse des températures mondiales, principalement due aux émissions de gaz à effet de serre, perturbe profondément le climat himalayen. Le Népal n'a presque pas contribué aux émissions mondiales à l'origine de crises comme celle-ci, et pourtant sa population en paye le prix à travers des inondations, la fonte des glaciers, des crues soudaines provoquées par le débordement de lacs glaciaires, des glissements de terrain et la destruction des infrastructures. Ce à quoi nous assistons aujourd'hui ne doit donc pas être considéré comme une simple catastrophe nationale. C'est un avertissement concernant une région bien plus vaste et un avertissement d'une crise climatique mondiale.
4: La députée népalaise Khushbu Oli, propos recueillis par Sarah Krakowicz. Le verdict des électeurs est net et sans bavure. L'Islande ne rouvrira pas ses négociations d'adhésion avec l'Union européenne. Le non l'a emporté au référendum qui vient de se tenir, presque 53% des voix contre 47% pour le oui. De plus, les Islandais se sont fortement mobilisés, plus de 82% de participation. C'est un coup dur pour l'Union européenne qui aurait vu d'un bon œil la candidature de Reykjavik qui semblait prêt à des compromis. Bruxelles qui n'a pas encore réagi. Un navire transportant des passagers a fait naufrage ce dimanche au large de Girne, dans la partie nord de Chypre, peu après avoir quitté le port. À son bord, près de 270 personnes. Une opération de sauvetage est en cours, menée conjointement par la République turque de Chypre du Nord et par la Turquie voisine. La plupart des passagers ont pu être secourus, mais 7 d'entre eux ont perdu la vie. Une vingtaine sont encore portés disparus. La Russie prévient qu'elle prépare des frappes massives contre des installations du secteur énergétique de l'Ukraine. Avertissement lancé alors que depuis plusieurs mois, on assiste déjà à une intensification de ces frappes des deux côtés. La Russie et l'Ukraine sont engagées dans une escalade visant les infrastructures civiles, entrepôts, commerces, navires, sites pétroliers et portuaires. Des attaques qui font aussi des victimes civiles. Conséquence directe des sanctions américaines, la Banque centrale des Émirats arabes unis a inspecté des branches émiraties de la banque publique égyptienne, la banque Misra. Washington a décidé cette semaine d'exclure du système financier américain ces établissements accusés de participer aux transactions avec l'Iran. Explication de Jeanne Bartoli.
7: C'est la première action concrète prise par le gouvernement américain depuis l'annonce en début de semaine par Washington de sa volonté de couper Téhéran de toutes ses ressources économiques. Le département américain du Trésor qualifie la banque Misra aux Émirats de nœud essentiel pour l'accès du régime iranien au dollars américains. Selon Washington, parmi les clients de la banque figurent des sociétés écrans qui semblent servir au ministère iranien de la Défense et aux gardiens de la révolution islamique qui cherchent à contourner les sanctions américaines. Toujours selon le Trésor américain, 1,8 milliard de dollars de transactions suspectes ont été relevés entre janvier 2024 et juin 2026 pour le compte de 103 sociétés qui font potentiellement partie des réseaux bancaires parallèles iraniens. La Banque centrale des Émirats a immédiatement annoncé une inspection approfondie, car l'exclusion du système financier américain devrait empêcher la filiale émirati de Misra d'utiliser le dollar dans ses transactions quotidiennes. Les Émirats arabes unis, qui avaient d'ores et déjà annoncé il y a une dizaine de jours avoir suspendu tous leurs échanges commerciaux et financiers avec l'Iran.
4: Chasse à l'homme actuellement en Suisse suite à une fusillade mortelle. C'était la nuit dernière en marge d'une rave party dans le nord du pays. La police recherche le ou les auteurs des tirs qui ont fait un mort et 5 blessés, certains étant dans un état grave. Dans l'actualité politique en France, à 8 mois de la présidentielle, une candidature de plus à la primaire de la gauche. Sans surprise, car on l'attendait, c'est celle d'Olivier Faure, le premier secrétaire du Parti Socialiste. Direction maintenant les États-Unis où les ours se montrent de plus en plus. Pas seulement dans la rue, mais dans les maisons et les supermarchés. En cause, une grande sécheresse qui sévit dans cette partie des États-Unis. Elle prive les ours des moyens de s'alimenter. Stéphanie Schuller.
8: Quand il s'agit de s'alimenter, les ours sont des omnivores opportunistes. Insectes, poissons ou charognes, tout y passe. Mais jusqu'à 90% de leur nourriture est en fait constituée de végétaux. Seulement voilà, les baies, herbes, noix et autres plantes, dont raffolent habituellement ours noirs et grizzlies de l'ouest américain, ont séché sous les chaleurs records de cet été, voire n'ont pas poussé du tout par manque de pluie. Pour les animaux adultes et leurs petits, c'est une véritable crise. D'autant qu'en ce mois d'août débute l'hyperphagie, cette phase où les ours cherchent à ingurgiter jusqu'à 20 000 calories par jour pour préparer leur hibernation. Et c'est ainsi que se multiplient les récits d'oursons retrouvés dans le salon d'une famille dans le Nevada, d'un grizzly penché dans un arbre près d'un marché fermier dans le Colorado, ou d'une mère ours noire avec ses petits dans une cour d'école dans l'Utah. Ces rencontres se finissent parfois mal. Pour la première fois depuis 25 ans, un ours a tué la semaine dernière un homme au Nouveau-Mexique. Et rien que dans cet état, 187 ours ont été abattus depuis le début de l'année, un record.
4: Et pour finir, le tennis, alors que l'US Open va commencer à New York, une victoire française chez les dames à Monterrey au Mexique. La numéro 1 française Diane Parry décroche le premier titre de sa carrière, victoire en finale contre la Belge Elise Mertens. Le score 6-4, 0-6, 6-3. La française de 23 ans débarque en pleine forme à New York, enfin débarrassée des blessures qui l'a freinée ces dernières années. Voilà, c'est la fin du journal. Il est pratiquement 17h10 ici à Paris, 2h de moins en temps universel. Prochain journal, 18h avec Nicolas Brousse. Très bonne journée à tous.
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0: Sophie Bessis, anatomie d'une historienne judéo-arabe.
9: En sol majeur, Yasmine Chouaki.
10: En sol majeur.
0: C'est un cœur et une pensée dedans-dehors, loin de tous les dogmes. Avant de sortir les jolies phrases, regardons le CV de Sophie Bessis, qui nous fait l'honneur du point sur la table en plein conflit au Proche-Orient avec la civilisation judéo-chrétienne Anatomie d'une imposture, parue aux éditions Les Liens qui libèrent. Ah oui, je vous avais prévenu, ça décape toujours un peu avec cette journaliste, chercheuse, historienne, née dans la belle lumière du Sud, dans la bourgeoisie juive de Tunisie et avec dans son arc des possibles le communisme, les droits de l'homme et les relations Nord-Sud. Si vous ne pouvez pas être un pont pour relier les gens, ne soyez pas un mur pour les séparer. Cette citation de Khalil Gibran va à merveille à Sophie Bessis, qui tout en dénonçant les murs, propose des ponts de réflexion. À feuilleter pour cet été dans cette rediffusion en sol majeur, je vous écris d'une autre rive lettre à Hannah Arendt chez Elizade, et puis la double impasse qui ressort aux éditions Rive Neuve. Bonjour Sophie Bessis.
11: Bonjour.
0: Vous la faites vôtre cette citation de Khalil Gibran ?
11: Bien sûr, et sans la connaître ou l'ayant oubliée, puisque j'ai lu beaucoup de Khalil Gibran dans ma jeunesse, mais je la reprends d'une certaine façon dans mon dernier petit essai, puisque en parlant des immigrés vers Israël du monde arabe, des juifs arabes, je dis qu'ils auraient pu être des ponts et ils ont aidé à édifier des murs.

0: se souvenir qu'il y a eu dans cette partie du monde des poètes qui pouvaient dire cela.
1: Comment dit-on ivresse en arabe ?
0: J'ai oublié. Sokran.
1: Sokran.
2: Est-ce que vous êtes quelqu'un du dedans ?
3: J'ai travaillé avec Roger Blin et Pierre Bertin. Quand j'avais 17 ans, je travaillais des rôles très très jeunes et même des jeunes garçons.
2: Ou du dehors.
0: Si j'ai intitulé ce petit récit que j'ai fait, qui est la seule tentative autobiographique que j'ai faite dans tous mes écrits, c'est que je suis à la fois dedans et dehors, ou dehors et dedans. Je ne peux pas choisir entre le dedans et le dehors, mais voici ce que je suis, dedans et dehors.
1: Alors, peut-être qu'il y a un tableau dans votre refuge parisien, c'est ce que j'ai lu d'ailleurs dans ce joli récit « Dedans, dehors
0: oui. ».
1: Dans votre refuge parisien, il y a un tableau qui représente la montagne aux deux cornes.
0: La montagne de Cornes, c'est quelque chose de très important pour les Tunisois. C'est le Boukornine. Tunis est au fond d'un golfe. Il y a un cordon littoral. Dans ce cordon littoral, il y a Carthage, qui a eu une vie très longue au cours de l'histoire. Et de l'autre côté du golfe, dans ce qu'on appelle la banlieue sud, il y a une montagne qui s'élève un peu toute seule, tout près de la mer, tout près de la côte, et elle a deux cornes, deux petits sommets. Et elle s'appelle le Boukornine. Et elle voit tout. Et on la voit de partout.
1: Vous continuez de regarder le monde de cette montagne tout en étant dans votre refuge parisien.
0: Absolument. Quand je vais sur la mer à Carthage, c'est ce Boukornine que je vois en premier. Il est en face de moi.
1: Vous êtes née en 47, Sophie, en petite colonisée, pourrait-on dire, dans
0: oui.
1: le Tunis des années 50. Et dans une famille juive bourgeoise, plutôt ancrée à gauche.
0: Non, enfin, cela dépend des générations.
1: Ah.
0: Disons que ma famille maternelle appartenait à une classe moyenne, et ma famille paternelle, c'était plutôt la grande bourgeoisie, les grands notables juifs. Ancrée à gauche, ce sont mes parents.
1: Oui, votre hein. mère, Juliette Bessis, qui est connue, hein, spécialiste de l'histoire contemporaine du Maghreb, notamment, appelait votre sœur « Petit printemps des peuples pour la paix ».
0: Voilà, elle nous trouvait des noms quand on était gamine. Et le printemps des peuples, pour la paix, c'est très important dans l'imaginaire communiste. Voilà, elle en avait fait de la poésie. Mais effectivement, nous avons été élevés tout de même dans cet habitus culturel, politique, qui, je crois, bon, mes parents ont petit à petit se sont séparés du parti parenti-stalinisme aussi. Hein, et donc, mais ils sont restés gauche toute leur vie. Et donc, moi, j'ai été élevé dans cet habitus communiste à tous les niveaux, que ce soit dans le quotidien, que ce soit sur le plan culturel. Il y a une culture de cette génération. Il y a une cinéaste tunisienne qui a fait un film là-dessus qu'elle a appelé Oled Lénine, c'est-à-dire les enfants de Lénine. Et elle a fait un documentaire sur les enfants de communistes.
1: Mmh.
0: On n'était pas tout à fait comme les autres, les enfants de communistes.
1: Voilà. En tout cas, il y avait une pression politique que l'on sent comme ça. Vous l'écrivez d'ailleurs dans « Dedans, dehors ». Il y a cette phrase « C'est dommage que tu ne sois pas allé en prison. Oui, si tu avais fait de la prison, tu ne serais pas parti. Pourquoi vous êtes parti ? Vous nous avez abandonnés. » Ce
0: oui.
1: reproche, il fait référence à quoi ?
0: Là, c'est une amie très proche qui a fait, elle, de la prison. Ça, c'était qui appartenait au mouvement Perspective en Tunisie. Le mouvement Perspective en Tunisie est un mouvement à l'extrême gauche, à la gauche du Parti communiste, qui a été créé en 1962, si mes souvenirs sont bons, et qui a très vite été réprimé par le régime de Bourguiba. Et j'ai été proche du mouvement Perspective, mais sans y avoir adhéré. Et donc cet ami, alors, ce qui est important dans ce paragraphe que je vous ai cité, c'est pas seulement pourquoi tu n'es pas allé en prison, c'est pourquoi êtes-vous parti. Elle s'adresse aux Juifs en général, là, et aux Juifs de gauche. Et donc, il y a chez une partie de cette gauche, c'est de dire il fallait pas partir. Et donc c'est une espèce d'abandon parce qu'il y a une nostalgie de cette présence dans un certain nombre de pays arabes, même s'il y a par ailleurs une hostilité à la présence juive. C'est quelque chose de très contradictoire. Donc on n'a pas suffisamment analysé, je pense, cette ambivalence

0: posture dans le monde arabe vis-à-vis de la part juive de ce monde arabe.
1: C'est aussi pour ça que vous êtes là en sol majeur. En tout cas, on pourrait vous concernant, Sophie Bessis, dire qu'il y a eu aussi un dedans-dehors du communisme, hein, vous l'avez dit, vous avez adhéré et puis vous en êtes sorti. La révolution, c'est un mot, je pense, qui sonne quand même à vos oreilles.
0: Tout à fait.
1: Vous l'avez vécu à Paris, du côté de mai 68, du côté de mai 68 à Paris.
0: Oui.
1: Oui. Et à l'époque, d'ailleurs, vous avez semblé hésiter peut-être entre la révolution de 68 et la révolution trotskiste.
0: Non, je n'ai pas hésité. Disons que quand j'ai quitté le Parti communiste, parce que je le trouvais excessivement stalinien, il était encore trop aligné sur le Parti communiste français, qui n'avait pas encore fait sa mue, contrairement à d'autres partis communistes européens comme l'italien. Donc je quitte assez vite. J'ai dû passer peut-être 3 ans au Parti communiste tunisien, quelque chose comme ça, pendant que j'étais étudiante. Et puis, à l'époque, le Parti communiste tunisien était contre mai 68. Parce que mai 68 avait un côté libertaire.
1: Qui n'arrangeait pas.
0: Qui n'arrangeait pas. Les communistes ne sont pas des libertaires. Hein, ils ne l'ont jamais été. Et donc, moi, mai 68 m'a tout de suite séduite. Et le seul moment, autre moment de ma vie, où j'ai retrouvé ce sentiment-là, cette atmosphère-là, ça a été les premières semaines de la révolution de 2011 en Tunisie.
1: Vous étiez où à ce moment-là ?
0: J'étais à Tunis.
1: En tout cas, là, si on reprend le fil de votre parcours, la Tunisie un peu dedans, dehors, la France un peu dehors, dedans.
0: Oui.
1: Et puis l'Afrique. C'est agrégé d'histoire, Sophie Bessis, et vous ne vous en êtes pas tenu à l'Afrique du Nord. D'ailleurs, je remarque que beaucoup d'Africains du Nord ne connaissent pas l'Afrique subsaharienne et réciproquement. Oui. Et vous, pourtant, vous dites que l'histoire de l'Afrique subsaharienne, chez vous, elle est centrale.
0: Tout à fait. Mais c'est dû aussi à une circonstance dont je n'ai pas été maître. En 1962, pour des raisons politiques trop longues à expliquer, mon père, qui était agronome, a été nommé à la FAO, l'Organisation Mondiale pour l'Alimentation et l'Agriculture, et a été nommé à Yaoundé, Cameroun. Et donc, j'ai effectué ma seconde et ma première au lycée Leclerc de Yaoundé. Ensuite, de quoi il a été nommé ? À Addis Abeba. Et j'ai effectué le premier trimestre de ma classe terminale au lycée franco-éthiopien Gebre Mariam d'Addis Abeba.
1: Wow.
0: Et donc, il se trouve que par les hasards de l'histoire, j'ai été plongé, en fait, d'abord dans l'Afrique équatoriale, puisque c'était le Cameroun, dès ma prime adolescence. Ensuite de quoi, j'ai commencé des études à Paris, et la seule année, en fait, dans le cursus français, enfin à l'époque, à mon époque, c'était comme ça, où on a du choix. C'est l'année de maîtrise. Et donc, j'ai choisi de travailler sur l'Afrique subsaharienne.

0: L'enseignante que vous avez été, Sophie Bessis, bien sûr, a reconnu le Mali d'Oumou Sangaré. C'est bien un nom sûr que vous m'avez cité. On aurait pu feuilleter, c'est vrai, un roman d'Amadou Kourouma ou de Mongo Betty, que vous avez enseigné aussi, mais nos oreilles ont voulu feuilleter un peu plus de musique. Pour revenir à ce « dedans, dehors », où j'ai relevé cette phrase, vous dites « Je les aime, ces Afriques. C'est de là que viennent mes génies, ceux qui m'ont appris. C'est du pays du Baobab que vient mon jumeau, mon double, mon Ibeji. » Qu'est-ce que c'est que ce Ibeji?
1: C'est quelqu'un qui est décédé il y a 2 ans, qui s'appelait Jean-Pierre Ndiaye, et qui a été un grand sociologue, un révolutionnaire à sa manière. Et c'est vrai que Jean-Pierre avait un côté magicien, un côté génie. Et il est vrai, pourquoi cette phrase? Donc j'ai vécu au Cameroun après à l'âge adulte, après quoi je suis venue à Paris, j'ai été journaliste pendant une grosse vingtaine d'années. J'ai travaillé aussi bien en Afrique centrale que en Afrique soudano-sahélienne. Eh bien, ceux qui m'ont le plus influencé sont des gens qui viennent du sud du Sahara.
0: Et pourquoi? Vous savez pourquoi?
1: Non, je ne sais pas. Je ne me suis jamais posé la question.
0: Sur quoi repose ce sentiment d'appartenance de vécu? Vous parlez de vécu, mais aussi intellectuel, apparemment.
1: Ah, tout à fait. Mais parce que l'Afrique subsaharienne, contrairement à la doxa, a produit de très grands intellectuels. Et ces intellectuels ont une particularité, peut-être, par rapport au monde arabe. Je ne vais pas me faire aimer de mes compatriotes en disant cela.
0: C'est une pente dangereuse.
1: Mais il y a, chez les intellectuels des années 1960 et 1970 subsahariens, un sens de l'universel très puissant qu'on ne trouve pas chez leurs contemporains du monde arabe, dont beaucoup se sont réfugiés dans une sorte de spécificité arabo-musulmane qui les a empêchés de penser l'universel et de penser leur participation à l'universel. Et d'ailleurs, le mouvement de la négritude, qu'on a très mal interprété à certaines périodes. Certains s'en sont repentis, d'ailleurs. Ou les Soinka, qui avaient dit cette fameuse phrase...
0: Le
1: tigre ne chante pas sa tigritude. Il saute sur son ennemi et le dévore. Après à regretter. Mais la négritude a été, pour les Césaires, pour les Senghor, et pour leurs disciples, un chemin d'accès à l'universel.
0: Et vous, la négritude, ça a permis quelque chose? Ça a permis de...
1: Quoi donc, la tigritude ou la négritude?
0: Vous êtes joueuse. Ouais. Non, alors, la tigritude ou la négritude, est-ce qu'elle vous a permis de...
1: Oui,
0: une reconnexion?
1: Elle m'a permis de penser, elle a initié peut-être mon chemin, qui est le chemin d'accès à l'universel à partir du Sud, ou à partir des Suds. Voilà.
0: Mais à un moment donné, vous avez été rattrapée par le monde arabe. Ce qui aurait pu me faire dire que vous, l'amoureuse de l'altérité, vous ne pouvez pas vraiment vous vivre sans les Arabes. Mais à quel moment, ou plutôt sous quelle latitude, je ne sais pas, ou à quel moment historique, vous avez eu plus la sensation de faire partie de ce qu'on appelle les autres?
1: Je crois que j'ai toujours fait partie des autres. Je ne sais pas quand, parce que vous employez le terme de sensation. Cette sensation, je l'ai toujours eue. Quand est-elle arrivée à la conscience? Ça, c'est autre chose. Je pense qu'elle est arrivée à la conscience à l'adolescence. Comme je le dis dans ma lettre à Anna Arendt à un moment, je pose la question, étions-nous juifs? Sans aucun doute et si peu. Qu'est-ce que ça veut dire? Nous étions tout à fait laïcs. Comme je vous le disais, mes parents étaient communistes, donc totalement athées. J'ai hérité cela d'eux, d'ailleurs. Je suis une incroyante incorrigible. Mais nous étions pleinement tunisiens. Mais, quelque part, nous étions juifs, donc nous étions un peu des autres, tout de même. Et puis, après l'indépendance, il y a eu, beaucoup moins violemment, si vous voulez, que dans d'autres pays arabes, mais il y a eu une marginalisation des juifs en Tunisie. Puis après, je suis arrivé au Cameroun, j'avais 15 ans. J'ai plongé, je veux dire, j'ai adoré l'Afrique subsaharienne, c'est pour ça que je dis qu'elle fait partie de
0: moi-même. Vous vous sentiez moins autre dans cette Afrique subsaharienne?
1: J'étais autre différemment.
0: Alors c'était quel autre?
1: Je vais vous raconter une anecdote, j'arrive en seconde. Et vous savez qu'en Afrique subsaharienne, Dieu, c'est pas neutre. Je crois que les peuples africains ont un sentiment religieux fort. Je parle pas des fondamentalismes, etc., pas du tout. Et alors j'arrive et mes nouveaux camarades de classe me disent « Et quelle est ta religion ?» Je dis, bon, j'en ai pas vraiment, Mais bon, si je dois en dire une, je suis juive. Ah bon, tu es juive? Et tu es juive musulmane? Non, tu es juive chrétienne. J'étais folle de joie en disant, voilà un pays où la question juive n'existe pas.
0: Et très joli.
1: C'était très bien. Donc j'étais autre différemment. En France, j'étais autre différemment, bien entendu. Oui, bien sûr, j'ai maintenant la nationalité française. Depuis, j'ai la double nationalité, comme je le disais. Je suis imprégné de culture française. Je suis un pur produit de l'université française. Mais en même temps, je suis aussi autre.
0: Pas que. Vous n'êtes
1: je
0: pas
1: suis
0: que.
1: Pas que.
0: Pour en arriver à notre époque, Sophie Bessis, dont vous dites que nous avons mal à l'autre dans cette époque où nous vivons, et vous l'écrivez cette phrase à Hannah Arendt dans « Je vous écris d'une autre rive », donc paru chez Elizade. Et avant de voir sur quoi porte votre désaccord, on va rappeler quand même rapidement qu'Hannah Arendt était une politologue, une philosophe allemande connue pour de nombreux travaux, mais notamment sur le totalitarisme. Donc on a elle qui est juive allemande, vous Sophie Bessis qui êtes juive arabe, et apparemment vous ne regardez pas la question de l'État hébreu avec la même lumière. On va écouter un élément de votre réponse, de ce que vous pourriez lui répondre réellement à ce qu'elle disait en 1973. C'est une archive ORTF et le journaliste lui demande ce que l'État d'Israël a changé, selon elle, sur le plan politique et psychologique pour les Juifs dans le monde.
2: Oh, I think it has changed everything. Yeah.
3: Je crois que cela a tout changé. Aujourd'hui, le peuple juif est vraiment uni derrière Israël. Ils sentent qu'ils ont un État, une représentation politique, tout comme les Irlandais, les Anglais ou les Français. Ils ont non seulement une patrie, mais ils ont un État-nation et leur attitude tout entière envers les Arabes dépend pour une grande part d'une identification que les Juifs venant d'Europe centrale ont toujours faite, instinctivement et sans réfléchir. L'État doit être nécessairement un État-nation.
2: M comme Marc Page.
1: C'est important la lumière du premier jour. Elle n'est pas la même chez moi et dans vos brumes. Ma mère portait un nom qui veut dire bonheur en arabe. Elle était née dans une oasis au bord du désert. Et les hommes de sa famille faisaient commerce de bétail avec la Tripolitaine voisine. Ils connaissaient les routes des sables et pratiquaient la langue qu'on y parlait. Un aïeul du côté paternel avait quant à lui décidé d'aller faire fortune dans la capitale de l'Empire. L'Empire alors, ça n'était pas l'Europe, pas encore. À Istanbul, il côtoya ces juifs qu'il avait fui il y a quelques siècles pour trouver refuge chez le sultan. Quand il revint chez lui, il acheta des terres à Carthage. Enfant, nous nous promenions entre les pierres tombales du Tophet punique et courions à travers les colonnes des thermes romains voisins. Les historiens indiquent que les rituels phéniciens sont proches de ceux du Lévitique. Qui a emprunté à qui ? La rue dans laquelle j'habite quand je retourne chez moi, à Carthage, s'appelle rue Septime Sévère, empereur romain de souche africaine, qui batailla contre les Germains, les barbares de l'époque, sur les berges du Rhin, et mourut à York, dans la froide Bretagne d'alors, loin de son pays, dont il avait, dit-on, gardé l'accent et les coutumes. C'est ma rue. Mon grand-père paternel, un de ces juifs de cour que vous ne tenez pas en haute estime, admirait la République que la France conquérante avait fait connaître sur nos terres, et coiffait le tarbouche, ce couvre-chef d'origine ottomane, quand il rendait visite au bey. Les grand-mères, elles, portaient l'Italie dans leurs veines. Leurs aïeux venaient en partie de Livourne et de Pise, ces villes que le duché de Toscane ouvrit jadis aux séfarades chassés d'Andalousie. Dans les marmites de la mère de ma mère, se rencontraient toutes les cuisines de ce que vous appelez l'Orient, et toutes les langues se partageaient sa bouche. Mes rêves n'ont assurément pas la même couleur que les vôtres. Étions-nous juifs ? Sans aucun doute, et si peu.

0: Alors, à travers cet extrait de « Je vous écris d'une autre rive, lettre à Hannah Arendt », c'est quasiment une leçon d'histoire que vous lui donnez de votre rue à Carthage, Sophie Bessis. Et derrière, évidemment, vous lui reprochez sa conception du sionisme.
1: Hannah Arendt est très contradictoire à cet égard. Dans sa jeunesse, elle a été sioniste. Et ensuite, elle a fait partie de ces intellectuels européens juifs. Elle est devenue américaine par la suite, quand elle a été d'abord contrainte en 1933 de quitter l'Allemagne et contrainte en 1940 de quitter la France où elle avait trouvé refuge. Et donc elle fait partie de ces intellectuels juifs européens qui ont beaucoup contribué à la civilisation européenne, incontestablement, mais qui ignoraient ou feignaient d'ignorer ou voulaient ignorer que le judaïsme n'était pas seulement européen. C'est-à-dire qu'il y a, chez ces intellectuels, à partir du moment où les Juifs ont acquis en Europe les droits civiques, pour la première fois en France au moment de la Révolution française, et puis après petit à petit dans toute l'Europe, sauf dans l'Empire russe, où la citoyenneté pleine et entière est arrivée avec la Révolution. Les Juifs européens sont devenus européens en acquérant la citoyenneté plus ou moins plénière selon les pays dans lesquels ils vivaient. Et de ce fait, en fait, participant pleinement à la culture européenne, étant même les concepteurs, les faiseurs, si je peux employer ce terme, de la culture européenne, ils ont oublié l'Orient, totalement, et la part d'Orient. Et d'ailleurs, il y a un paradoxe en Europe. Pendant ces siècles de l'antisémitisme européen, la figure du juif, qui était la figure absolue de l'altérité en Europe, était la figure de l'oriental. Le juif, c'était l'Orient. Dans tout, dans sa religion, dans sa façon de s'habiller, dans sa façon de manger, dans sa façon d'être. Il incarnait cette étrangeté orientale. Et donc ça, c'est un paradoxe. Hannah Arendt n'a pas compris, en fait, cette dimension orientale. Et je crois que c'est une des apories les plus importantes de la façon dont s'est constitué l'État d'Israël. À part, évidemment, la spoliation des Palestiniens, qui est quelque chose de tout à fait central dans la formation de l'État d'Israël. Et je dis, ce n'était pas une sioniste militante du tout, Hannah Arendt. C'est une des premières.
0: Apparemment, elle ne les aimait pas, les sionistes.
1: Elle ne pouvait pas les supporter, si je puis dire. Puisque c'est une des premières, avec Albert Einstein, à avoir traité Menachem Begin de fasciste en 1948. Très tôt. Certains disent qu'elle n'était ni sioniste, ni anti-sioniste, qu'elle était asioniste.
0: Elle a même été taxée d'antisémitisme.
1: Oui, pour son analyse du procès Eichmann, qui est un livre majeur à mon sens. Elle a été taxée d'antisémitisme, pas seulement pour son analyse de la banalité du mal, mais pour le fait qu'elle a accusé certains notables juifs d'avoir été des facilitateurs objectifs.
0: Après cette part européenne du sionisme, elle vient des fondateurs eux-mêmes de l'État hébreu. Vous citez Théodore Herzl qui écrit « C'est la volonté de Dieu que nous revenions sur la terre de nos pères. Nous devrons représenter la civilisation occidentale, apporter l'hygiène, l'ordre et les coutumes pures de l'Occident dans ce bout d'Orient pestiféré et corrompu. » Et là, vous prenez Hannah Arendt en flagrant délit de complexe de supériorité européen.
1: Tout à fait, c'est-à-dire il ne faut pas oublier que pas seulement le sionisme est le livre fondateur de Théodore Herzl sur le sionisme qui est l'état des juifs. Moi je n'emploie jamais le terme d'état hébreu parce que l'état d'Israël n'est pas seulement hébreu. Ah oui. Et c'est justement bien là le problème. 21% de sa population est constituée d'arabes palestiniens. On l'oublie trop souvent. Et que s'il était réellement démocratique, eh bien il ne serait pas hébreu, il serait l'état de tous ses citoyens. Simplement, effectivement, aussi bien le sionisme est né dans la deuxième moitié du 19e siècle, c'est-à-dire dans le siècle des nationalismes européens, et c'est un nationalisme européen. Et donc, il reprend tous les tropes de ce nationalisme européen, y compris le mépris vis-à-vis de ce qui n'est pas occidental, c'est la barbarie. Hannah Arendt ne parle pas de barbarie, elle est trop intelligente pour cela. Mais effectivement, elle a un incontestable mépris pour ce qui n'est pas occidental, c'est-à-dire pour l'Orient. L'Occident est supérieur. La civilisation européenne est le sommet de la civilisation et n'ont jamais réussi à se débarrasser de cela, de ce qu'on pourrait appeler aujourd'hui, pour employer un mot à la mode, de ce suprémacisme.
0: Oui. De la grandeur de la France, si on parle de la France, à d'autres temps.
1: De la grandeur française, de la grandeur coloniale. Etc. Il ne faut pas oublier que, pour Herzl, puisque vous l'avez cité, au 19e siècle, à l'époque, le colonialisme, c'était pas honteux d'être colonialiste à l'époque, pas du tout. Et donc il dit dans l'État des Juifs, très clairement, l'État des Juifs que nous voulons construire sera bien entendu un État colonial. Bon, il se trouve que quand l'État d'Israël a été créé en 1948, ça devenait un peu plus honteux d'être un État colonial. Parce que c'était le grand début de la décolonisation.
0: Alors, ce qui est magnifique, c'est que vous nous prêtez vos lunettes d'historienne et vous nous refaites l'histoire, et on en a bien besoin, Hannah Arendt aussi, d'où qu'elle puisse nous entendre. Et ce qui est tragiquement intéressant, c'est que vous revenez, Sophie Bessy, sur les besoins du nouvel État d'Israël, qui pour se construire a eu besoin de prolétaires, que l'agence juive à l'époque ira chercher, donc on est dans les années 50-60, elle ira chercher cette main-d'œuvre prolétaire.
1: Dans les années 50 surtout.
0: Ouais, au Maghreb et au Moyen-Orient.
1: Alors, arrivés sur cette terre, que les vôtres, les juifs européens, les Ashkénazes, comme on les appelle, gouvernaient sans partage, ces Yéménites, ces Tunisiens, ces Marocains, furent désinfectés, passés au DDT. Ils étaient sales, comprenez-vous, vu d'où ils venaient. Ils étaient une masse inculte, puisqu'elle était orientale, qu'il convenait de civiliser, après l'avoir nettoyée. Et que fit-on pour y parvenir ? On les envoya dans les villes de développement, aux frontières qu'il fallait peupler de juifs pour rendre l'occupation irréversible. Ils les ont construites, ces villes, avec leurs mains et leurs sueurs, tandis que vos cerveaux commandaient. L'histoire bégaye parfois, elle aime aussi jouer des tours. Les juifs arabes se mirent à détester ceux qui les méprisaient, ces Européens socialistes, drapés dans leur condescendance, et se tournèrent vers ce qu'il y avait de pire, les partis chauvins, partisans convaincus de la guerre et de l'expansion, dont la rhétorique populiste avait de quoi les séduire.
0: Extrait de « Je vous écris d'une autre rive pour en sol majeur », lettre à Hannah Arendt, Sophie Bessis. Alors ce qu'on comprend rien qu'à travers ce tout petit extrait, c'est que finalement, les nationalismes ont tué la diversité. Vous êtes persuadé d'ailleurs que si le Proche-Orient avait préservé sa part levantine, il ne serait pas devenu le champ de ruine qu'on a en ce moment
1: non,
0: sur nos écrans.
1: Non, pas sa part levantine, sa part. Parce qu'il est levantin, enfin, je veux dire, c'est le levant.
0: Il ne fait pas partie des composants.
1: Ce sont les Occidentaux, c'est Hannah Arendt qui, dans un texte, a peur que Tel Aviv devienne une ville levantine. Justement, cette espèce de rejet de l'Orient, de la part, pas seulement des Juifs européens, des Européens en général. Alors, il y a à la fois, chez les Européens, une fascination, parce que c'est la grande époque de l'orientalisme, évidemment. L'orientalisme, bon, c'est un exotisme, en définitive, sauf chez quelques savants. Et encore, ces savants européens sont très paradoxaux. Dans la civilisation judéo-chrétienne, je cite Renan, qui était un immense érudit, un hébraïsant et un arabisant parfait, et qui en même temps vouait un mépris incommensurable pour ce qu'il appelait les sémites. Donc, non, je dis simplement que les nationalismes, quels qu'ils soient, ont tous une capacité de nuisance démesurée. Pourquoi ? Parce que ce qui les réunit, c'est leur haine de l'altérité et de la diversité. C'est-à-dire leur course éperdue vers une introuvable homogénéité.
0: Vous regrettez que Hannah Arendt n'ait pas lu, et semble-t-il, elle n'a jamais lu un certain Albert Memmi.
1: Je ne sais pas.
0: Son portrait du colonisé au portrait du colonisateur, on le recommande en sol majeur. Il y décrit, je cite, le juif à mi-chemin entre le colonisateur et le colonisé.
1: Oui, effectivement, Memmi. Je ne sais, elle a peut-être lu Memmi. Je ne sais, honnêtement, je n'en sais rien. C'est-à-dire que, pour Memmi, d'ailleurs, ce n'est pas dans le portrait du colonisateur, ni dans le portrait du colonisé. Je crois que c'est dans le portrait du juif qu'il a écrit cela. Memmi a passé sa vie à écrire sur les minorités. Et quand on regarde effectivement l'histoire des juifs dans... Là, je ne vais prendre que le monde arabe, je ne vais pas retourner à l'Europe. Au fond, ces juifs locaux, ces juifs indigènes, les juifs indigènes, on les appelait les Twents, les Tunisiens, par rapport aux juifs d'origine italienne, etc. Ils n'étaient pas des étrangers. Ils parlaient l'arabe. Ils vivaient à la locale. Ils partageaient les mêmes chants, la même langue, les mêmes cuisines, la même musique. Et en même temps, c'était pas tout à fait les mêmes. Ils ne faisaient pas partie de ce qu'est le noyau du nationalisme, de cette construction idéologique qu'on appelle le peuple.
0: Mais en fait, le statut du juif en Algérie, c'est quand même une histoire différente avec le décret Crémieux.
1: Tout à fait. Là aussi, c'est très intéressant. Adolphe Crémieux, qui faisait partie de ces grandes familles juives françaises totalement assimilées, qui ont donné comme les Blum, les Crémieux, les Lazare, enfin toutes ces grandes familles françaises. Et donc, a voulu aider ces coreligionnaires algériens en faisant des Français. C'était une façon de les civiliser, en fait. Puisque quand on est maghrébin, donc oriental, bien que Maghreb veuille dire Occident en arabe,
0: oui,
1: donc,
0: oui, c'est vrai.
1: C'est encore une des contradictions. Et donc, effectivement, sauf les Juifs du Sahara et du Mzab, les Juifs algériens sont devenus Français. En même temps, effectivement, se crée l'État d'Israël. Il se trouve que le prolétariat juif européen avait été gazé dans les chambres à gaz. Il n'y avait plus de prolétaires. Ouais. Il ne faut pas oublier que quand même l'extermination nazie, ça a été 6 millions de personnes. Que pour les juifs. Hein. Je ne parle même pas des Roms, des autres. Parce qu'il n'y a pas que les juifs qui ont été exterminés. Mais enfin, ils ont représenté le gros des troupes. Or, un État tel que voulaient le construire les sionistes ne peut pas être construit seulement par des intellectuels. Et donc, il leur fallait des travailleurs. Et les seuls qui restaient dans ce vaste monde juif si hétérogène, c'était ceux du monde arabe. Et donc, il y a eu la rencontre de deux exigences qui peuvent paraître contradictoires et qui ont été complémentaires. D'un côté, c'est ce besoin de l'État d'Israël d'aller chercher des prolétaires juifs là où il y en avait. De l'autre côté, ce souhait des nationalismes arabes de se débarrasser de cette minorité. Et donc, il y a eu cette rencontre entre le besoin de ce nouvel État de récupérer une population juive et le souhait des nouveaux États indépendants ou gouvernés par les nationalistes arabes de se débarrasser des Juifs. Et donc voilà, ce qui s'est passé, c'est que l'immense majorité des Juifs ont quitté ces pays où ils étaient établis pour certains depuis des millénaires.

0: quelle fête religieuse du calendrier respectez-vous?
1: Chère Sophie Bessis,
2: a priori rigoureusement aucune. Je vous ai dit que j'étais totalement incroyante.
1: J'ai bien entendu.
2: Mais à ce moment-là, je peux aussi les respecter toutes.
1: Ah voilà.
2: Soit aucune, soit toutes. Alors évidemment, dans mon enfance, même venant de familles très libérales et de familles irreligieuses pour ce qui concernait mes parents, mais quand même du côté des grands-parents, des deux côtés, les grandes fêtes étaient respectées.
1: Mais vous dites Dieu m'est étranger.
2: Dieu m'est étranger totalement. Je ne le fréquente pas, à supposer qu'il existe. Alors pour moi, ces fêtes ont une valeur culinaire incontestable. C'est la première de leurs valeurs. C'est une valeur culinaire.
1: À tous nos co-religionnaires qui font le ramadan en ce moment.
2: Voilà, exactement. Non, maintenant, par ailleurs, évidemment, je peux fêter Noël. Quand je suis à Tunis, même avec mes amis totalement laïcs, bon, on peut fêter l'Aïd. C'est pas un problème. Soit je ne fête rien, soit je suis très œcuménique.
1: Mais en tout cas, vous êtes, je dirais, l'incarnation de multiples appartenances. Ça se retrouve d'ailleurs dans votre passion pour les millefeuilles.
2: Les millefeuilles, oui. Il y a une très bonne librairie à Tunis qui s'appelle Les Millefeuilles.
1: C'est vrai ?
2: D'ailleurs, oui, tout à fait.
1: Mais avec un peu de fleur d'oranger.
2: Non, quand même. Pas dans les... non. La fleur d'oranger est exclusivement utilisée dans la pâtisserie dite orientale. Donc, pas de fleurs d'oranger dans les millefeuilles. Les millefeuilles, nous avons plusieurs héritages de la colonisation, bien sûr, de l'époque coloniale, y compris la langue dans laquelle je vous parle, évidemment. Et nous avons le millefeuille. En Tunisie, le millefeuille, ce gâteau, est un gâteau extrêmement populaire, qui a survécu à l'indépendance.
1: Lui.
2: Et il n'y a pas une pâtisserie en Tunisie où vous n'avez pas de millefeuille.
3: D'abord, pour moi, ce qui est important, c'est est-ce qu'on est d'accord sur ce qu'est l'identité nationale culturelle française. On a une histoire, on a des valeurs, et il faut respecter cette histoire, ces valeurs et cette identité. On est un vieux pays qui vient de loin, qui a des racines judéo-chrétiennes. Dire ça, ce n'est exclure personne, c'est rappeler des choses. Et si on vient ici, c'est d'abord... pour épouser, pour aimer et pour respecter ce que des siècles de tradition, de culture et d'identité ont réussi à faire de la France. Si on n'aime pas cette identité, il n'y a pas de problème. On peut choisir un autre pays.
1: D'abord, l'ancien président Nicolas Sarkozy dans votre rôle sol majeur, ça vous fait sourire, Sophie Bessis, c'était oui. Un peu le but. Sarkozy revendiquant les valeurs judéo-chrétiennes de la France, c'est un concept que vous déconstruisez complètement dans la civilisation judéo-chrétienne, anatomie d'une imposture. Explication.
2: C'est assez amusant et ça montre quand même soit beaucoup d'inculture, soit une occultation, et c'est ce que j'essaie de déconstruire dans ce petit opus, une occultation, parce que quand on dit que la civilisation européenne est judéo-chrétienne, cela quand même permet de passer sous silence près de 2 millénaires d'antijudaïsme d'abord, d'antisémitisme par la suite, puisque j'essaie d'expliquer en quoi l'antijudaïsme et l'antisémitisme ne sont pas tout à fait la même chose, je vais le dire en une minute, c'est que l'antijudaïsme de la chrétienté est un antijudaïsme religieux, bon, qui a inventé la notion de peuple déicide, etc., qui s'est traduit par des exactions ou des expulsions, comme dans l'Espagne, évidemment en 1492, dans l'Espagne quasiment gouvernée par l'Inquisition, sous Isabelle la catholique, sous les rois catholiques. Donc on oublie, puisqu'on est judéo-chrétien, donc on oublie tout ça. Ensuite, quand l'Europe a commencé à se séculariser, et où la science est devenue l'étalon, disons, de cette civilisation, a été créée une pseudo-science qui est la science de l'anthropologie raciale au 19e siècle. Et à ce moment-là, l'antijudaïsme est devenu un antisémitisme, c'est-à-dire que les Juifs étaient une race dégénérée qui se caractérisait par son amour immodéré pour l'argent, mais en même temps, c'était des judéo-bolcheviques. Et c'était eux qui avaient créé le communisme. Donc, M. Sarkozy et beaucoup de ses semblables efface tout cela. On est judéo-chrétien. Et ça permet autre chose. Et là, je dis, c'est à moitié de l'ignorance et à moitié de la volonté d'occultation. Dans cette région qu'on appelle l'Orient, le Moyen-Orient, appelons-la comme on veut, cette région a inventé le monothéisme. Le monothéisme n'est pas une invention du nord de la Méditerranée, c'est une invention du sud de la Méditerranée. Parfois, il serait bon de s'en souvenir. Sous trois variantes successives, la matrice, c'est le judaïsme. C'est le premier monothéisme révélé. Ensuite, est venu le christianisme. Le deuxième des monothéismes révélés. Et quelques siècles plus tard, est venu l'islam, qui est le troisième pilier de ce que l'on a appelé la révélation abrahamique. Et dire judéo-chrétien permet d'exclure l'islam de ce triptyque monothéiste. Et que donc, cette invasion dans l'espace public de ce terme permet de reconstruire l'histoire, d'inventer un récit ou un roman historique qui n'a jamais existé.
1: Relire aussi le philosophe que vous citez, Yeshayahu Leibovitz, qui lui s'étonne d'ailleurs de cet héritage juif.
2: Oui, parce que Leibovitz, qui est un grand philosophe, disait « Mais on n'hérite que des morts. Pourquoi les chrétiens disent-ils qu'ils sont des héritiers des juifs ? Nous ne sommes pas morts. » Et donc, effectivement, c'est un roman, cette histoire de judéo-chrétien. Cela ne veut pas dire pour autant qu'il n'y ait pas eu d'influence juive dans la constitution de la culture européenne, puisque la Bible est un des constituants de la culture européenne. Mais il y a eu la Bible et le christianisme. Il n'y a pas de judéo-christianisme, cela n'existe pas. Sinon, dans la doxa contemporaine qui permet de taire, d'exclure, et qui sert à beaucoup de monde.
4: L'esprit du mahométisme est la persécution et la conquête. L'évangile, au contraire, ne prêche que la tolérance et la paix.
1: Chateaubriand, Les Mémoires d'Outre-Tombe, 1841.
5: Toute personne un peu instruite des choses de notre temps voit clairement l'infériorité actuelle des pays musulmans, la décadence des États gouvernés par l'islam, la nullité intellectuelle des races qui tiennent uniquement de cette religion leur culture et leur éducation.
1: Ernest Renan, 1883. Alors en même temps, Sophie Bessy, ces préjugés sur l'islam ont la peau dure, on vient de l'entendre. On n'a pas le temps d'aller davantage. J'ai une dernière question pour vous, Sophie Bessy, parce que les événements de ces 25 dernières années ont rebattu les cartes. Il y a eu le 11 septembre. Bien sûr, vous ne minimisez pas les menaces islamistes, mais quand même, notamment dans notre pays, en France, vous observez un deux poids deux mesures face au communautarisme musulman et au communautarisme juif, parce qu'il existe lui aussi. Mais depuis les attaques terroristes du 7 octobre, vous dites que ce philosémitisme a atteint son apogée et qu'il est tout aussi dangereux pour le juif que l'antisémitisme.
2: C'est-à-dire, je me méfie tout à fait de ce philo-sémitisme exubérant, exacerbé. La culture européenne est fille d'un anti-judaïsme, puis d'un antisémitisme très important, comme je le disais, qui tourne autour de l'exceptionnalité du juif. Le juif, ce n'est pas pareil que les autres. Il peut être exceptionnel dans le négatif. Et aujourd'hui, le voilà exceptionnel dans le positif. Mais il est toujours exceptionnel. Moi, je revendique le droit à l'indifférence.
1: Il y a du boulot.
2: Il y a du boulot.
1: Parce qu'il y a un autre renversement qui est en cours. Israël, qui faisait jusque-là figure de victime éternelle, est en train de changer de statut.
2: Tout à fait. Ça, j'en parle très longuement. Ce qui se passe aujourd'hui, ce que commet l'État d'Israël à Gaza et en Cisjordanie, qui est de l'ordre de l'innommable. Je lisais dans un journal qu'en 3 ans de guerre en Ukraine, il y a eu 600 enfants morts. Combien y a-t-il eu d'enfants assassinés par les troupes israéliennes, les bombardements, les chars israéliens à Gaza? Près de 20 000, je crois. Et que donc, Israël, aujourd'hui, sauf dans les mensonges de ses dirigeants, ne peut plus revendiquer ce statut de victime qui faisait, aux yeux de beaucoup dans le monde, sa légitimité.
1: Heureusement, chère Sophie Bessis, qu'il nous reste la lumière du Sud.
2: Oui.
1: Les livres.
2: Oui.
1: Et la musique de Schubert, notamment.

0: Au générique de cette rediffusion en sol majeur consacrée à Sophie Bessis, du mouron à se faire, mais de belles lectures au coin du feu ou au coin de l'été. Émission studieusement préparée par Thibaut Baduel et Yasmine Chouaki, à retrouver en podcast sur Pure Radio. Dans un instant, votre journal sur RFI.
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4: Bonjour et bienvenue, 15h TU, 17h ici à Paris, le journal sur RFI.
1: Gilles Moreau.
4: La vie reprend son cours à Niamey, la capitale du Niger, au lendemain d'une mutinerie mise en échec par le régime militaire avec l'aide des Russes. En conséquence, la protection des sites sensibles, à commencer par la présidence nigérienne, est renforcée, à suivre dès le début du journal. Avec 53% des voix, le non l'emporte largement. Référendum en Islande. Les Islandais rejettent toute reprise des négociations d'adhésion à l'Union européenne. Coup dur pour Bruxelles, qui n'a pas encore réagi. Il pleut au Népal, ce qui complique les opérations de secours. La crue dévastatrice a fait, selon un dernier bilan, près de 800 morts et 3000 disparus. Naufrage au large de Chypre, un bateau de croisière a coulé. La plupart des passagers ont pu être secourus, mais il y a 7 morts et une vingtaine de disparus. En France, c'est maintenant officiel. Le chef du Parti socialiste, Olivier Faure, est candidat à la primaire de la gauche. Donc le calme est revenu maintenant à Niamey, la capitale du Niger, théâtre hier d'une mutinerie. Des militaires rebelles ont tenté de s'emparer du palais présidentiel et de la télévision nationale. Le régime a repris le contrôle en fin de journée avec l'aide de son partenaire russe. Décision a ensuite été prise de renforcer la protection des sites sensibles. Guillaume Thibault.
5: Pick-up équipé de mitrailleuses, barbelés pour bloquer les rues, le périmètre de sécurité autour de la présidence a été renforcé. La capitale, sous haute sécurité, a néanmoins retrouvé son calme, mais la population est encore traumatisée. Le choc est là, c'est difficile parce que nous avons passé une nuit terrible, explique un habitant qui poursuit. Il y a eu des balles perdues, c'est la psychose. La junte n'a pas encore communiqué depuis la fin samedi soir des affrontements. Aucun bilan officiel n'a été transmis. Les insurgés, notamment des forces spéciales, habituellement déployés contre les djihadistes, ont été délogés de la base 101 de l'aéroport par des membres de la garde présidentielle, appuyés par des combattants russes d'Africa Corp qui ont utilisé des drones d'après des sources sécuritaires. Au journal du soir, la télévision d'État a diffusé des vidéos des soldats arrêtés en file indienne à genoux. Près d'une centaine d'hommes sont visibles sur ces images. En soutien à la junte, l'Algérie a confirmé l'envoi ce dimanche de 4 avions de chasse qui ont survolé la capitale. Capitale qui est verrouillée. Des opérations de contrôle sont en effet en cours à chaque point d'entrée de Niamey.
4: En Guinée-Bissau, les électeurs ont jusqu'à 17h heure locale pour se prononcer sur un changement de constitution. Ce référendum précède de quelques mois les élections générales du 6 décembre. Les premiers résultats sont attendus à partir de mardi prochain. Près de 800 morts et 3000 disparus, c'est le nouveau bilan, toujours provisoire, de la catastrophe à la frontière entre le Népal et la Chine. Les fortes pluies et la montée des eaux compliquent les déjà très difficiles opérations de secours. Parmi ces opérations, les secours sont parvenus jusqu'à l'entrée d'un tunnel, d'un chantier hydroélectrique, là où une centaine d'ouvriers seraient prisonniers. Dans le même temps, les autorités népalaises ont commencé à enterrer certains des centaines de corps retrouvés. Des échantillons d'ADN sont prélevés sur chaque victime afin que les familles puissent plus tard les faire exhumer pour les rites funéraires. On l'a beaucoup dit tout au long de la semaine, cette catastrophe est survenue dans une partie du monde, la chaîne himalayenne qui souffre comme les autres du dérèglement climatique. Je vous propose d'écouter la députée népalaise Khushbu Oli, membre du parti Rashtriya Prajatantra à la Chambre des représentants. Elle appelle à une prise de conscience mondiale sur les effets du changement climatique, surtout chez les plus pollueurs. On l'écoute.
6: La neige et la glace de l'Himalaya népalaise fondent à un rythme alarmant. Ce qui se passe dans l'Himalaya ne concerne pas que la région. Des millions, voire à terme des milliards de personnes vivant à travers l'Asie du Sud sont directement exposées aux conséquences du changement climatique. La hausse des températures mondiales, principalement due aux émissions de gaz à effet de serre, perturbe profondément le climat himalayen. Le Népal n'a presque pas contribué aux émissions mondiales à l'origine de crises comme celle-ci, et pourtant sa population en paye le prix à travers des inondations, la fonte des glaciers, des crues soudaines provoquées par le débordement de lacs glaciaires, des glissements de terrain et la destruction des infrastructures. Ce à quoi nous assistons aujourd'hui ne doit donc pas être considéré comme une simple catastrophe nationale. C'est un avertissement concernant une région bien plus vaste et un avertissement d'une crise climatique mondiale.
4: La députée népalaise Khushbu Oli, propos recueillis par Sarah Krakowicz. Le verdict des électeurs est net et sans bavure. L'Islande ne rouvrira pas ses négociations d'adhésion avec l'Union européenne. Le non l'a emporté au référendum qui vient de se tenir, presque 53% des voix contre 47% pour le oui. De plus, les Islandais se sont fortement mobilisés, plus de 82% de participation. C'est un coup dur pour l'Union européenne qui aurait vu d'un bon œil la candidature de Reykjavik qui semblait prêt à des compromis. Bruxelles qui n'a pas encore réagi. Un navire transportant des passagers a fait naufrage ce dimanche au large de Girne, dans la partie nord de Chypre, peu après avoir quitté le port. À son bord, près de 270 personnes. Une opération de sauvetage est en cours, menée conjointement par la République turque de Chypre du Nord et par la Turquie voisine. La plupart des passagers ont pu être secourus, mais 7 d'entre eux ont perdu la vie. Une vingtaine sont encore portés disparus. La Russie prévient qu'elle prépare des frappes massives contre des installations du secteur énergétique de l'Ukraine. Avertissement lancé alors que depuis plusieurs mois, on assiste déjà à une intensification de ces frappes des deux côtés. La Russie et l'Ukraine sont engagées dans une escalade visant les infrastructures civiles, entrepôts, commerces, navires, sites pétroliers et portuaires. Des attaques qui font aussi des victimes civiles. Conséquence directe des sanctions américaines, la Banque centrale des Émirats arabes unis a inspecté des branches émiraties de la banque publique égyptienne, la banque Misra. Washington a décidé cette semaine d'exclure du système financier américain ces établissements accusés de participer aux transactions avec l'Iran. Explication de Jeanne Bartoli.
7: C'est la première action concrète prise par le gouvernement américain depuis l'annonce en début de semaine par Washington de sa volonté de couper Téhéran de toutes ses ressources économiques. Le département américain du Trésor qualifie la banque Misra aux Émirats de nœud essentiel pour l'accès du régime iranien au dollars américains. Selon Washington, parmi les clients de la banque figurent des sociétés écrans qui semblent servir au ministère iranien de la Défense et aux gardiens de la révolution islamique qui cherchent à contourner les sanctions américaines. Toujours selon le Trésor américain, 1,8 milliard de dollars de transactions suspectes ont été relevés entre janvier 2024 et juin 2026 pour le compte de 103 sociétés qui font potentiellement partie des réseaux bancaires parallèles iraniens. La Banque centrale des Émirats a immédiatement annoncé une inspection approfondie car l'exclusion du système financier américain devrait empêcher la filiale émirati de Misr d'utiliser le dollar dans ses transactions quotidiennes. Les Émirats Arabes Unis, qui avaient d'ores et déjà annoncé il y a une dizaine de jours avoir suspendu tous leurs échanges commerciaux et financiers avec l'Iran.
4: Chasse à l'homme actuellement en Suisse suite à une fusillade mortelle. C'était la nuit dernière en marge d'une rave party dans le nord du pays. La police recherche le ou les auteurs des tirs qui ont fait un mort et 5 blessés, certains étant dans un état grave. Dans l'actualité politique en France, à 8 mois de la présidentielle, une candidature de plus à la primaire de la gauche. Sans surprise, car on l'attendait, c'est celle d'Olivier Faure, le premier secrétaire du Parti Socialiste. Direction maintenant les États-Unis où les ours se montrent de plus en plus. Pas seulement dans la rue, mais dans les maisons et les supermarchés. En cause, une grande sécheresse qui sévit dans cette partie des États-Unis. Elle prive les ours des moyens de s'alimenter. Stéphanie Schuller.
8: Quand il s'agit de s'alimenter, les ours sont des omnivores opportunistes. Insectes, poissons ou charognes, tout y passe. Mais jusqu'à 90% de leur nourriture est en fait constituée de végétaux. Seulement voilà, les baies, herbes, noix et autres plantes, dont raffolent habituellement ours noirs et grizzlies de l'ouest américain, ont séché sous les chaleurs records de cet été, voire n'ont pas poussé du tout par manque de pluie. Pour les animaux adultes et leurs petits, c'est une véritable crise. D'autant qu'en ce mois d'août débute l'hyperphagie, cette phase où les ours cherchent à ingurgiter jusqu'à 20 000 calories par jour pour préparer leur hibernation. Et c'est ainsi que se multiplient les récits d'oursons retrouvés dans le salon d'une famille dans le Nevada, d'un grizzly penché dans un arbre près d'un marché fermier dans le Colorado, ou d'une mère ours noire avec ses petits dans une cour d'école dans l'Utah. Ces rencontres se finissent parfois mal. Pour la première fois depuis 25 ans, un ours a tué la semaine dernière un homme au Nouveau-Mexique. Et rien que dans cet état, 187 ours ont été abattus depuis le début de l'année, un record.
4: Et pour finir, le tennis, alors que l'US Open va commencer à New York, une victoire française chez les dames à Monterrey au Mexique. La numéro 1 française Diane Paris décroche le premier titre de sa carrière, victoire en finale contre la Belge Elise Mertens. Le score 6-4, 0-6, 6-3. La française de 23 ans débarque en pleine forme à New York, enfin débarrassée des blessures qui l'a freinée ces dernières années. Voilà, c'est la fin du journal. Il est pratiquement 17h10 ici à Paris, 2h de moins en temps universel. Prochain journal, le 18 avec Nicolas Brousse. Très bonne journée à tous.
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0: Sophie Bessis, anatomie d'une historienne judéo-arabe.
9: En sol majeur, Yasmine Chouaki.
10: En sol majeur.
0: C'est un cœur et une pensée dedans dehors, loin de tous les dogmes. Avant de sortir les jolies phrases, regardons le CV de Sophie Bessis, qui nous fait l'honneur du point sur la table en plein conflit au Proche-Orient avec la civilisation judéo-chrétienne Anatomie d'une imposture, parue aux éditions Les Liens qui libèrent. Ah oui, je vous avais prévenu, ça décape toujours un peu avec cette journaliste, chercheuse, historienne, née dans la belle lumière du Sud, dans la bourgeoisie juive de Tunisie et avec dans son arc des possibles le communisme, les droits de l'homme et les relations Nord-Sud. Si vous ne pouvez pas être un pont pour relier les gens, ne soyez pas un mur pour les séparer. Cette citation de Khalil Gibran va à merveille à Sophie Bessis, qui tout en dénonçant les murs, propose des ponts de réflexion. À feuilleter pour cet été dans cette rediffusion en sol majeur, je vous écris d'une autre rive lettre à Hannah Arendt chez Elizade, et puis la double impasse qui ressort aux éditions Rive Neuve. Bonjour Sophie Bessis.
11: Bonjour.
0: Vous la faites vôtre, cette citation de Khalil Gibran ?
11: Bien sûr, et sans la connaître, ou l'ayant oubliée, puisque j'ai lu beaucoup de Khalil Gibran dans ma jeunesse, mais je la reprends d'une certaine façon dans mon dernier petit essai, puisque en parlant des émigrés vers Israël du monde arabe, des juifs arabes, je dis qu'ils auraient pu être des ponts, et ils ont aidé à édifier des murs.

0: Lorsque l'Iranien Ali Reza Gharbani et la Tunisienne Dolsaf Hamdani se croisent autour de la poésie d'Omar Khayyam, vous êtes bien sûr RFI. Et là, Sophie Bessis, il s'agit bien d'un pont musical, celui-là.
1: Bien sûr. Et c'est un recueil qui est musicalement magnifique et qui en même temps veut dire beaucoup de choses à part une musique. Ce mélange entre Orban et Dolsaf Hamdani, c'est quand même aujourd'hui, dans cette période de régression religieuse des républiques islamiques en Iran, reprendre Omar Khayyam et chanter l'ivresse.
0: L'ivresse.
1: Je crois que c'est très important.
0: Ne pense pas au lendemain de cette nuit, prends du vin, il faut saisir les doux moments de notre vie, c'est ce que dit ce poème.
1: Tout à fait, voilà, et je pense que aujourd'hui il est bon de

0: risque d'avoir bien besoin en cette année électorale, de prise de décision, etc. Les étonnantes leçons des expériences de psychologie sociale. Avant de vous laisser la parole, François, elles ont été menées, ces expériences de psychologie sociale, et vous l'interviewez évidemment, et c'est lui qui rédige l'article aussi dans Pour la Science, le chercheur Mehdi Moussaïd, que nous avions eu aussi le plaisir de recevoir autour de son dernier essai « A-t-on toujours besoin d'un chef ?» Allez, on l'écoute en introduction.
1: Quand ça marche, c'est génial. Un groupe qui est bien organisé collectivement va très souvent réussir à faire mieux que n'importe lequel des membres du groupe pris séparément. D'accord ? Donc vous avez un groupe, le meilleur a un certain score, et bien tous ensemble, s'ils sont bien organisés, ils feront mieux que le meilleur membre du groupe. Donc c'est quand même chouette.
0: C'est chouette, l'intelligence collective, sauf que ça marche pas toujours. François Lassagne, il faut une méthode aussi hein, pour ça.
2: Ouais, il faut une méthode, il faut des méthodes même. C'est une des motivations qu'on a eu à revenir sur ce sujet avec Mehdi Moussaïd, à revenir parce que c'est pas nouveau hein, dans le champ de la psychologie sociale, la manière dont on décide ensemble, la manière dont on fait des choix donc ensemble, et la manière dont on anticipe aussi des événements ensemble. C'est un sujet de recherche qui a fait l'objet de beaucoup d'études. Il se trouve que Mehdi Moussaïd, il a dans son laboratoire avec d'autres équipes contribuer à ces recherches-là, et lui il a identifié et c'est ça sans doute qu'on va pouvoir retenir comme le plus intéressant, des méthodes qui marchent et puis des réserves sur ce qu'il faut pas faire si on veut éviter que ça se transforme en alors je vais commencer par un truc dont on a l'habitude en France, ouais. En réunionique qui sert à rien.
0: Ah
2: alors,
0: oui, on connaît ça.
2: Il y a
0: oui.
2: Un truc alors je dis en France, mais en fait c'est pas seulement en France, mais on dit souvent ça des métiers du tertiaire en France. On dit qu'il y a souvent cette grande erreur on réunit des gens dans une pièce, il y a un problème à traiter et on dit on va en parler tous ensemble en réunion et puis on va trouver une solution. Bon, l'expérience qu'on a tous, c'est que si on fait juste ça sans préparation, ça marche pas très bien. Et souvent ça se termine en disant qu'on va faire une réunion la prochaine fois pour trouver une solution puisque la première réunion n'a pas marché. Ça, c'est le grand classique. En fait, ce qui est surprenant, c'est que ça devrait marcher parce que on a des preuves qu'un collectif qui se met à travailler sur un problème bien identifié, on a des preuves que ça marche. Alors la première preuve, c'est un truc qui est assez étonnant, c'est que des chercheurs en psychologie sociale dès les années 2000, en 2010 précisément, c'est la première publication qui montre ça, c'est que on arrive à identifier un facteur d'intelligence collective, un truc que les chercheurs en question ont appelé C, parce que collectif.
0: Quelque chose qui émerge du collectif.
2: C'est ça, c'est un peu l'équivalent du QI, mais au niveau du groupe, ça se comprend de manière assez simple. En fait, c'est simplement une manière de dire devant une tâche donnée, le groupe est meilleur en travaillant ensemble que n'importe quel individu pris au sein du groupe.
0: Tout seul.
2: Donc c'est ça qu'on mesure quand on cherche à faire la mesure de ce C. Le truc même, c'est que on se dit que ça marche. Alors ça a été prouvé dans plein de situations où on demande des tâches diverses à des petits groupes et puis on regarde lesquels se débrouillent le mieux. Est-ce qu'ils se débrouillent mieux que chaque individu? La réponse est oui. Et après on va voir que ça dépend de comment on constitue le groupe, comment on le fait travailler. Ce qui est marrant, c'est qu'en ce moment, Mehdi Moussaïd fait travailler un de ses thésards sur les équipes de foot en se posant la même question: est-ce que je vais pouvoir mesurer ce fameux C dans une équipe de foot où, clairement, la parole sur le terrain, il y en a, ils se parlent, hein, les joueurs, mais ils se parlent pas beaucoup, donc il y a vachement d'implicite, de regard, de communication non verbale, donc voilà, c'est
0: à l'étude,
2: les résultats sont pas encore là, voilà, c'est une étude en cours. Ce qui est assez étonnant, c'est que en fait, on arrive à voir comment ce C est le plus marqué, et puis globalement, comment un groupe arrive à faire mieux que les individus. On arrive à notamment montrer que ça va passer par le fait qu'on associe des gens très diversifiés. Il faut pas mettre en gens si vous prenez des experts sur un domaine en disant, bon, je vais mettre tous mes meilleurs experts ensemble dans une salle, c'est pas le bon plan. Parce que les experts, a priori, ils ont tous la même culture sur le même sujet, ils viennent tous à peu près du même horizon, ils ont à peu près tous les mêmes manières de concevoir les problèmes. Donc, il est pas du tout certain que vous aurez une meilleure réponse avec des experts très centrés sur le problème que vous cherchez à traiter, par rapport à mettre quelques experts au milieu d'autres personnes.
0: Alors, il faut de la diversité.
2: Ouais. L'autre truc, c'est que évidemment, si vous prenez des gens qui ont aucune idée du tout du problème que vous avez à traiter, ça donnera pas grand-chose. La moyenne de zéro, c'est zéro. Donc, la base de l'intelligence collective, c'est que la moyenne en général est meilleure que le score individuel. Donc ça passe par la moyenne. Mais des fois, c'est pas le cas, c'est pas suffisant. Alors j'ai dit, il faut avoir un groupe diversifié. Il vaut, si possible, maîtriser un peu le temps de parole. En général, quand vous mettez un groupe, les plus forts, ceux qui d'habitude parlent le plus, dans un groupe, généralement, c'est très genré, les hommes parlent plus que les femmes. Donc si vous avez pas faites pas attention à ça, ça va moins bien marcher. Il faut mettre un facilitateur en place qui va s'arranger, qui va obliger les participants à respecter le jeu, c'est-à-dire tout le monde a un temps de parole égal, par exemple.
0: Oui. Un médiateur, pas un chef, mais un médiateur.
2: Un médiateur qui va organiser la parole pour qu'elle soit productive. Et puis donc composer de manière diversifiée. Et

0: Puis il y a des méthodes un peu plus subtiles. On peut faire ce qu'on appelle appel à la métacognition, c'est-à-dire que au lieu de quand une question est un peu compliquée, au lieu de dire je vous pose la question et puis chacun va donner sa réponse et à la fin la moyenne sera la bonne réponse. Non, vous allez dire deux questions. Quelle est à votre avis la bonne réponse et quelle est à votre avis la réponse que tout le monde va donner. Il a été prouvé que si vous posez ces deux questions, quand la réponse n'est pas triviale, quand elle est un peu difficile à trouver, et ben la meilleure réponse va être donnée si vous posez ces deux questions successivement, parce que si la moyenne s'il y a un écart entre les deux réponses, vous aurez intérêt à suivre la réponse de la minorité qui sans doute aura raison. Ça c'est un bon truc. Allez, une dernière astuce pour que ça marche. Il faut aussi si vous savez pas trop quelle est il y a pas de bonne réponse objective. Par exemple, on va arriver vers un horizon d'élection présidentielle en France. Il y a pas la bonne réponse. Il y a plein de choses possibles, il y a des choses qui vont satisfaire certains et pas d'autres. Alors parfois, le groupe, son but, ça va pas être de donner la bonne réponse, ça va être de produire une réponse qui sera le consensus ou bien de produire une réponse qui sera, on a diminué la polarisation à l'intérieur du groupe.
1: Ah,
0: donc il est possible
1: ça.
0: Aussi de mobiliser un groupe intelligemment, de manière à non pas avoir la réponse qui tue que tout le monde cherchait depuis toujours, non, mais d'avoir une réponse qui apaise le jeu et qui rend service au collectif pour le rendre plus efficace par la suite. Voilà, c'est ce qu'on a essayé de déployer, alors en expliquant d'où ça vient, comment ça a été prouvé, et en faisant parler beaucoup Mehdi Moussaïd pour qu'il dise comment on peut faire en pratique, comment on peut installer un groupe de manière à le rendre intelligent plus que les individus qu'ils composent.
1: Intelligent, collectivement, apaisé, ça donne envie. Est-ce que vous, après avoir travaillé avec Mehdi Moussaïd et sur ce dossier, François Lassagne, est-ce que, je sais pas, dans les réunions, vous y prenez un peu autrement, l'intelligence collective émerge un peu mieux?
0: La réponse est oui. Alors, comme j'ai le défaut de venir parler devant un micro, c'est que j'ai tendance parfois à être bavard. Et alors, il y a deux trucs à faire. Répartir le temps de parole de manière équitable.
1: Ouais.
0: Et puis, j'ai la chance et l'honneur d'être le rédacteur en chef de Pour la Science. Il ne faut pas faire parler les chefs en premier. Donc ça, c'est aussi un des trucs très simples. C'est on fait parler les autres d'abord et pas les chefs. Et puis enfin, on veut faire encore mieux, on peut aussi, ça c'est manifestement quelque chose qui marche très bien, c'est au lieu de partir de zéro, on a une question à traiter, on veut trouver la meilleure manière de faire collectivement, au lieu de partir de zéro, anonymement avant la réunion, on demande à chacun de se prononcer, de donner une réponse.
1: Comme ça, on a la vie de chacun.
0: Ensuite, on récupère les réponses, on fait la moyenne de ces réponses-là, et on dit au groupe, quand on lance la réunion, voilà, interrogez chacun les uns et les autres, en moyenne, la réponse est plutôt celle-là. Et c'est ça le point de départ. Parce que sinon, le premier qui parlera, quel qu'il soit, va ancrer une certaine valeur, si c'est un chiffre, si on parle d'un budget, ou un certain mot, si on parle de quelque chose qui ne passe pas par les chiffres. Et c'est ça qui va marquer les esprits de tout le monde, et tout le monde va ensuite prendre des positions par rapport à ça. Et donc, c'est plus efficace de partir de la moyenne anonyme de tout le monde, de faire tourner la parole, d'atterrir à une nouvelle moyenne, de stopper et d'itérer, de faire ça plusieurs fois.
1: C'est
0: ça,
1: presque une leçon de, ouais, de démocratie.
0: Fait, c'est pas nouveau, mais ça marche bien. Ça a été inventé dans les années 50 et l'armée américaine s'en est beaucoup servie pour des réunions stratégiques dans des terrains de conflit. Voilà,
1: Pour tout savoir sur l'intelligence collective, comment ça marche et comment la faire marcher, leçon des expériences de psychologie sociale, dossier absolument complet et passionnant à lire dans Pour la Science de ce mois de septembre, dont vous nous avez apporté quelques exemplaires. Merci François. Ils sont pour vous, chers amis auditrices et auditeurs, pour encore mieux faire marcher votre intelligence collective. Il vous suffit de nous les demander par mail ou sur notre page Facebook autour de la question comment la science infuse et se diffuse jusque chez vous. On va maintenant s'intéresser à un phénomène climatique redouté, particulièrement redoutable d'ailleurs cette année, c'est le phénomène El Niño vu d'Afrique. Quels seront les impacts d'un El Niño fort sur le continent africain? Réponse depuis Douala au Cameroun de Julien Chongwang du site SciDev, à découvrir juste après le décryptage musical du phénomène El Niño par Jojoa et lieutenant Nicholson sur RFI.

0: fait chaud. El Niño sur RFI, phénomène périodique de réchauffement de l'océan Pacifique équatorial qui perturbe le climat dans le monde entier, est annoncé El Niño particulièrement fort cette année. Alors, quelles en sont les implications pour l'Afrique subsaharienne? Quelqu'un a mené l'enquête et on est très content de le faire entendre. C'est Julien Chongwang. Merci à vous d'être en ligne depuis Douala au Cameroun. Bonjour Julien.
1: Bonjour Caroline et bonjour aux auditeurs de RFI.
0: Ils sont tout ouïes, ainsi que mes collègues autour de cette table ronde qui ont envie d'en savoir plus. Je rappelle que vous êtes journaliste scientifique, Julien Chongwang, coordinateur de l'édition en langue française du site SciDev et auteur donc de cet article remarquable, passionnant, sur les implications d'un El Niño fort pour l'Afrique subsaharienne. Alors, quelles sont les prévisions? Où en est-on, Julien? Parce que vous avez interrogé plusieurs climatologues sur le continent. Quelles sont leurs réponses et leurs pistes?
1: Alors, Caroline, nous avons interrogé effectivement, entre autres, Seydou Tini Halidou, qui est le chef de la division veille régionale hydrométéorologique au Centre régional AgriMet, n'est-ce pas? C'est l'organisme spécialisé du CILS. Le CILS, qui est le comité permanent inter-État de lutte contre la sécheresse dans le Sahel.
0: Oui.
1: Donc, c'est un spécialisé du CILS, spécialisé justement dans les questions climatiques. Et donc, le météorologue Seydou Tini Halidou nous a dit par exemple que pour ce qui est du Sahel occidental, il y a un énorme risque, n'est-ce pas, d'avoir des déficits des taux pluviométriques cette année et avec des séquences sèches prolongées. Ça, c'est pour le Sahel occidental. Maintenant, quant au Sahel central et oriental, il est prévu, n'est-ce pas, des précipitations proches de la moyenne ou bien des précipitations excédentaires, tandis que les pays du Golfe de Guinée pourraient connaître des taux pluviométriques globalement moyens ou bien excédentaires. Mais ce qui est important de souligner, n'est-ce pas, est que tous les experts que nous avons interrogés ont insisté sur le fait que les manifestations de ce phénomène El Niño ne seront pas identiques partout. Au moins, ce que nous avons pu enregistrer jusqu'à présent, c'est peut-être ces inondations qu'on a eues au mois de juillet dans certains pays, notamment le Niger, la Côte d'Ivoire, le Ghana, le Nigeria. Et il est également prévu, il est important aussi de mentionner que selon les météorologues, n'est-ce pas, l'apogée d'El Niño 2026 est prévu au mois de novembre. Ah. Donc, ça veut dire que les phénomènes que nous avons connus jusqu'à présent et qui s'inscrivent dans le cadre de ces phénomènes pourraient encore s'aggraver d'ici le mois de novembre. Ça, c'était pour le cas de l'Afrique de l'Ouest parce que le journal AgriMet regroupe 13 pays, pratiquement tous les pays d'Afrique de l'Ouest. Mais en dehors, n'est-ce pas, de l'Afrique de l'Ouest, nous avons interrogé un météorologue de Madagascar qui s'appelle Adrien Miaja Ranevoyson. Excusez-moi,
0: les noms malgaches sont des fois compliqués. Allez-y, Julien.
1: Difficile à prononcer. Alors, nous l'avons interrogé. Il est le chef du service météorologique de la région de Bueni. Il nous a dit que généralement, El Niño sur la grande île, c'est-à-dire Madagascar, se caractérise par une augmentation des probabilités de déficit pluviométrique, en particulier dans les régions de la moitié du sud du pays, moitié sud du pays, ainsi que il a souligné que certaines localités peuvent connaître des précipitations inférieures à la normale, tandis que d'autres pourraient connaître des excédents. Donc, vous voyez, on est encore là, n'est-ce pas, dans les inégalités de manifestation de ce phénomène.
0: Et c'est ça qu'on retient à la lecture de votre article, c'est justement la diversité. Ça peut être des accidents de pluie, des accidents de sécheresse. Vous l'avez dit pour Madagascar également. C'est ça qui ressort en fait. Et c'est, on peut quand même se demander pourquoi est-ce que on ne s'intéresse pas plus à cet impact de El Niño. Heureusement, vous êtes là avec SciDev pour travailler sur ces questions parce que il y a des scientifiques sur place, sur le continent, et c'est important quand même de pouvoir pouvoir au moins un peu prévoir et au moins se rendre compte que le pire peut-être à attendre dans cette année 2026 par rapport à El Niño sur tout le continent africain au sens large.
1: Oui, effectivement, le pire est à venir. Et je crois que c'est pour cela que ces météorologues, les experts que nous avons interrogés, y compris parce que pas entre eux, nous avons également interrogé le professeur Norbert Chouafé, qui est le recteur de la Kesmond International University basée en Ngaoundéré. Ngaoundéré, c'est une ville dans le nord du Cameroun.
0: Oui.
1: Donc, tous ceux que nous avons interviewés mettent un accent particulier, n'est-ce pas, sur les impôts potentiels et les secteurs d'activité. Les domaines qui reviennent le plus sont l'agriculture, l'élevage, la sécurité alimentaire notamment, et la santé et les infrastructures. Et ils ont notamment souligné dans le domaine agricole qu'il y a des risques de retard de semis dans les régions qui vont connaître une forte sécheresse, tandis qu'il y aura peut-être des baisses de rendement comme conséquence de cette manifestation, notamment si vous voyez s'il se met à faire extrêmement chaud ou bien s'il pleut beaucoup trop, les productions agricoles vont être affectées négativement et ça va entraîner des pertes post-récolte. Et aussi, en conséquence, il y aura une hausse des prix des denrées alimentaires sur les marchés. Donc voilà autant de choses qu'il y a à craindre. Mais également sur le secteur de l'énergie, vous savez, s'il pleut abondamment, oui, certaines régions qui abritent des barrages hydroélectriques peuvent peut-être des avantages parce que les barrages seront considérablement alimentés en eau. Mais paradoxalement, les régions qui vont connaître des déficits pluviométriques vont avoir peu d'eau et ça va accentuer les risques de coupure d'électricité ou de délestage comme nous les connaissons ici.
0: Déjà, que vous les connaissez particulièrement. Écoutez, je vais renvoyer, parce que c'est extrêmement intéressant, Julien Tchongwang, et j'espère que vous êtes aussi entendu et lu par les décideurs sur le continent. Je vais renvoyer sur votre excellent article paru donc sur le site SciDev. On met bien sûr, nous, le lien sur notre page. Je rappelle son titre, le climat, les implications dans El Niño fort pour l'Afrique subsaharienne. Eh ben, écoutez, je propose qu'on se retrouve régulièrement, Julien, pour avoir des infos tirées d'après SciDev. Et vous nous avez même fait passer, on vous en remercie, une petite musique d'un de vos artistes préférés. C'est Doudou Noumabe et son groupe Njepola sur RFI. Le son de l'avenir ou comment revisiter les chants Bamikele. Grand merci, Julien Tchongwang, depuis Douala au Cameroun.

0: Le groupe camerounais Njepola, spécial dédicace à Julien Tchouamang du site SciDev. Autour de la question comment la science infuse et se diffuse sur Terre et même au-delà, Valérie Greffaut, je me tourne vers vous. Vous nous entraînez à la recherche des autres Terres qui tournent autour d'autres soleils que le nôtre. Quelles exoplanètes parmi les milliers découvertes seraient les meilleures candidates? Ma réponse sous votre plume. Chère Valérie, dans ce numéro hors série d'Epsilon, l'article s'intitule « À la recherche des autres Terres ».
1: Eh oui, ça fait 30 ans maintenant qu'on a découvert la première exoplanète, c'était 1995. Depuis, il y en a eu des milliers, je crois qu'on en est à plus de 6000 aujourd'hui. Ouais. Hein. Mais on cherche toujours une planète qui ressemblerait à la Terre, évidemment. Ça nous intéresse directement. Donc, une planète plutôt petite, rocheuse, avec de l'eau. Et qui dit de l'eau, dit avec une atmosphère. Parce qu'il faut forcément qu'il y ait une atmosphère pour qu'il y ait de l'eau liquide. C'est un équilibre qui se fait. Donc voilà, les astronomes aujourd'hui cherchent des atmosphères. Donc je disais, il y a à peu près 6000 planètes connues. Il y en a à peu près 1500 qui sont rocheuses. Donc vous allez me dire, c'est pas mal, 1500, on a de quoi...
0: On dit qu'on a de quoi chercher.
1: Ouais, on a de quoi, ouais. Voilà. Le problème, c'est que... voir l'ombre d'une planète passer devant son étoile, voilà, c'est une chose. Mais voir l'atmosphère de cette planète, c'est-à-dire une toute fine couche juste à la lisière, ben c'est extrêmement compliqué. Parce que l'étoile, c'est très très très lumineux par rapport à la planète. C'est à peu près comme si on avait un phare dans un port et puis une luciole qui passe devant.
0: C'est ça. Donc pour arriver à vraiment à voir la planète, avoir son atmosphère, c'est très compliqué.
1: C'est très compliqué. Donc il y a un télescope, le seul aujourd'hui, qui est l'instrument avec lequel on peut espérer voir ces atmosphères. Il s'appelle le télescope James Webb.
0: Et oui.
1: Voilà, toujours le même. Donc évidemment, c'est un télescope qui est très prisé, donc il faut réserver du temps d'observation. Et donc, les planétologues se sont concentrés sur quelques candidates, et finalement, il y en a vraiment pas beaucoup, il y en a peut-être une dizaine, une vingtaine.
0: C'est ça. Vous en citez cinq, hein, en gros, voilà. dans votre article sur ces cinq candidates. Il y a une super Terre océan, il y a le système TRAPPIST, il y a une Terre chaude, il y a Proxima B, notre voisine. Laquelle vous auriez envie de nous décrire, qui vous semble peut-être une candidate possible au rôle de future Terre, autre Terre?
1: Alors, peut-être la TRAPPIST E.
0: Ah, le système TRAPPIST.
1: Donc, TRAPPIST, ouais, c'est quand même un système incroyable avec toutes ces sept petites planètes rocheuses qui tournent autour de leur étoile. Donc, c'est pas tout à fait une étoile comme le Soleil. Hein. C'est une étoile moins chaude, moins lumineuse. C'est d'ailleurs pour ça que c'est si intéressant pour les astronomes d'aller l'observer, parce que sa lumière est moins forte. Du coup, ils voient mieux ces planètes. C'est des planètes qui sont très proches, qui tournent vraiment très proches de leur étoile. Ouais. Et du coup, c'est des planètes qui sont probablement en rotation synchrone. C'est-à-dire que comme la Lune par rapport à la Terre, elle montre toujours la même face à leur étoile. Ce qui veut dire que probablement, il y aura une face très très chaude, celle qui est toujours allumée, on va dire, ensoleillée, et il y aura une phase très très froide, qui pourrait être gelée. Mais d'après les modélisations des planétologues, il pourrait y avoir, à la frontière, une espèce de zone où potentiellement il pourrait y avoir de la pluie. Un espèce de système avec des nuages et de l'eau liquide.
0: Dans le système TRAPPIST, ouais. Sur quelques planètes de
1: voilà.
0: Ce système.
1: Donc c'est la E, elles ont toutes des noms. Hein.
0: Oui.
1: Voilà, c'est la E qui serait la plus intéressante parce qu'elle a à peu près le même taux d'ensoleillement que la Terre. Et c'est un peu la plus chaude des autres. Donc elle pourrait être intéressante. Mais tout ça, ça demande des mois et des mois d'observation et puis après d'analyse. Parce qu'il faut essayer d'avoir des spectres, il faut essayer de détecter des éléments, du méthane, du dioxyde de carbone, de l'eau, voilà. Et ça demande du temps. Donc on va dire qu'il faut encore, là, on en est peut-être à un ou deux ans avant d'avoir les réponses.
0: Mais le James Webb télescope pourra donner des réponses sur ces autres Terres.
1: Probablement.
0: Hein. on est toujours au conditionnel, à la recherche des autres planètes, à lire absolument dans ce hors-série, lui aussi passionnant, d'Epsilon, dont vous nous avez apporté quelques exemplaires. On vous en remercie, Valérie. Je sais que vous serez nombreux à nous les demander sur notre page Facebook ou par mail. Autour de la question comment comment la science infuse depuis la Terre jusque dans l'espace et vice-versa, c'est vous, Philippe Hénarejos, dans Ciel et Espace, qui allez nous raconter maintenant une autre histoire des galaxies révélée par les masses globulaires, des formidables ruches stellaires, à découvrir juste après s'être laissé bercer par la Bambi-galaxie de Florent Marchais sur RFI.

0: Bambi Galaxy, Florent Marchais sur RFI de circonstances pour découvrir avec vous, Philippe Hénarejo, dans Ciel et Espace, une autre histoire de l'évolution des galaxies. Je ne sais pas très bien ce que j'ai dit, mais c'est raconté par les amas globulaires, c'est bien ça. Qu'est-ce que c'est que des amas globulaires?
1: Alors, les amas globulaires, ce sont des gros amas d'étoiles qui sont avec beaucoup, une grosse densité d'étoiles. On dirait vraiment une ruche.
0: Qui contient énormément d'étoiles.
1: C'est dans un espace, ils sont généralement toujours dans un espace sphérique. Et d'ailleurs, quand on les observe avec un télescope d'amateur, ça fait partie des objets pratiquement les plus beaux à observer comme ça, parce qu'il y a un fourmillement d'étoiles incroyable, à différencier des autres amas d'étoiles de la galaxie, qu'on appelle les amas ouverts, où on sait que les étoiles se forment par effondrement de nébuleuses, où naissent les étoiles, comme le Soleil. Le Soleil est né dans un de ces amas ouverts, et puis après, ils se dispersent. Les amas globulaires, eux, sont tellement concentrés, qu'on a l'impression qu'ils ne se dispersent pas. Et il faut dire que c'était un sujet qui était délaissé pendant des décennies. Il y a d'ailleurs Pierre-Alain Duc, qui est astrophysicien à l'Observatoire de Strasbourg, qui disait « Quand j'étais en thèse, les amas globulaires étaient considérés comme de la vieille astronomie.
0: Ah, »
1: D'ailleurs,
0: oui.
1: C'est des, bon, on les mettait en des cases.
0: Pourquoi ? Parce qu'on les avait vus facilement et
1: On les voyait, mais on n'avait pas les outils, en fait, pour en tirer des informations. Et ces outils, ils arrivent aujourd'hui. Par exemple, avec le satellite européen Gaïa, qui fait de l'astrométrie, qui permet de mesurer les positions et les vitesses de plein d'étoiles, dont celle des amas globulaires, avec une précision inégalée. Et cette précision commence à nous dire des choses. Par exemple, sur l'origine de ces amas, il faut savoir qu'ils sont regroupés autour du centre de la galaxie. Ils ne sont pas forcément dans le disque de la galaxie. Ils dépassent, ils forment eux-mêmes une sphère autour de la galaxie. C'est d'ailleurs grâce à ça qu'en 1918, Arlo Chapelet a déterminé que nous n'étions pas au centre de la galaxie, en montrant qu'on était excentrés.
0: Ce sont ces amas globulaires qui ont déplacé qui ont replacé le Soleil plutôt.
1: Voilà.
0: C'est
1: donc
0: ça.
1: Il nous servait déjà au début du XXe siècle. Et donc cette répartition pose problème pour comprendre leur formation. Et à force de les étudier, on voit qu'il y a des courants, qu'il y en a qui ont été quand même disloqués. Les astronomes aujourd'hui estiment, par exemple, qu'il y a environ les deux tiers des amas globulaires de la Voie lactée qui viennent d'ailleurs, c'est-à-dire qui sont peut-être des résidus de petites galaxies qui ont été absorbées par la nôtre. Leur âge est de 8 à 10 milliards d'années, ce qui est considérable si on considère que la Voie lactée a environ 14 ou 15 milliards d'années. Donc, c'est des témoins du passé. Leur trajectoire nous indique, par exemple, les fusions de galaxies qu'il y a pu avoir par le passé.
0: C'est-à-dire, comme vous le dites là-dedans, que ça pourrait nous servir d'outil pour tracer la matière noire, pour voir des trous noirs.
1: C'est encore autre chose. C'est-à-dire que c'est pour ça qu'on a fait un dossier de 22 pages.
0: Spécial amas globulaires.
1: On s'est aperçu qu'il y avait de plus en plus de publications sur ces objets qui ont longtemps été de la vieille astronomie, un peu délaissés.
0: Oui.
1: Et qui, en fait, apportent de l'eau au moulin de l'astronomie nouvelle. Avec donc l'histoire des collisions successives de la Voie lactée, je ne rentre pas davantage dans les détails, effectivement, l'histoire des trous noirs.
0: Ouais.
1: Comment passe-t-on d'un trou noir stellaire, c'est-à-dire une étoile qui explose en supernova et qui se transforme en trou noir, bon, qui fait quelques masses solaires, à des trous noirs qui font des millions, voire des milliards de masses solaires qui se trouvent au centre des galaxies. Eh bien, depuis quelques décennies, les astronomes avaient théorisé qu'il pouvait y avoir des trous noirs de masse intermédiaire et on les cherchait à les amas globulaires. On les cherche toujours dedans parce que comme il y a une concentration d'étoiles importante, c'est là qu'on se dit que ça peut, par engloutissement de plusieurs étoiles, faire qu'un trou noir de masse stellaire devienne de masse intermédiaire, quelques centaines à quelques milliers de masses stellaires, puis peut-être par d'autres fusions, un trou noir supermassif comme on les connaît au sein des galaxies.
0: Ce qui veut dire que ces amas globulaires, donc ces masses d'étoiles fermées, vieille astronomie, vous le disiez, ouvriraient une nouvelle fenêtre pour une nouvelle astronomie.
1: Exactement, et on les recherche aussi. On les observe aussi autour d'autres galaxies que la nôtre. Et certains astronomes commencent à se dire que dans certaines galaxies qu'on voit en fusion, c'est-à-dire en interaction, elles sont en train d'être en collision, alors ça dure sur des centaines de millions d'années, on voit des amas d'étoiles en train de se former, et on se demande si on n'est pas en train d'observer la naissance de nouveaux amas globulaires. Et ça va plus loin que ça, c'est-à-dire que dans les observations du James Webb télescope, qui regarde des galaxies très très loin dans l'univers, on a observé, on en parle beaucoup ces derniers mois dans la littérature astronomique, des petits points rouges. Alors on les attribue à des étoiles qui se formeraient en trous noirs ou des cœurs de galaxies actifs et tout ça. Et certains se demandent s'il n'y a pas un lien avec la formation de ces amas globulaires également. Donc c'est une astronomie en pleine renaissance qui nous raconte des histoires sur les galaxies, sur notre galaxie et peut-être sur tout ce qui compose les galaxies, notamment les trous noirs.
0: Une autre histoire des galaxies racontée donc par les amas globulaires. Ça y est, maintenant j'ai compris ce que c'était. C'est vertigineux tout de même et c'est à lire dans ce numéro de Ciel et Espace, disponible en kiosque et dont vous nous apporterez quelques exemplaires.
1: Absolument.
0: Ils sont pour vous, chers amis auditrices et auditeurs qui vivez loin d'ici. Allez, une autre histoire des galaxies. Maintenant, on va passer à une autre histoire de l'écriture. Les nouvelles origines de l'écriture. C'est à la une et c'est le dossier de Science et Avenir. Vous êtes, Mathieu Novak, exceptionnellement en ligne avec nous pour nous parler de ces nouvelles origines de l'écriture. Pourquoi est-ce que maintenant, cher Mathieu, on s'y intéresse et on remonte chronologiquement autrement, plus loin et autrement dans le passé des écrits qui ont révolutionné notre humanité?
2: Oui, bonjour Caroline,
0: bonjour
2: à tous. Et effectivement, alors c'est un peu comme Philippe Narejos parlait de vieille astronomie,
0: oui.
2: Nous aussi, dans l'écriture, il y avait des vieux objets. Alors c'est pas une nouvelle découverte, on ne vient pas de découvrir des tablettes, on les connaissait en fait depuis assez longtemps. Là, je vous emmène ici, on est au sud-ouest de l'Iran. Et au début du XXe siècle, on avait découvert quelque chose comme 1700 tablettes d'argile avec un langage qu'on appelle le proto-élamite. Bon, c'était pas quelque chose de rare, il y a plus de 10 sites qui y vont. Mais bon, elles étaient tombées un peu dans l'oubli et elles sont en train de revenir sur le devant de la scène, notamment parce qu'avec des nouveaux outils numériques, on les numérise et on a des nouvelles informations dessus. Mais justement, en regardant de plus près et par rapport à l'histoire qu'on connaissait de l'écriture, on se rend compte que les choses sont bien plus compliquées et subtiles que ce qu'on pensait.
0: C'est-à-dire que c'est pas chronologique, en fait. Il n'y a pas eu d'abord des pictogrammes, ensuite des dessins, ensuite des lettres. C'est pas aussi simple que ça, ni linéaire que ça.
2: Voilà. On avait une histoire assez simple, c'est qui se passait en Mésopotamie, c'est-à-dire au sud de l'Irak aujourd'hui, où on inventait le cunéiforme, et puis après il y avait en Égypte les hiéroglyphes, avec une succession donc de pictogrammes, d'idéogrammes, de langues syllabaires, et puis jusqu'à arriver à notre alphabet. Et en fait, avec ce proto-élamite, on voit que très très tôt, on a un système qui était déjà plus abstrait, qui utilisait non pas en bloc comme le cunéiforme, mais de façon linéaire, où on représentait jamais les humains, et où on voyait peut-être qu'il y avait quelque chose de syllabique déjà dès ce tout premier, toutes ces premières écritures,
0: oui,
2: alors qu'on est
0: quoi,
2: vraiment contemporain. Oui, c'est ça, 5000 ans, on est contemporain au proto-cunéiforme de Mésopotamie. Et en fait, c'est deux langues, deux écritures qui ont été on pourrait dire qu'elles sont sœurs, quoi, mais qui se sont nourries l'une l'autre. Il y a eu des allers-retours entre les deux, et avec un vrai souci d'innovation. Et effectivement, du coup, l'histoire est beaucoup plus complexe que ce qu'on pensait.
0: Alors, vous parlez d'aller et retour. C'est étonnant dans ce dossier de Science et Avenir, Mathieu Novak, vous nous emmenez finalement des codes secrets ou des langues qui n'ont pas pu être, ou des codes qui n'ont pas pu être déchiffrés, jusqu'aux IA aujourd'hui et jusqu'à nos émoticônes. Enfin, en fait, il faut aussi revisiter la manière dont on considère l'écriture, voire même l'imprimerie.
2: Oui, parce que en fait, pour nous, c'est quelque chose de tout à fait familier, mais il y a deux choses qui sont assez fascinantes. La première, c'est que à l'époque où les écritures ont été inventées, ça n'a pas été vécu comme une révolution, mais comme un outil pratique. Et ensuite, que ces écritures ne se sont pas installées pour toujours. En fait, c'est quelque chose d'éminemment périssable, à commencer par ce proto-élamite dont je vous parlais.
0: Oui.
2: Et bien, au bout de quelques temps, il a été tout simplement abandonné. Les populations n'en voulaient pas, sans doute parce que c'était quelque chose qui était lié à la comptabilité, aux récoltes, à l'impôt. Donc, il y avait un sentiment que c'était pour asseoir un pouvoir d'un État naissant. récent, et les populations n'en ont pas voulu. Et donc ces langues, elles apparaissent, mais elles disparaissent aussi, ça devient des langues oubliées, et il y a pas mal de langues qu'aujourd'hui qu'on ne sait pas bien déchiffrer, le proto-islamique, on le déchiffre assez mal, mais il y en a d'autres qui ont aussi disparu, par exemple, la langue qui a été écrite sur l'île de Pâques, le Rongo-Rongo, on pensait que c'était une langue du 19e, des nouvelles analyses nous montrent que c'est plutôt une langue du 15e siècle, et aujourd'hui, on a 27 objets et 17 000 signes qu'on est à peu près incapable de déchiffrer. Et il y a d'autres exemples comme ça, dans la vallée de l'Indus, ou même la langue étrusque, on se dit, les Étrusques, c'est pas loin de chez nous, ça a été absorbé par les Romains, par ce qui est devenu l'Italie. Eh ben, on a 11 000 inscriptions, sans doute des noms, mais on est bien incapable de les lire. Donc ça en fait un peu des codes secrets qu'on essaie de briser aujourd'hui avec les nouvelles technologies, et vous parliez de l'IA.
0: Et avec l'IA, oui.
2: Et parce que ça permet de considérer des grandes masses de données et de faire des corrélations avec des éléments auxquels on n'avait pas pensé faire des corrélations. Alors parce que des spécialistes qui connaissent toutes ces langues inconnues, il n'y en a pas. Donc là, ici, effectivement, l'outil informatique peut être extrêmement précieux pour nous faire avancer et essayer de décrypter ces langues qui nous résistent jusqu'à aujourd'hui.
0: Et puis, vous citiez aussi le lien entre l'écriture et les pouvoirs. Hein, quand les langues disparaissent ou apparaissent, c'est toujours lié au pouvoir là aussi.
2: Oui, parce qu'on se dit pourquoi est-ce qu'on apprend à écrire ? C'est quelque chose de pratique, mais en fait, on s'est aperçu qu'il y a apparemment un lien assez fort entre la naissance d'un État, entre la culture qui accompagne cet État et le fait de lever l'impôt. On a un outil qui est très puissant et qui apparemment accompagne toujours la mise en place des États qui ont des cultures céréalières. Et donc, là où il y avait besoin de lever de l'argent, on avait ces outils-là. Et Claude Lévi-Strauss y voyait lui-même un outil d'asservissement du peuple. Donc, c'est un moyen de contrôler la population qui va au-delà juste du fait de pouvoir compter des récoltes. Et c'est sans doute pour ça que le proto-islamique avait été abandonné en son époque.
0: Et c'est pour ça peut-être qu'a été inventée l'écriture. Hein. C'est ce que disent des chercheurs et des chercheuses aujourd'hui qui disent que c'était d'abord pour faire de la comptabilité, hein, c'est ça, et pour gérer.
2: La comptabilité, alors il y a plusieurs aspects qui sont importants, c'est la comptabilité finalement gérée, qu'est-ce qui appartient à qui, qu'est-ce que j'ai donné à qui, combien j'ai vendu, et il y a tout un autre aspect qui est un aspect de divination, alors ça on en voit ça notamment dans l'apparition des écritures du côté de la Chine, où on écrit les oracles, est-ce que c'est le bon moment de faire une récolte, est-ce que les astres sont bien alignés, est-ce que c'est le moment de partir au combat, mais dans les deux cas, que ce soit pour contrôler des récoltes ou pour contrôler les divinités, pour raconter ce que disent les divinités, on est dans du contrôle du pouvoir avec le peuple.
0: Les nouvelles origines de l'écriture, dossier complet, fascinant à découvrir dans Science et Avenir de ce mois de septembre, dont vous allez nous faire parvenir quelques exemplaires. On en est sûr et on vous en remercie, Mathieu Novak. 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C'est cadeau tous les mois, c'est comme ça. Prochain rendez-vous le 5 octobre. Mathieu, Valérie, François, Philippe et peut-être Julien Chongwang, qui sait. On se retrouvera donc le 5 octobre prochain. Autour de la question, c'est fini pour aujourd'hui. Vous pouvez nous retrouver en rediffusion ce soir à 23h, temps universel. 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Au plaisir de vous retrouver demain en direct avec Thibaut Baduel à la réalisation, Caroline Fillette en coulisses, autour de l'exposition Maternité au pluriel ou comment faire l'archéologie de la figure maternelle dans sa diversité et son universalité. Merci pour votre curiosité. Surtout, gardez l'esprit libre et ouvert à tous les possibles. À l'écoute de RFI, c'est bientôt l'heure de retrouver le journal. Et juste après le journal, eh ben on repart sur le Pont des Arts avec
3: Absolument.
0: Vous, chère Nathalie Amar.
3: Bonjour Caroline, bonjour à toutes et à tous.
0: Au programme de cette rentrée.
3: On a passé l'été à lire, hein, beaucoup, plus de 400 romans cette rentrée littéraire. On vous en a choisi un pour la première, c'est Nos vies sauvages de la Camerounaise Emlé Boum. 40 ans d'histoire politique du Cameroun dans les yeux de ses personnages, c'est superbe. On en parle avec elle dans 10 minutes.
0: On sera toutes oui, merci Nathalie Amar.
3: À tout de suite.
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0: 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Il est 17h à Paris, 15h en temps universel et 11h à Caracas. Le journal vous est présenté par Karine Bellicha. Bonjour Karine.
11: Bonjour Caroline, bonjour à tous. À la une, le casse-tête iranien de Donald Trump, toujours tenu en échec, incapable de faire plier Téhéran. Après un mois de pause, Washington a repris les frappes et tente de convaincre ses partenaires de l'intérêt d'étrangler économiquement le régime. Mais la Chine s'oppose à cette stratégie. Nous irons aussi à Caracas où la présidente Delcy Rodriguez défend un accord pétrolier jugé historique signé vendredi avec Washington, mais des voix se font entendre au Venezuela dénonçant une mainmise américaine de plus en plus grande sur le pays. Et puis nous irons sonder le moral des enseignants français. C'est leur entrée aujourd'hui avant celle de leurs élèves demain. Après un mois d'accalmie, les frappes américaines ont donc repris en Iran, bombardant l'île de Larak située dans le détroit d'Ormuz, affirmant que les gardiens de la révolution s'apprêtaient à lancer des roquettes. Téhéran fait état de 2 morts et plusieurs blessés, sans indiquer s'il s'agit de civils ou de militaires. Abla Junaidi, au cœur de l'escalade encore, Ormuz.
12: L'Iran et les États-Unis renouent avec les frappes directes après un mois d'accalmie. Dimanche, Washington a revendiqué d'abord une attaque contre des lanceurs iraniens sur l'île de Larak. Selon le centre de commandement américain, il s'agissait d'empêcher de nouvelles attaques contre le transport maritime commercial dans le détroit. Bilan de ces frappes, d'après l'Iran, 2 morts et plusieurs blessés. En riposte, Téhéran affirme avoir lancé des missiles balistiques et des drones contre des installations militaires américaines en Jordanie et aux Émirats arabes unis. Abu Dhabi dénonce une escalade dangereuse. Les gardiens de la Révolution font aussi savoir, je cite, qu'un super pétrolier voyou a heurté 2 mines navales, ce que les États-Unis démentent. Difficile de confirmer les images qui circulent autour de cet incident. La guerre de l'information se poursuit, en tout cas autour du Détroit. Hier, le président américain a fait circuler une vidéo à l'authenticité douteuse, probablement générée par intelligence artificielle. Elle montrerait censément la mise en miettes, je cite, de l'île de Karg, une île qui sert de point de départ pour les exportations de pétrole iranien, ce que démentent Téhéran, mais aussi une source dans l'administration américaine à l'agence Reuters.
11: En représailles, l'Iran a attaqué avec des missiles balistiques et des drones des installations de l'armée américaine en Jordanie et une base aux Émirats arabes unis. De la situation en Iran, il en sera question à Bishkek, dans la capitale du Kirghizistan. Le président Massoud Pezeshkian a fait le déplacement autour des présidents russes, Vladimir Poutine et chinois, Xi Jinping, des dirigeants asiatiques et eurasiatiques réunis au sommet de l'Organisation de coopération de Shanghai, un groupe en plein essor, entendant contrebalancer l'influence occidentale. Malgré les multiples crises qu'il traverse, Claire Fage, la Chine s'y affirme aussi comme un partenaire économique incontournable de l'Asie centrale, au détriment de la Russie, l'ex-puissance tutélaire.
13: Xi Jinping a salué dès son arrivée dimanche l'âge d'or des relations sino-kirghizes. Et ce n'est pas qu'une formule. La Chine s'impose de plus en plus dans les économies d'Asie centrale avec des échanges qui ont franchi l'an dernier la barre des 100 milliards de dollars. On est encore loin des 1000 milliards de dollars échangés avec l'Asie du Sud-Est, mais l'Asie centrale est une des régions les plus dynamiques des nouvelles routes chinoises de la soie. Pékin y multiplie les infrastructures et expédie, en plus de ses produits manufacturés, ses minerais critiques et ses équipements militaires. En échange de métaux comme le cuivre et l'aluminium. La Chine y délocalise aussi son industrie. C'est en Ouzbékistan que le constructeur BYD a implanté sa plus grande usine de véhicules électriques hors de Chine. Pékin tente en Asie centrale de compenser le ralentissement des échanges avec l'Europe et les États-Unis en pleine guerre commerciale, tout en profitant de l'affaiblissement de Moscou dans son ancien fief depuis le déclenchement de la guerre en Ukraine.
11: Le G20 finance, réunion des grands argentiers des principales économies mondiales, se déroule aux États-Unis, en Caroline du Nord. Washington veut profiter de ce sommet pour renforcer sa guerre économique contre l'Iran. Donald Trump s'impatientant de plus en plus à l'approche des élections de mi-mandat. Les discussions se tiennent dans un grand complexe hôtelier américain au pied des Appalaches, mené par le ministre des Finances en duo avec le patron de la Banque centrale américaine. Le locataire de la Maison-Blanche qui se félicite par ailleurs de l'accord conclu avec Caracas. Les États-Unis pourront extraire du pétrole du sous-sol vénézuélien pendant les 25 prochaines années, mettant ainsi la main sur 20% des ressources pétrolières du pays caribéen. Un accord qualifié d'historique par Donald Trump et par Delcy Rodriguez à Caracas. Mais certains Vénézuéliens dénoncent une captation des richesses. Reportage d'Alice Compagnol.
7: Comment va être géré cet argent? Qui va s'en charger? Les mêmes corrompus qui ont toujours géré l'argent jusqu'ici.
10: Les 209 milliards de dollars de revenus annoncés par Delcy Rodriguez grâce à cet accord pétrolier n'ont pas rassuré Eduardo Pérez, un trentenaire d'opposition qui considère le gouvernement actuel illégitime pour signer un tel contrat.
7: Les États-Unis font du business avec un gouvernement qui n'a pas été élu démocratiquement. C'est un gouvernement qui remplace le précédent. D'ailleurs, nous sommes au bout du délai légal qui leur permet d'être au pouvoir. On aurait déjà dû voter.
10: Et cet accord fait aussi grincer des dents dans les rangs chavistes, cette idéologie héritée d'Hugo Chavez. Mario Silva est un militant de gauche et aujourd'hui, il est en colère.
14: Du fait de sa portée, de sa durée, de l'ampleur des ressources concernées et des bénéfices dont va profiter une puissance étrangère, cet accord est la pire trahison à la patrie de Bolivar et de Chavez.
10: Les détails de l'accord sont encore flous, mais la Constitution interdit qu'une partie du territoire vénézuélien ou que même ses hydrocarbures soient cédés à une nation étrangère. Comment Washington pourra donc disposer du pétrole vénézuélien? La question reste entière. Alice Campagnol, Caracas, RFI.
11: La glorification des criminels de guerre est contraire aux valeurs fondamentales européennes et n'a sa place ni dans l'Union, ni dans les pays qui aspirent à en devenir membres. Déclaration sans ambiguïté de la commissaire à l'élargissement adressée à Belgrade, qui compte bien organiser les obsèques nationales à Ratko Mladic. Malgré son dossier de candidature à Bruxelles, l'ancien chef militaire des Serbes de Bosnie a été condamné pour génocide et crimes contre l'humanité, notamment pour le massacre des Bosniaque de Srebrenica. Il est mort jeudi dernier en détention à La Haye. La Suède a déjà fourni à la France 2 avions de surveillance aérienne. Cette fois-ci, Paris va livrer 4 frégates à Stockholm pour plus de 4 milliards d'euros. Ces navires de guerre permettant notamment de déployer des forces spéciales ainsi que des drones sur fond de menaces russes croissantes sur le continent. Plus de 850 000 enseignants français ont retrouvé leur salle de classe aujourd'hui avec un moral au plus bas. 76% d'entre eux se disent inquiets pour l'avenir du système éducatif et 71% déclarent ne pas se sentir respectés ni reconnus dans leur métier. Le salaire des enseignants s'impose comme un sujet de tension majeur en raison du grand écart entre la moyenne officielle de 3 000 euros net par mois annoncée par le gouvernement et le sentiment de déclassement salarial dénoncé par les syndicats. Sophie Vénétité est secrétaire générale du SNES FSU, syndicat majoritaire du secondaire. On l'écoute.
15: Le déclassement salarial des enseignants est avéré. On sait qu'aujourd'hui, un enseignant qui est cadre A de la fonction publique gagne 900 euros de moins que les autres cadres A de la fonction publique. Ça, aujourd'hui, c'est une réalité. On sait aussi que les enseignants ont perdu près de 15 à 25% de pouvoir d'achat en 20 ans. Donc, la réalité de ce déclassement est avérée. Il va falloir enfin que ce gouvernement, dans le budget 2027 ou les candidats à l'élection présidentielle, y répondent clairement. Dans les classements internationaux, les enseignants français sont clairement les derniers de la classe en matière de salaire ou dans le peloton de fonds. Et ce qui est certain, c'est que ça pèse sur l'attractivité de nos métiers, parce que aujourd'hui, on est un métier qui est mal payé, qui est pas bien reconnu dans la société. Les politiques qui ont été menées par Emmanuel Macron ont été un échec et n'ont pas permis de revaloriser les enseignants. Il n'y a pas eu de mesures fortes. Et aujourd'hui, la question des salaires est vraiment l'urgence et la priorité.
11: Sophie Vénétité du SNES-FSU, syndicat majoritaire du secondaire, interrogée par Laurence Théo. Plus de 2500 bâtiments enfin ont été détruits au Népal. Premier début de recensement des dégâts matériels effectués grâce aux images satellites de l'Observatoire européen Copernicus, soit les deux tiers des bâtiments situés dans les zones dévastées par la crue gigantesque de mercredi dernier. Et en plus des 954 morts déjà recensés, 4400 personnes sont encore portées disparues. Voilà, c'est la fin de ce journal. Tout de suite sur le pont des arts avec vous Nathalie Amar et on va parler littérature Nathalie.
3: Absolument, merci beaucoup Karine Bellicha. C'est la rentrée sur le pont des arts avec Rémi Boum.
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0: Bonjour à toutes et à tous, très heureuse de vous retrouver pour une nouvelle saison de découvertes et de plaisirs culturels sur le Pont des Arts. Ça démarre très fort aujourd'hui avec l'un des romans les plus marquants de cette rentrée littéraire. Le sixième, sous la plume de Hemley Boom, il s'intitule « Nos vies sauvages ». L'autrice nous plonge encore une fois dans son Cameroun natal, un pays où la révolte gronde sous un pouvoir à bout de souffle. Au cœur du récit, une avocate brillante, Ndolo Elimbi, qui pour sa proximité avec le chef de file de l'opposition exilé, se retrouve étroitement surveillé, puis envoyé en prison. Hemley Boom sonde les effets d'une longue impasse politique sur la vie des individus, sur leur trajectoire personnelle, dans un roman choral, subtil et très addictif. Elle est avec nous pour en parler, on s'en réjouit. Bonjour Hemley Boom.
1: Bonjour.
0: Et bienvenue sur RFI. C'est vrai qu'on ne le lâche pas, ce roman, Nos vies sauvages, où nous tenait en haleine comme dans un récit d'espionnage avec un art certain du suspense. On va en parler, bien sûr. Mais d'abord, pourquoi ce titre, Nos vies sauvages?
1: Le titre est venu tout de suite, un peu comme une hypothèse de travail. Pour écrire ces 40 années de pouvoir de Paul Biya au Cameroun, j'avais le sentiment que c'était le titre qui s'imposait pour aller dans l'intimité des gens et voir à quel point la politique et les engagements viennent au fond percuter la façon dont les gens créent famille ou s'organisent leur intimité. Et puis fondamentalement, je pense que toutes les vies sont un peu sauvages.
0: Les rapports de force, les trahisons, vous nous montrez aussi à quel point dans ce système-là, verrouillé, policé, surveillé, il y a malgré tout des solidarités qui se mettent en place, notamment entre femmes, pour parvenir à contourner les obstacles.
1: Les solidarités sont absolument essentielles dans un système qui est verrouillé presque par obligation, c'est-à-dire quand le système est ouvert, les solidarités semblent moins nécessaires. Là, dans un système comme celle-là, elles sont essentielles. Et elles ne sont pas si évidentes, y compris dans le roman, elles ne se mettent pas en place au départ et elles ne se mettent pas en place de façon simple. Petit à petit, en fonction que se construit la vie, en fonction qu'elles prennent des coups et en fonction qu'elles doivent s'adapter à ce qu'impose la brutalité de ce gouvernement et de la vie dans ce pays, alors oui, les solidarités s'imposent.
0: Et quand vous dites nos vies sauvages, c'est une façon de dire, je vous parle du Cameroun, mais je vous parle aussi de vous qui me lisez, ou que vous soyez dans quelque pays que vous viviez.
1: Ah oui, absolument, mais c'est le rôle de la littérature. Le rôle de la littérature aussi, c'est de partir d'une singularité, d'une intimité, et à partir de là, de ce point-là, de s'adresser à ce que les autres ont aussi d'intime et de singulier.
0: Hemley Boom, on va vous entraîner dans cette émission à Kinshasa, où le Kinact s'est refermé ce week-end. Les rues de la ville ont vu défiler des artistes performeurs dans des costumes fabriqués à partir de déchets recyclés. Et manifestement, le public a apprécié.
2: J'ai bien aimé la performance parce que c'est une manière d'interroger aussi notre réalité de tous les jours, en fait, parce que ce qu'ils ont porté, c'est notre quotidien, en fait. Parce qu'à tout moment, ici à Kinshasa, les gens jettent des déchets dans la rue. Alors ça, c'est aussi la manière de dire aux gens, arrêtez de faire ça, parce que ça nuit notre société, en fait. Ça nuit l'environnement.
0: Voilà, reportage d'Aurélie Bazara Kibongula. Et puis Marjorie est de retour avec Bonjour. Les pionnières de la culture. Bonjour Marjorie. Une diva pour entamer la saison. Une grande voix du Cap-Vert.
3: Oui, j'ai eu envie de vous parler de Cesaria Evora, surnommée la diva aux pieds nus, qui a fait découvrir son île au monde entier à travers son chant. Une voix inimitable pour une artiste qui a transformé la morna capverdienne en musique internationale sans la dénaturer au tournant des années 2000.
0: À tout à l'heure, Marjorie, avec grand plaisir.
3: Moi aussi.
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0: Hemley Boom, quand votre roman Nos vies sauvages s'ouvre, votre héroïne Ndolo est entre les murs de la prison de Yaoundé et elle s'adresse à l'amour de sa vie, Noah Alaka, grande figure de l'opposition qui a été chassée du pays. Elle, il faut la présenter, c'est la fille d'un célèbre bâtonnier camerounais. Elle a quitté le pays pour ses études, pour Paris, où elle a fait la rencontre de Maître Alakas. C'est un coup de foudre autant amoureux que politique qui les unit.
1: Oui, c'est un coup de foudre amoureux. Et puis, c'est aussi une espèce de retrouvaille. C'est-à-dire qu'ils viennent de ce Cameroun, de ce Douala. Ils ont pas mal de références qui les unissent. Ils ont des goûts communs, des aliments. Tout d'un coup, il va se mettre en place comme des ramifications qui font que l'amour va naître entre eux et pour cette terre dont ils sont issus.
0: Des ramifications qui passent par un engagement profond, j'allais dire total, hein, jusqu'à donner sa personne. Elle est passionnée, elle croit à la révolution, tout comme lui y croyait aussi. Il détermine aussi cet engagement-là.
1: Ils ne sont pas dans le même espace-temps. C'est-à-dire que quand elle commence à y croire, il y a longtemps qu'il a reculé, lui, il a un peu cédé le pas et il a été obligé de fuir et il n'envisage pas de revenir, alors que elle, en souvenir de cet amour finalement qui s'achève et qui n'a pas pu aller au bout, et dans un respect de cet amour aussi, elle s'engage profondément en politique.
0: En politique, et c'est lui qui va lui donner envie de revenir au pays pour construire, pour tenter de construire dans ce pays qui dysfonctionne.
1: Presque dans un écho et dans une contradiction. Elle revient parce qu'il refuse de revenir. C'est dans ce sens-là que ça se passe. Plus que jamais, elle a cette envie de revenir et de s'ancrer et de s'installer en espérant l'attirer lui aussi comme une espèce de couple mythique qui ensemble pourrait reconstruire les choses. Évidemment, rien n'est aussi simple.
0: Ouais, le monde changeait profondément, écrit-elle, de sa cellule. Alors, pourquoi pas nous ? Hein, voilà, c'est ça, sa foi de femme engagée. Est-ce qu'on peut dire que parmi tous vos personnages, c'est celle qui s'accommode le moins de la situation politique, Ndolo ? Elle est cet espoir déçu, presque, elle l'incarne.
1: Oui, je pense que ce n'est pas un personnage pur. Hein. Ndolo peut être dans ce roman extrêmement agaçante. Elle vient d'une forme de bourgeoisie camerounaise et elle est têtue.
0: C'est une femme qui agace les hommes.
1: Oui,
0: aussi.
1: Voilà, elle agace les hommes, bien sûr, et elle fait trembler sa mère depuis qu'elle a 2 ans. Voilà, elle refuse d'être femme d'une façon traditionnelle, mais c'est aussi parce que Ndolo est ce qu'elle est. Que les choses bougent. C'est parce que Ndolo est aussi pleine et entière et sans concession que, comme on disait tout à l'heure, des solidarités peuvent se mettre en place, ouais. Des luttes peuvent se mettre en
0: place. Elle est le symbole de ces révolutions qui commencent et qui n'aboutissent pas. Hein. Vous le montrez qu'en 40 ans, il y a eu, pour ceux qui croyaient au changement, un certain nombre de rendez-vous manqués dans ce pays-là.
1: Oui, c'est ce que j'appelle le Cameroun le rendez-vous des révolutions avortées. Il y en a eu pour chaque génération, littéralement, depuis les années 90, de façon tout à fait régulière, un vrai soulèvement, un vrai élan qui, tout d'un coup, s'est essoufflé. Et ce roman aussi, le rendez-vous des révolutions avortées. Il y en a eu pour chaque génération, littéralement, depuis les années 90, de façon tout à fait régulière, un vrai soulèvement.

Le tout-puissant patron de la Sûreté nationale l'avait convoqué soit pour essayer de la mettre dans son lit, soit à cause de ses talents de tireur, soit à cause de ses talents au tir. Il était connu pour faire le marché, pour grossir ses troupes d'élite parmi ceux qui se distinguaient dans cette discipline. Il ne choisissait pas les plus malins, intelligents ou costauds. Seul l'intéressait, ceux qui étaient capables d'atteindre des cibles dissimulées dans les conditions les plus improbables.

0: Voilà, Zénabou, tireuse, hors pair, femme forte, comme il y en a plusieurs dans ce roman. C'est terrible ce que vous dites. Elle a décidé de se hisser en haut de la chaîne alimentaire. C'est à ce prix qu'elle survit.
1: Oui, c'est le prix de... C'est au-delà de la survie. C'est-à-dire que Zénabou, elle ne veut pas survivre, elle ne veut pas vivoter. Elle veut être là-haut, où se prennent les décisions, une femme est, où une femme est moins en danger et où elle a une visibilité sur éventuellement la violence et la brutalité qu'elle pourrait subir. Ce que Zénabou veut de façon très claire, c'est pouvoir dégainer et tirer la première.
0: C'est son souhait le plus cher. Il y en a plusieurs dans ce roman des femmes très fortes. On a parlé de Ndolo, évidemment. Et vous l'avez évoqué, Sepora Elimbi, la mère de Ndolo, qui se révèle aussi d'un courage absolu pour défendre sa progéniture.
1: Oui. C'est que quand Sepora Elimbi se réveille, elle a 80 ans. Et ça aussi, c'est le temps long du roman. Ce pouvoir a duré 40 ans. C'est important aussi que c'est les différents personnages, 40, évolue. 50, voilà, évoluent et dans leur vie et dans leurs croyances et dans ce qu'ils ont, la façon dont ils ont construit leur vie et la réflexion dont ils font, qu'ils mènent à cette étape. Et Sepora, au moment du roman où elle se révèle, elle décide surtout qu'elle n'a plus rien à perdre. C'est terminé. Alors ce qui lui reste d'énergie, de force, elle veut le mettre dans la lutte. Elle dit « ma vieillesse sera un éblouissement ».
0: Ouais, nos vies sauvages, donc, on en parle aujourd'hui sur le Pont des Arts. Chacun de vos personnages, il y en a toute une galaxie, nous livre une part de la vérité pour que l'on parvienne à la fin à reconstituer le peuple. Le fil rouge du roman, on l'a un peu dit, hein, comme à chaque fois dans votre œuvre, c'est le pays lui-même, le Cameroun. On va en parler, on va continuer d'en parler juste après Blik Bassi, extrait de son album 1958 avec ce titre Mpodol.

0: extrait de l'album de Blik Bassi 1958 avec ce titre Mpodol qui évoque la figure de Ruben Umniobe, fer de lance de l'indépendance du Cameroun, assassiné cette année-là. Hemleboum, ce passé, vous l'avez exploré aussi dans votre roman Maquisards, Les Maquisards, paru en 2015. C'est pas innocent que votre génération, celle de Blik Bassi aussi, se saisisse de ces figures-là pour les remettre en lumière?
1: C'est pas du tout innocent. Et en même temps, c'est... Ça signifie aussi que ces figures n'ont jamais disparu. Ma génération s'en saisit là, mais avant ça, la génération de Mangobetti l'a fait. Et après nous, d'autres le feront. Ces figures sont absolument insubmersibles. C'est comme une résistance à la disparition et à l'invisibilisation. Et c'est ça que moi je vois dans ce qui se dessine là et dans l'idée que quasiment génération après génération, elles reviennent dans la pop, elles reviennent dans l'écriture, elles reviennent dans la façon dont la politique de ce pays se façonne.
0: Et vous avez ressenti ce besoin, cette nécessité de vous approprier cette histoire par le roman?
1: Oui, d'abord parce que je suis romancière, je m'approprie quasiment tout par le roman. C'est comme ça que je traite les questions.
0: Mais est-ce que c'est une histoire qu'on vous a racontée à l'école?
1: Ben non, pas du tout. Justement. C'est pas du tout une histoire qu'on m'a racontée à l'école. Moi, j'ai fait mes études. Je suis née, j'ai grandi au Cameroun, j'ai fait toutes mes études là. Et je suis absolument passée à côté de cette histoire. Je l'ai rencontrée bien plus tard dans ma vie, au moment où j'ai écrit Les Maquisards. Simplement, quand j'ai écrit Les Maquisards, je me suis aussi aperçue avec une absolue certitude qu'en fait je savais, que j'ai toujours su ce qui m'avait été caché, ce qui était masqué par le silence. Il y a quelque chose que je portais en moi.
0: Cette histoire du Cameroun indépendant, elle est présente en filigrane tout au long du roman. L'échec de la transition démocratique dans les années 90, les défaites successives de l'opposition, les mouvements de colère à répétition, comme ici en 2008. On va écouter, vous parlez des réfis parfois dans ce roman, un extrait d'Afrique Midi avec Laurence Adou, 25 février 2008, Hemleboum.
2: Madame, Monsieur, voici les titres de l'actualité de ce lundi. Des scènes de pillage ce matin à Douala, en marge d'une grève des transports très suivie au Cameroun. Bus, taxi, moto-taxi, voiture, camion, plus rien ne roule ou presque pour protester contre la hausse du prix de l'essence. Dans un instant, nous irons à Douala, où des milliers de personnes sont dans les rues. Les violences auraient déjà fait des victimes. Et puis nous irons aussi à Yaoundé, même chose, mouvement plutôt bien suivi, mais là c'est plus calme. Nous le verrons.
0: Voilà, ce que l'on voit surtout dans votre livre, j'imagine que ces sons-là vous évoquent une réalité que vous avez vécue, Hemleboum. Ce que vous montrez dans le roman, c'est la permanence de la colère, finalement.
1: Oui, bien sûr. Je fais commencer l'engagement politique de Ndolo dans le roman, je le fais commencer à cette date précise.
0: En 2008.
1: En 2008.
0: Parce qu'elle s'engage en faveur des meneurs de cette insurrection.
1: Elle s'engage pour libérer, dans un premier temps, elle s'engage pour libérer les jeunes gens qui ne sont protégés par personne et qui sont dans la rue et arrêtés, donc emprisonnés. Elle s'engage pour les libérer pro bono, comme il y a eu un mouvement effectivement des avocats camerounais pour les libérer. Et donc son engagement politique commence là, et je fais commencer le livre en fait à ce moment là et c'est surtout que on sait jamais d'où part la colère. C'est ce que je dis. Au Cameroun, d'abord, il y a une inertie qui est très souvent critiquée à juste titre, mais il y a aussi le moment où on sait pas d'où part le feu et tout d'un coup on prend et ça prend, oui.
0: Elle est la vôtre, cette colère, elle a été la vôtre, elle continue de l'être.
1: Elle est toujours, je partage tout, je partage à la fois l'énergie, je partage l'espoir, je partage la colère, je partage aussi une forme d'inertie, je me sens très très très très connectée à ce qui se passe au Cameroun.
0: Parce que vous vivez en France, hein, c'est vrai qu'on ne l'a pas dit, mais vous continuez d'y aller, vous continuez d'être connecté. Vos personnages dans le livre évoquent ce qui a été une actualité des dernières semaines, hein, les absences prolongées du chef de l'État, ses séjours en Suisse. Ndolo dit que la plus grande arme du pouvoir et du président contre son peuple, ça a été la corruption pendant ces années. Elle est là, la colère. C'est un remède, l'écriture, contre la colère?
1: Moi, l'écriture, c'est une façon de comprendre le monde, en tout cas. Je ne sais pas si c'est un remède. En tout cas, elle permet de poser la colère, d'en faire un objet romanesque aussi. Et puis surtout, elle permet à ma colère de faire lien avec d'autres colères, avec d'autres énergies et une façon d'appréhender le monde.
0: Ouais. Mmh, mais ce qui est frappant, c'est qu'en 6 romans, hein, c'est le 6e, oui. Je ne me suis pas trompée, vous avez peigné à peu près tous les maux du Cameroun. Corruption, répression, dans Les jours viennent et passent, il était question de l'enrôlement des jeunes dans les mouvements djihadistes. On a parlé de l'assassinat de Robanoum Niobe avec les Maquisards. À chaque fois, vos personnages, effectivement, font comme vous le pont entre le Cameroun et la France, le Cameroun et le reste du monde pour parler au plus large public possible.
1: Il est impossible aujourd'hui. Je pense qu'il y a très peu d'endroits, et le Cameroun est comme le reste du monde, il y a très peu d'endroits qui ne sont pas en contact avec d'autres. C'est-à-dire que le Cameroun n'est pas à l'écart de tout. Le monde nous percute, le monde nous influence et le monde vient nous bousculer aussi. Et dans ce roman en particulier, ces personnages-là sont quand même très ancrés au Cameroun. Mais ce qu'ils racontent, c'est aussi nos histoires singulières, c'est aussi l'histoire du monde en fait. C'est aussi l'histoire de comment les peuples ne renoncent finalement jamais à conquérir leur liberté.
0: Mmh. La façon dont des pouvoirs abusifs, patriarcaux, peuvent aussi, me semble-t-il, hein, ce qu'on voit dans le roman, déteindre sur la cellule familiale.
1: Oui, ah oui, la façon dont le pouvoir, dont influence profondément l'intime, y compris la façon dont les gens s'aiment, élèvent leurs enfants, prient la spiritualité, les langues qu'ils parlent, la façon dont le pouvoir vient abîmer et salir aussi l'intime, fait totalement partie de ma littérature en fait. Je raconte le Cameroun non pas par le dessus, non pas par le pouvoir, mais par le dessous, enfin.
0: Par les incarnations.
1: C'est ça. Pas totalement les incarnations et les personnes qui, une à une, en tissant leur lien et leur désir de vie et leur désir de progrès et de changement pour eux-mêmes, raconte ces 40 années de pouvoir.
0: Mmh. On parlait de Ndolo et de sa mère, et si on évoque effectivement la famille, il y a cette idée des lignées de femmes quand même qui habitent aussi votre œuvre, hein, depuis votre premier roman, oui. le clan des femmes où les générations se soutenaient, se portaient. Vous vous sentez vous aussi d'une lignée féminine forte, Hemleboum?
1: Alors, j'ai un peu de mal avec le forte, parce que je sais aussi, parce que la vie est comme elle est, j'ai l'âge que j'ai, je sais aussi le prix que c'est d'être une femme forte. Et je sais aussi que quand les femmes sont fortes, c'est que dans plusieurs pans de la société, d'autres ne font pas ce qu'il y a à faire. Elles sont obligées d'être fortes pour pallier. Et ça a un coût. C'est un coût mental, c'est un coût physique, c'est un coût émotionnel. Donc je sais ce que signifie aussi, ce que coûte la force des femmes. Ce que j'aime, par-dessus tout dans mes romans, quand je parle des femmes, c'est que je tiens absolument à ce qu'elles soient sujets. Qu'elles soient totalement sujets de leur vie, de l'action. Au-delà d'être simplement épouse, mère, fille, au-delà d'être simplement reliée à un homme, au-delà d'être simplement dans un rôle communautaire, ce qui est important aussi, hein, qu'elles soient profondément sujets et qu'elles agissent, sujets agissants de la société.
0: Et c'est le cas de Ndolo, voilà. Magistralement, évidemment. Voilà, et d'ailleurs, ça agace prodigieusement son époux, parce qu'on a parlé de son, oui. de l'amour de sa vie, mais on n'a pas parlé de son époux, Pascal, qui a un peu du mal à la voir se comporter en femme forte, déterminée, qui travaille, qui consomme au bar, qui consomme au restaurant, qui se comporte comme les hommes, peut-être, seuls se comportaient à une époque.
1: Oui, bien sûr. Et d'ailleurs, quand Zainabou parle de Ndolo, elle dit, elle se comporte comme un homme. Et elle le dit, elle, Zainabou, qui elle aussi est dans cette espèce de position de pouvoir, elle sait à quel point c'est dangereux. Et effectivement, les hommes dans la vie de Ndolo, qui s'est marié deux fois, ont un peu de mal avec cette affirmation qu'elle peut faire de sa liberté.
0: Regarde la route et pas l'obstacle. La voiture obéit à la vision, dit le père de Ndolo à sa fille pour lui apprendre à conduire. Ce sont les premiers mots du roman. C'est un conseil qui s'applique à d'autres domaines que l'automobile, Hemleboum, y compris en littérature.
1: Oui, je crois que c'est un conseil qui peut s'appliquer à plein de choses dans la vie, mais d'un autre côté, et c'est ce que dit le roman aussi, de temps en temps, c'est bien de se mettre sur le bas-côté. De temps en temps, c'est bien de sortir de la route et d'arrêter simplement de regarder l'objectif et peut-être de regarder le paysage et de ralentir un peu et peut-être de se concentrer sur des détails qui, si on ne fait pas attention, finissent par constituer un angle mort.
0: Mais c'est ce que vous faites d'ailleurs. Vous êtes une romancière qui prend son temps.
1: Oui.
0: Vous n'êtes pas là à toutes les rentrées littéraires
1: non.
0: avec une création.
1: Je ne pourrais pas.
0: Vous avez une vitesse de croisière de 2 ans à peu près pour écrire un roman.
1: Oui.
0: Et ces 2 ans passés à quoi alors ?
1: Ces 2 ans passés dans une grande porosité à trouver le questionnement ou le sujet qui va me tenir un roman, comme on dit, tenir au corps, et sur lequel je vais pouvoir travailler, aller en profondeur totalement et aller au fond de ce que j'ai envie de dire sur un sujet. C'est le temps dont j'ai besoin pour être dans une totale sincérité, on va dire.
0: Et cette intrigue-là, comment est-ce qu'elle vous est venue ? Par le personnage principal ? Par celui de Ndolo ? Par le constat d'une situation dont vous aviez envie justement d'incarner les acteurs ?
1: Il m'est venu parce que ça fait très longtemps que j'ai envie d'écrire un roman sur ces 40 années-là, qui sont aussi mes 40 années de vie. J'ai littéralement connu que c'est en mon pouvoir.
0: Donc, oui.
1: Voilà. Ça fait longtemps que j'avais envie d'écrire là-dessus, mais j'hésitais sur l'angle. En fait, ça fait longtemps que je tâtonne. Et puis, le personnage de Ndolo s'est imposé. Et dans un premier temps, l'intrigue dans mon esprit était construite sur l'histoire d'amour entre Ndolo et Eno. Et puis, parce que parfois les choses s'écrivent tout simplement. Ce qui s'est finalement écrit, c'est toutes ces femmes, c'est Ndolo, c'est Zenabou, c'est Sipora, c'est Arlette, c'est toutes ces femmes qui sont venues raconter aussi toutes les femmes de ma vie, quoi.
0: Ce qui donne un roman choral, effectivement,
1: oui.
0: Où vous donnez successivement la parole aux uns et aux autres pour reconstituer la vision globale.
1: Exactement.
0: Vous aimez varier les points de vue. Et l'art du suspense dont je parlais tout à l'heure, c'est quelque chose à laquelle vous avez pris plaisir en tant qu'autrice.
1: Le plaisir que j'ai pris, et c'est
0: de construire l'énigme pour que tout se débloque dans les dernières pages, quand même.
1: Oui, en fait, je prends beaucoup de soins, c'est-à-dire je suis un peu laborieuse, je prends beaucoup de soins à construire une histoire, parce que j'aime beaucoup ça. Et ce qui se passe dans Nos Vies Sauvages, c'est que au fond, tout est dit dès les 10 premières
0: Absolument.
1: Pages. Donc, il n'y a pas énormément de
0: suspense. Tout est dans le
1: premier
0: chapitre,
1: voilà.
0: Mais en germe.
1: Maintenant, comment est-ce qu'on tient quand même en haleine dans le... Comment est-ce que tout ça est arrivé ? Et c'est tout l'intérêt de l'affaire.
0: Dans un instant, on sera à Kinshasa, où la sensibilisation aux questions d'environnement passe par le spectacle vivant. Mais d'abord, dans la playlist RFI, une nouveauté qui nous vient de Douala, Hemleboum, Berry Boys Club et Loco Djabodi.

0: Berry Boys Club sur le pont des Arts de Douala à Kinshasa. Plus précisément, le quartier de Matongé, où est né il y a 10 ans un rendez-vous désormais incontournable, le Kinact. Un festival où les artistes, performeurs mettent au cœur de la création la sensibilisation aux questions d'environnement. Leurs costumes spectaculaires sont fabriqués à partir de déchets recyclés, devenus emblématiques dans les rues de Kinshasa. Aurélie Bazara-Kibangula les a suivis après les avoir d'abord rencontrés à l'atelier.
1: Nous sommes à Matongé, à Kinshasa, au centre culturel Ndako à la Vie est Belle.
2: Coco Kabamba, artiste, est l'un des gardiens du lieu. Dans cette parcelle, les déchets s'amoncellent dans tous les coins. Bouchons de bouteilles, sachets en plastique, cartes mémoire d'ordinateur. Des matériaux récupérés et assemblés pour donner vie à des œuvres.
1: Il y en a partout. Il y a des costumes, il y a des sculptures, il y a des masques. Il y a aussi des peintures ou des dessins de collage aussi qui sont faits à base de déchets. Il y a des œuvres en miniature. Nous travaillons sur ce qu'on peut appeler l'anthropologie de la poubelle. On questionne la poubelle et la gestion des déchets.
2: Mais ce qui a fait la réputation du lieu, ce sont surtout ces performeurs, des artistes qui fabriquent leurs costumes à partir de déchets récupérés. Dans la cour, Douda, pinceau en main, peaufine son œuvre.
3: C'est juste les capsules de médicaments. Les capsules de médicaments, de perte de capsules de médicaments en plastique. C'est ce qui m'a inspiré de créer, de faire des rassemblages. C'est le collage technique, un peu collage. Je suis en train de peindre sur l'acrylique et à la fin, je mets le vernis pour donner un peu la brillance. Quoi. C'est un costume qui m'inspire beaucoup sur le cas maladie. Je lance juste un message pour dire qu'en République du Congo, il y a les beaux là. Bouge, bouge. Essaye de tourner. Ouais, attends. Encore.
2: D'autres artistes comme Yannick Mbo enfilent leurs costumes pour donner vie à l'homme canette ou encore l'homme fil de fer.
4: Alors on est en train de préparer parce que tu vas faire le carnaval jusqu'au quartier. Ici, Matongé 3, jusqu'à de l'autre côté des places des artistes. C'est pour cela que tu vois tout le monde est chaud.
2: Les bibendums de déchets déambulent dans les rues. Un spectacle aussi visuel que sonore qui provoque tour à tour peur, surprise ou amusement chez les passants.
5: J'ai bien aimé la performance parce que c'est une manière d'interroger aussi notre réalité de tous les jours en fait. Parce que ce qu'ils ont porté, c'est notre quotidien en fait. Parce qu'à tout moment ici à Kinshasa, les gens jettent des déchets dans la rue. Alors ça, c'est aussi la manière de dire aux gens, arrêtez de faire ça, parce que ça nuit notre société, en fait. Ça nuit l'environnement. Donc c'est vraiment ça.
2: Cela fait 10 ans que les artistes se sont réunis pour former le Kinact Festival. Explication, Eddy Ekété, l'initiateur du mouvement.
6: Kinshasa, c'est une ville de performance. Tout le monde qui vit à Kinshasa performe. C'est une ville très grande. Le moyen des transports est compliqué, nourrir sa famille c'est compliqué, et les mamans, et les parents, et les enfants, nous tous, on performe pour vivre. Et donc, nous, on a juste ramené la performance artistique dans une ville de performance urbaine.
2: Le Kinact Festival pourrait toucher à sa fin, faute de financement. Une situation que déplorent les artistes, alors que selon eux, les défis environnementaux n'ont jamais été aussi importants à Kinshasa.
0: Voilà, merci à Aurélie Bazara-Kibangula pour ce reportage. On espère bien retrouver le Kinact pour une 11e édition en 2027, de même que ce lieu dont elle parle, La Vie est Belle. Emily Boone, je crois que vous y êtes passée, oui. Et c'est une visite qui vous a marqué. Pour quelle raison?
7: Parce que c'est un lieu historique, c'est le lieu où s'est tourné ce film que tous les Africains de ma génération connaissent, qui s'appelle La Vie est Belle, et qui a gardé des vestiges. C'est un lieu culturel où plein de gens viennent et se fait un tas de choses intéressantes. Et quand j'étais là, j'ai appris qu'il était menacé. Voilà,
0: menacé donc par des programmes de promotion, ouais, immobilière, comme dans énormément de villes. Les problématiques environnementales dont parle Aurélie, c'est quelque chose à laquelle vous êtes sensible, s'agissant du Cameroun, où vous êtes vraiment plus centré, vous, sur les problématiques politiques?
7: Ah non, impossible de ne pas s'intéresser aux problématiques environnementales. Elles sont au cœur de tout, au cœur de toutes les réflexions. Il n'y a pas de politique. Enfin, aujourd'hui, même au Cameroun, on voit bien qu'il y a de plus en plus de saisons de pluie qui durent plus longtemps, de plus en plus. Enfin, me lancez pas là-dessus. On passe sur un autre roman.
0: Je voulais vous parler de la France aussi, Anne Leboum, oui. Puisque vous y vivez. Lors du dernier Festival du Livre à Paris avec le quotidien Libération, vous aviez accepté de participer à un point de presse au ministère de l'Intérieur. Oui. Hein, vous étiez l'autrice d'un article intitulé Bruno Retailleau, l'étrange obsession de l'étranger, dans lequel vous parliez de l'air nauséabond du temps. Vous êtes inquiète aussi pour ce pays-là, la France, parce qu'on ne peut pas dire que le climat se soit franchement assaini ces derniers mois non plus.
7: Oui, je suis inquiète. Et je suis inquiète et en même temps, on a résisté tellement de fois. Je veux dire, moi, je suis aussi de cette génération qui fait le castor depuis maintenant je sais combien d'élections en faisant barrage. Et je suis comme tout le monde à me demander si le barrage tiendra encore. Mais il est impossible de vivre dans un pays, il m'est impossible de vivre comme je vis en France, d'être si impliquée, d'avoir choisi cette terre, sans être totalement investie aussi.
0: Mais qu'est-ce qui vous inquiète le plus? C'est ce climat anti-étranger dont vous parliez effectivement dans cet article-là? C'est encore davantage que ça?
7: C'est la brutalité.
0: Une forme de dérive populiste?
7: Oui, bien sûr, c'est la brutalité, c'est pas que des mots. C'est dans la rue, c'est le fait de se faire agresser. Je suis celle que je suis, donc mon quotidien est aussi fait d'agressions racistes, le quotidien de mes enfants aussi, les auteurs africaines et les universitaires écrivent là-dessus. Enfin, je veux dire, nous sommes en train, les uns après les autres, de témoigner d'une expérience raciste de plus en plus importante. Et il faudrait que... et on voit bien à quel point c'est devenu la cacophonie, à quel point c'est impossible de se faire entendre. Et c'est inquiétant. Ça peut l'être encore plus. Jusqu'où ça va aller? Et ce n'est pas simplement des mots. C'est une vraie peur physique de se dire jusqu'où est-ce que ça va aller? À quel moment ça va devenir suffisamment dangereux pour nous, pour qu'on soit obligé, je sais pas, de nous en aller, de nous cacher, de nous taire, de...
0: Et vous dites, réveillons-nous.
7: Oui, je dis réveillons-nous, et je dis aussi, organisons-nous.
0: Sur le Pont des Arts, on va terminer en beauté avec les pionnières de la culture.

0: Et une certaine Césaria, pionnière avec vous, Marjorie Bertin.
1: Absolument, elle est née au Cap-Vert, un archipel de 10 îles au large des côtes sénégalaises, en 1941 sur l'île de São Vicente, alors colonie portugaise. Son père musicien meurt quand elle a 7 ans, sa mère, faute de moyens, va la placer à l'orphelinat jusqu'à 13 ans. Et c'est là, à la chorale, qu'elle découvre le chant.
0: Et cela devient sa vie, littéralement.
1: Oui, littéralement, parce qu'elle devient reine des nuits capverdiennes, chante dans des bars, alors souvent plus contre quelques verres et des cigarettes que pour de l'argent. Elle se balade sans chaussures, son éternelle cigarette à la main. Elle affirme « Je refuse de mettre un homme sous mon toit, je préfère couper le mal à la racine. » On imagine qu'elle a dû en vivre aussi, mais elle a mis quelques-uns dans son lit. Bref, elle n'a besoin de personne pour chanter sa saudade, la nostalgie où l'on contemple ce qui est perdu avec affection.

0: Effectivement, on l'a tous entendu celui-là. C'est son morceau le plus célèbre. Sodade,
1: oui.
0: Marjorie.
1: Adoré. Mais alors, est-ce que vous savez de quoi parle ce morceau?
0: Mais je crois que c'est une forme de mal du pays, non?
1: Alors, oui et non. En fait, le texte raconte le départ des habitants du Cap-Vert pour travailler loin, notamment en Guinée, sur l'île de São Tomé et Príncipe, une ancienne colonie portugaise aussi, lorsque le Cap-Vert, sous la dictature de Salazar dans les années 50, subissait une terrible sécheresse.
0: Mmh. Elle écrit ses chansons, Marjorie?
1: Non,
0: Césaria?
1: Pas du tout. Et elle le revendique. Son problème, elle s'empare du patrimoine et elle excelle dans la morna. C'est la grande musique mélancolique du Cap-Vert, des cordes, de la lenteur, des départs, du désir, comme celle-ci très célèbre, Mar Azul.

0: Césaria porte en elle l'histoire mouvementée de l'archipel entre l'Afrique et l'Occident. Ses chansons sont liées à son peuple, comme le confiait son amie et compatriote Isabella Duarte à Fabienne Canor. Son très beau film qu'on peut voir gratuitement sur YouTube d'ailleurs.
1: Césaria, quand il chante Cap Vert. Il chante les problèmes de Cap Vert. Il chante des personnes, les problèmes que toutes les personnes vivent dans un pays qui est très sèche. Et moi aussi, quand je fais le travail, quand je fais le dessin, quand je fais le quand je mets quelque couleur ou quelques personnes que je dessine, je pense que je fais une photographie de mon problème lié à Cap Vert.
0: En 1975, le Cap-Vert obtient son indépendance, mais le gouvernement ferme les bars. Et Césaria Évora, là, ça va être une petite descente quand même. Elle va arrêter de chanter pendant 10 ans. Elle sombre dans l'alcool, le mépris social. La morna aussi n'est plus du tout à la mode. Sauf que cette nostalgie douce, la fameuse saudade, elle parle au cœur de tout le monde. Elle va faire son retour à l'occasion des 10 ans de l'indépendance. Elle enregistre des disques, notamment au Portugal. En 92 sort Saudade qui devient un tube, elle conquiert Paris, puis l'Europe, puis le monde entier, auquel elle va faire découvrir sa culture et son pays. Alors Césaria Évora, ce qui est formidable, c'est que elle va se mettre à chanter dans les plus grandes salles, elle va rafler des victoires de la musique, un Grammy Awards, mais toujours, ça reste la chanteuse de Mindelo, où elle vit, attachée à une musique qui n'a rien à voir avec les standards de la pop internationale, musique qu'elle transforme pas, vedette mondiale à 50 ans passés aussi, cette femme gironde qui louche un peu et qui n'est pas dans les canons de beauté standard, mais elle s'en moque.

0: Mais comme elle avait raison de s'en moquer, c'est un parcours fascinant hein, que celui de Cesaria Evora. Marjorie, en quoi est-elle pionnière quand même?
1: Oui, il y a plein de choses, notamment aussi parce qu'elle a imposé le créole capverdien qui est parlé par 1 million de personnes, c'est tout, dans le monde comme sur la scène internationale. C'est aussi une vraie pionnière parce qu'elle inspire d'autres femmes, sa compatriote Mayra Andrade, la portugaise Laura qui se réclame d'elle, et même un chanteur et pas des moindres qui lui rend hommage 2 ans après sa mort en chantant sa passion et pleurer pour elle. Vous voyez qui je veux dire?
0: Évidemment, ça se passe du côté de la Belgique.
1: Oui.

0: qu'on a irrésistiblement envie de danser sur Stromae. Alors, elle est morte en 2011, mais elle n'a pas fini de fasciner.
1: Évidemment, Marjorie, merci beaucoup et à très vite pour une nouvelle pionnière.
0: Merci.
1: Aime les Boom, on a à peine une minute pour la conclusion. En 5 romans, vous avez collectionné les prix littéraires, prix Ivoire en 2013, prix Amadou Kourouma, Grand Prix littéraire d'Afrique noire, Grand Prix Afrique 2025. Que de distinctions. Vous vous sentez aussi un peu pionnière de la littérature féminine du Cameroun ?
2: Non. Il y en a eu tellement avant moi.
1: Elle est modeste.
2: Mais pour de vrai, il y a eu tellement de femmes brillantes en littérature camerounaise. Jamais de la vie.
1: Nos vies sauvages, en tout cas, très bon candidat aussi pour un futur prix. On en reparlera peut-être. Oui. Merci d'avoir été avec nous. Nos vies sauvages est paru chez Gallimard. On aura compris que c'est l'une de nos recommandations de la rentrée. Merci à Pierre Plantier et Clémence Delfort. Et à demain, 15h10, temps universel avec l'humoriste Yazid Assoumani. Bonjour Hugo Moissonnier.
3: Bonjour Nathalie, bonjour à tous.
1: Radio Foot avec vous dans 10 minutes.
3: Oui, vous avez mis la barre très haut en termes de légende. Donc on va parler de Lionel Messi. Lui aussi.
0: Bah,
3: dit au revoir à la scène internationale.
1: Vous n'avez pas de quoi rougir. Alors à tout de suite Hugo pour Radio Foot International. Et dans une minute sur RFI, le journal en français facile. À demain.
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10: 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Le journal vous est présenté par Karine Bellicha. Bonjour Karine.
11: Bonjour Caroline, bonjour à tous. À la une, le casse-tête iranien de Donald Trump, toujours tenu en échec, incapable de faire plier Téhéran. Après un mois de pause, Washington a repris les frappes et tente de convaincre ses partenaires de l'intérêt d'étrangler économiquement le régime. Mais la Chine s'oppose à cette stratégie. Nous irons aussi à Caracas où la présidente Delcy Rodriguez défend un accord pétrolier jugé historique, signé vendredi avec Washington, mais des voix se font entendre au Venezuela, dénonçant une mainmise américaine de plus en plus grande sur le pays. Et puis nous irons sonder le moral des enseignants français. C'est leur entrée aujourd'hui, avant celle de leurs élèves demain. Après un mois d'accalmie, les frappes américaines ont donc repris en Iran, bombardant l'île de Larak située dans le détroit d'Ormuz, affirmant que les gardiens de la révolution s'apprêtaient à lancer des roquettes. Téhéran fait état de 2 morts et plusieurs blessés, sans indiquer s'il s'agit de civils ou de militaires. Abla Junaidi, au cœur de l'escalade encore, Ormuz.
12: L'Iran et les États-Unis renouent avec les frappes directes après un mois d'accalmie. Dimanche, Washington a revendiqué d'abord une attaque contre des lanceurs iraniens sur l'île de Larak. Selon le centre de commandement américain, il s'agissait d'empêcher de nouvelles attaques contre le transport maritime commercial dans le détroit. Bilan de ces frappes, d'après l'Iran, 2 morts et plusieurs blessés. En riposte, Téhéran affirme avoir lancé des missiles balistiques et des drones contre des installations militaires américaines en Jordanie et aux Émirats arabes unis. Abu Dhabi dénonce une escalade dangereuse. Les gardiens de la Révolution font aussi savoir, je cite, qu'un super pétrolier voyou a heurté 2 mines navales, ce que les États-Unis démentent. Difficile de confirmer les images qui circulent autour de cet incident. La guerre de l'information se poursuit, en tout cas autour du détroit. Hier, le président américain a fait circuler une vidéo à l'authenticité douteuse, probablement générée par intelligence artificielle. Elle montrerait censément la mise en miettes, je cite, de l'île de Karg, une île qui sert de point de départ pour les exportations de pétrole iranien, ce que démentent Téhéran, mais aussi une source dans l'administration américaine à l'agence Reuters.
11: En représailles, l'Iran a attaqué avec des missiles balistiques et des drones des installations de l'armée américaine en Jordanie et une base aux Émirats arabes unis. De la situation en Iran, il en sera question à Bishkek, dans la capitale du Kirghizistan. Le président Massoud Pezeshkian a fait le déplacement autour des présidents russes, Vladimir Poutine et chinois Xi Jinping, des dirigeants asiatiques et eurasiatiques réunis au sommet de l'Organisation de coopération de Shanghai, un groupe en plein essor, entendant contrebalancer l'influence occidentale. Malgré les multiples crises qu'il traverse, Claire Fage, la Chine s'y affirme aussi comme un partenaire économique incontournable de l'Asie centrale, au détriment de la Russie, l'ex-puissance tutélaire.
12: Xi Jinping a salué dès son arrivée dimanche l'âge d'or des relations sino-kirghizes et ce n'est pas qu'une formule. La Chine s'impose de plus en plus dans les économies d'Asie centrale avec des échanges qui ont franchi l'an dernier la barre des 100 milliards de dollars. On est encore loin des 1000 milliards de dollars échangés avec l'Asie du Sud-Est, mais l'Asie centrale est une des régions les plus dynamiques des nouvelles routes chinoises de la soie. Pékin y multiplie les infrastructures et expédie, en plus de ses produits manufacturés, ses minerais critiques et ses équipements militaires, en échange de métaux comme le cuivre et l'aluminium. La Chine y délocalise aussi son industrie. C'est en Ouzbékistan que le constructeur BYD a implanté sa plus grande usine de véhicules électriques hors de Chine. Pékin tente en Asie centrale de compenser le ralentissement des échanges avec l'Europe et les États-Unis en pleine guerre commerciale, tout en profitant de l'affaiblissement de Moscou dans son ancien fief depuis le déclenchement de la guerre en Ukraine.
11: Le G20 finance, réunion des grands argentiers des principales économies mondiales, se déroule aux États-Unis, en Caroline du Nord. Washington veut profiter de ce sommet pour renforcer sa guerre économique contre l'Iran. Donald Trump s'impatientant de plus en plus à l'approche des élections de mi-mandat. Les discussions se tiennent dans un grand complexe hôtelier américain au pied des Appalaches, mené par le ministre des Finances en duo avec le patron de la Banque centrale américaine. Le locataire de la Maison-Blanche qui se félicite par ailleurs de l'accord conclu avec Caracas. Les États-Unis pourront extraire du pétrole du sous-sol vénézuélien pendant les 25 prochaines années, mettant ainsi la main sur 20% des ressources pétrolières du pays caribéen. Un accord qualifié d'historique par Donald Trump et par Delcy Rodriguez à Caracas. Mais certains Vénézuéliens dénoncent une captation des richesses. Reportage d'Alice Compagnol.
13: Comment va être géré cet argent? Qui va s'en charger? Les mêmes corrompus qui ont toujours géré l'argent jusqu'ici.
14: Les 209 milliards de dollars de revenus annoncés par Delcy Rodriguez grâce à cet accord pétrolier n'ont pas rassuré Eduardo Pérez, un trentenaire d'opposition qui considère le gouvernement actuel illégitime pour signer un tel contrat.
13: Les États-Unis font du business avec un gouvernement qui n'a pas été élu démocratiquement. C'est un gouvernement qui remplace le précédent. D'ailleurs, nous sommes au bout du délai légal qui leur permet d'être au pouvoir. On aurait déjà dû voter.
14: Et cet accord fait aussi grincer des dents dans les rangs chavistes, cette idéologie héritée d'Hugo Chavez. Mario Silva est un militant de gauche et aujourd'hui, il est en colère.
15: Du fait de sa portée, de sa durée, de l'ampleur des ressources concernées et des bénéfices dont va profiter une puissance étrangère, cet accord est la pire trahison à la patrie de Bolivar et de Chavez.
14: Les détails de l'accord sont encore flous, mais la Constitution interdit qu'une partie du territoire vénézuélien ou que même ses hydrocarbures soient cédés à une nation étrangère. Comment Washington pourra donc disposer du pétrole vénézuélien? La question reste entière. Alice Campagnol, Caracas, RFI.
11: La glorification des criminels de guerre est contraire aux valeurs fondamentales européennes et n'a sa place ni dans l'Union, ni dans les pays qui aspirent à en devenir membres. Déclaration sans ambiguïté de la commissaire à l'élargissement adressée à Belgrade qui compte bien organiser les obsèques nationales à Ratko Mladic. Malgré son dossier de candidature à Bruxelles, l'ancien chef militaire des Serbes de Bosnie a été condamné pour génocide et crimes contre l'humanité, notamment pour le massacre des Bosniaque de Srebrenica. Il est mort jeudi dernier en détention à La Haye. La Suède a déjà fourni à la France 2 avions de surveillance aérienne. Cette fois-ci, Paris va livrer 4 frégates à Stockholm pour plus de 4 milliards d'euros. Ces navires de guerre permettant notamment de déployer des forces spéciales ainsi que des drones sur fond de menaces russes croissantes sur le continent. Plus de 850 000 enseignants français ont retrouvé leur salle de classe aujourd'hui avec un moral au plus bas. 76% d'entre eux se disent inquiets pour l'avenir du système éducatif et 71% déclarent ne pas se sentir respectés ni reconnus dans leur métier. Leur salaire, le salaire des enseignants s'impose comme un sujet de tension majeure en raison du grand écart entre la moyenne officielle de 3000 euros net par mois annoncée par le gouvernement et le sentiment de déclassement salarial dénoncé par les syndicats. Sophie Vénétité est secrétaire générale du SNES FSU, syndicat majoritaire du secondaire. On l'écoute.
16: Le déclassement salarial des enseignants est avéré. On sait qu'aujourd'hui, un enseignant qui est cadre A de la fonction publique gagne 900 euros de moins que les autres cadres A de la fonction publique. Ça, aujourd'hui, c'est une réalité. On sait aussi que les enseignants ont perdu près de 15 à 25% de pouvoir d'achat en 20 ans. Donc, la réalité de ce déclassement est avérée. Il va falloir enfin que ce gouvernement, dans le budget 2027 ou les candidats à l'élection présidentielle, y répondent clairement. Dans les classements internationaux, les enseignants français sont clairement les derniers de la classe en matière de salaire ou dans le peloton de fonds. Et ce qui est certain, c'est que ça pèse sur l'attractivité de nos métiers parce que aujourd'hui, on est un métier qui est mal payé, qui est pas bien reconnu dans la société. Les politiques qui ont été menées par Emmanuel Macron ont été un échec et n'ont pas permis de revaloriser les enseignants. Il n'y a pas eu de mesures fortes et aujourd'hui la question des salaires est vraiment l'urgence et la priorité.
11: Sophie Vénétité du SNES FSU, syndicat majoritaire du secondaire, interrogée par Laurence Théo. Plus de 2500 bâtiments enfin ont été détruits au Népal. Premier début de recensement des dégâts matériels effectués grâce aux images satellites de l'Observatoire européen Copernicus, soit les deux tiers des bâtiments situés dans les zones dévastées par la crue gigantesque de mercredi dernier. Et en plus des 954 morts déjà recensés, 4400 personnes sont encore portées disparues. Voilà, c'est la fin de ce journal. Tout de suite sur le pont des arts avec vous, Nathalie Amar, et on va parler littérature, Nathalie.
1: Absolument, merci beaucoup Karine Bellicha. C'est la rentrée sur le pont des arts avec Hem les Boom.
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0: Toutes et à tous, très heureuse de vous retrouver pour une nouvelle saison de découvertes et de plaisirs culturels sur le Pont des Arts. Ça démarre très fort aujourd'hui avec l'un des romans les plus marquants de cette rentrée littéraire. Le sixième, sous la plume de Hemley Boom. Il s'intitule « Nos vies sauvages ». L'autrice nous plonge encore une fois dans son Cameroun natal, un pays où la révolte gronde sous un pouvoir à bout de souffle. Au cœur du récit, une avocate brillante, Ndolo Elimbi, qui pour sa proximité avec le chef de file de l'opposition exilé, se retrouve étroitement surveillé, puis envoyé en prison. Hemley Boom sonde les effets d'une longue impasse politique sur la vie des individus, sur leur trajectoire personnelle, dans un roman choral, subtil et très addictif. Elle est avec nous pour en parler, on s'en réjouit. Bonjour Hemley Boom.
1: Bonjour.
0: Et bienvenue sur RFI. C'est vrai qu'on ne le lâche pas, ce roman, Nos vies sauvages, où nous tenait en haleine comme dans un récit d'espionnage avec un art certain du suspense. On va en parler, bien sûr. Mais d'abord, pourquoi ce titre, Nos vies sauvages?
1: Le titre est venu tout de suite, un peu comme une hypothèse de travail. Pour écrire ces 40 années de pouvoir de Paul Biya au Cameroun, j'avais le sentiment que c'était le titre qui s'imposait pour aller dans l'intimité des gens et voir à quel point la politique et les engagements viennent au fond percuter la façon dont les gens créent famille ou s'organisent leur intimité. Et puis fondamentalement, je pense que toutes les vies sont un peu sauvages.
0: Les rapports de force, les trahisons, vous les montrez, vous nous montrez aussi à quel point dans ce système-là, verrouillé, policé, surveillé, il y a malgré tout des solidarités qui se mettent en place, notamment entre femmes, pour parvenir à contourner les obstacles.
1: Les solidarités sont absolument essentielles dans un système qui est verrouillé presque par obligation, c'est-à-dire quand le système est ouvert, les solidarités semblent moins nécessaires. Là, dans un système comme celle-là, elles sont essentielles et elles ne sont pas si évidentes, y compris dans le roman, elles ne se mettent pas en place au départ et elles ne se mettent pas en place de façon simple. Petit à petit, en fonction que se construit la vie, en fonction qu'elles prennent des coups et en fonction qu'elles doivent s'adapter à ce qu'impose la brutalité de ce gouvernement et de la vie dans ce pays, alors oui, les solidarités s'imposent.
0: Et quand vous dites nos vies sauvages, c'est une façon de dire, je vous parle du Cameroun, mais je vous parle aussi de vous qui me lisez, ou que vous soyez dans quelque pays que vous viviez.
1: Ah oui, absolument, mais c'est le rôle de la littérature. Le rôle de la littérature aussi, c'est de partir d'une singularité, d'une intimité, et à partir de là, de ce point-là, de s'adresser à ce que les autres ont aussi d'intime et de singulier.
0: Hemley Boom, on va vous entraîner dans cette émission à Kinshasa, où le Kinact s'est refermé ce week-end. Les rues de la ville ont vu défiler des artistes performeurs dans des costumes fabriqués à partir de déchets recyclés. Et manifestement, le public a apprécié.
2: J'ai bien aimé la performance parce que c'est une manière d'interroger aussi notre réalité de tous les jours, en fait, parce que ce qu'ils ont porté, c'est notre quotidien, en fait. Parce qu'à tout moment, ici à Kinshasa, les gens jettent des déchets dans la rue. Alors ça, c'est aussi la manière de dire aux gens, arrêtez de faire ça, parce que ça nuit notre société, en fait. Ça nuit l'environnement.
0: Voilà, reportage d'Aurélie Bazara Kibongula. Et puis Marjorie est de retour avec Bonjour. Les pionnières de la culture. Bonjour Marjorie. Une diva pour entamer la saison. Une grande voix du Cap-Vert.
3: Oui, j'ai eu envie de vous parler de Cesaria Evora, surnommée la diva aux pieds nus, qui a fait découvrir son île au monde entier à travers son chant. Une voix inimitable pour une artiste qui a transformé la morna capverdienne en musique internationale sans la dénaturer au tournant des années 2000.
0: À tout à l'heure, Marjorie, avec grand plaisir.
3: Moi aussi.
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0: Hemley Boom, quand votre roman Nos vies sauvages s'ouvre, votre héroïne Ndolo est entre les murs de la prison de Yaoundé et elle s'adresse à l'amour de sa vie, Noah Alaka, grande figure de l'opposition qui a été chassée du pays. Elle, il faut la présenter, c'est la fille d'un célèbre bâtonnier camerounais. Elle a quitté le pays pour ses études, pour Paris, où elle a fait la rencontre de Maître Alakas. C'est un coup de foudre autant amoureux que politique qui les unit.
1: Oui, c'est un coup de foudre amoureux. Et puis, c'est aussi une espèce de retrouvaille. C'est-à-dire qu'ils viennent de ce Cameroun, de ce Douala. Ils ont pas mal de références qui les unissent. Ils ont des goûts communs, des aliments. Tout d'un coup, il va se mettre en place comme des ramifications qui font que l'amour va naître entre eux et pour cette terre dont ils sont issus.
0: Des ramifications qui passent par un engagement profond, j'allais dire total, hein, jusqu'à donner sa personne. Elle est passionnée, elle croit à la révolution, tout comme lui y croyait aussi. Il détermine aussi cet engagement-là.
1: Ils ne sont pas dans le même espace-temps. C'est-à-dire que quand elle commence à y croire, il y a longtemps qu'il a reculé, lui, il a un peu cédé le pas et il a été obligé de fuir et il n'envisage pas de revenir, alors que elle, en souvenir de cet amour finalement qui s'achève et qui n'a pas pu aller au bout, et dans un respect de cet amour aussi, elle s'engage profondément en politique.
0: En politique, et c'est lui qui va lui donner envie de revenir au pays pour construire, pour tenter de construire dans ce pays qui dysfonctionne.
1: Presque dans un écho et dans une contradiction. Elle revient parce qu'il refuse de revenir. C'est dans ce sens-là que ça se passe. Plus que jamais, elle a cette envie de revenir et de s'ancrer et de s'installer en espérant l'attirer lui aussi comme une espèce de couple mythique qui ensemble pourrait reconstruire les choses. Évidemment, rien n'est aussi simple.
0: Ouais, le monde changeait profondément, écrit-elle, de sa cellule. Alors, pourquoi pas nous ? Hein, voilà, c'est ça, sa foi de femme engagée. Est-ce qu'on peut dire que parmi tous vos personnages, c'est celle qui s'accommode le moins de la situation politique, Ndolo ? Elle est cet espoir déçu, presque, elle l'incarne.
1: Oui, je pense que ce n'est pas un personnage pur. Hein. Ndolo peut être, dans ce roman, extrêmement agaçante. Elle vient d'une forme de bourgeoisie camerounaise. Et elle est têtue.
0: C'est une femme qui agace les hommes.
1: Oui,
0: aussi.
1: Voilà, elle agace les hommes, bien sûr, et elle fait trembler sa mère depuis qu'elle a 2 ans. Voilà, elle refuse d'être femme d'une façon traditionnelle. Mais c'est aussi parce que Ndolo est ce qu'elle est que les choses bougent. C'est parce que Ndolo est aussi pleine et entière et sans concession que, comme on disait tout à l'heure, des solidarités peuvent se mettre en place, des luttes peuvent se mettre en
0: place. Elle est le symbole de ces révolutions qui commencent et qui n'aboutissent pas. Hein. Vous le montrez qu'en 40 ans, il y a eu, pour ceux qui croyaient au changement, un certain nombre de rendez-vous manqués dans ce pays-là.
1: Oui, c'est ce que j'appelle le Cameroun, le rendez-vous des révolutions avortées. Il y en a eu pour chaque génération, littéralement, depuis les années 90, de façon tout à fait régulière, un vrai soulèvement, un vrai élan qui, tout d'un coup, s'est essoufflé. Et ce roman aussi est une tentative d'essayer de comprendre ce qui est arrivé.
0: Alors, l'histoire de Ndolo, précisément, nous entraîne au cœur du système politique et policier de ce pays-là, à travers d'autres personnages, dont Théodore Faucam, qui est à la tête de la surveillance du territoire, qu'il exerce de façon très assidue. Vous le décrivez comme un prédateur dans l'âme, un serviteur zélé du régime qui, pour arriver à ses fins, corrompt, menace, manipule, pour qui tous les coups sont permis.
1: Et c'est aussi quelqu'un d'extrêmement intelligent. C'est quelqu'un qui connaît ce régime par cœur, qui connaît cette population et qui travaille. Parce que c'est évidemment un sinistre personnage, mais c'est aussi quelqu'un qui a des convictions extrêmement fortes. Je veux dire, ce n'est pas un méchant sans substance.
0: Sans profondeur. Oui.
1: Voilà, c'est presque pire. Dire.
0: Vous montrez que toutes les trahisons sont possibles. Alors c'est compliqué parce qu'on ne peut pas dévoiler trop de l'intrigue. C'est vraiment le cœur du roman, ce qui fait qu'on ne le lâche pas, qui prend, je le disais, la tournure d'un livre à suspense. L'espionnage, la traque, la cavale prennent une part importante. Tout cela pour montrer en fait qu'on ne peut faire confiance à personne, Hemley Boom, dans ces systèmes-là.
1: A priori, on ne peut faire confiance à personne. Tout est construit pour que les gens ne puissent pas se faire confiance. Mais alors, ce qui naît de là, c'est que tout d'un coup, on peut, par des chemins de traverse, et c'est peut-être un espoir, c'est peut-être un message d'espoir, mais c'est peut-être aussi un message de désespoir. Mais ça signifie aussi que par des chemins de traverse, tout d'un coup, on peut changer de perspective et être dans des endroits où on n'est pas attendu, y compris dans le cœur même du pouvoir, où il ne lui viendrait pas à l'idée de traquer ces révolutionnaires.
0: Ouais, dans ce système, système policier, il y a un personnage passionnant et central, c'est la commissaire principale Zainabou Ndam, qui travaille donc sous les ordres du fameux Théodore Faucam. Elle est, dites-vous, un pur produit du système BIA à ses débuts dans les années 80. Pour sa mère, après Dieu, dans la hiérarchie de ses croyances, il y a le président, donc elle a été élevée là-dedans, et puis elle est sincèrement heureuse de servir ce pouvoir débutant au départ.
1: On se rend pas compte, parce que ça fait 40 ans que Bobby est là, et que c'est 40 ans, c'est une vie, mais on ne se rend plus compte aujourd'hui de l'espoir phénoménal qu'il a suscité quand il est arrivé au pouvoir. Mmh. On ne se souvient plus de tous les hommes camerounais qui étudiaient de partout, extrêmement brillants, qui sont revenus du monde entier pour l'accompagner dans l'idée de construire ce pays.
3: Ouais. Qu'est-ce qu'on attendait justement de Paul Biya à cette époque-là?
1: C'était l'homme du renouveau. Il y avait eu cette période très difficile après l'indépendance, après la période policière de Amadou Ahidjo, et tout d'un coup arrivait cet homme qui était instruit, qui disait on veut recommencer ce pays, l'inscrire dans la modernité, et tous ces hommes sont arrivés de partout, et des femmes aussi. Il y a des femmes dans des postes importants, députées, et puis il y a eu des hommes brillants, et puis les études, les femmes et les hommes, je veux dire l'école publique, tout d'un coup il y a eu un mouvement
0: un élan
1: d'espoir pur.
0: Ouais. Ouais. Zainabou donc y croit, mais quand elle déchante, quand, comme vous l'écrivez, le système brise ses rêves, elle reste à son poste, mais elle agit à son niveau. Elle ne renonce pas à tout, elle prend des risques en réalité, Zainabou.
1: Elle prend des risques, mais pas tout de suite. Elle tombe bas, elle aussi. La corruption n'est pas, il n'est pas si simple d'échapper à la corruption. Et ce qui va venir faire basculer Zainabou, et encore jusqu'à la fin, le lecteur peut se demander de quel côté elle est.
0: Absolument.
1: Ce qui va venir faire basculer Zainabou, finalement, c'est la rencontre entre avec Ndolo Elimbi, mais aussi sa mère. Sipora Elimbi, qui a 80 ans.
0: Ouais, Ndolo, à la surveillance de laquelle Zainabou est attachée. On parlait tout à l'heure de solidarité féminine, c'est peut-être dans ce créneau-là qu'elles vont se manifester. Vous expliquez, Hemleboum, au début du roman, pourquoi elle s'est engagée dans la police, Zainabou. Et si vous voulez bien, je vais vous demander de nous lire ce court extrait, parce que ça nous donne une idée de ce portrait de femme que vous faites dans nos vies sauvages.
1: D'accord. Zainabou s'était engagée dans la police pour le pouvoir que confèrent l'uniforme et le pistolet à la ceinture. Toute petite, elle avait décidé qu'elle serait une femme armée. Elle avait compris, en observant sa mère et les femmes de son entourage, à quel point l'autorité qu'elle tenait des hommes était fragile et pouvait leur être reprise d'un claquement de doigts. Elle avait choisi de se hisser tout au sommet de la chaîne alimentaire. Bien sûr, les prédateurs ne disparaissent jamais complètement. Plus une femme grimpe les échelons, plus ceux qui peuvent lui nuire se montrent impitoyables. Mais ils sont moins nombreux et elle veut avoir une chance de tirer avant qu'il n'ait le temps de dégainer. En ce qui concernait Zainabou, ce n'était pas une métaphore. Le tout-puissant patron de la Sûreté nationale l'avait convoquée soit pour essayer de la mettre dans son lit, soit à cause de ses talents de tireur, soit à cause de ses talents au tir. Il était connu pour faire le marché, pour grossir ses troupes d'élite parmi ceux qui se distinguaient dans cette discipline. Il ne choisissait pas les plus banals, l'avait convoqué soit pour essayer de la mettre dans son lit, soit à cause de ses talents de tireur, soit à cause de ses talents au tir. Il était connu pour faire le marché, pour grossir ses